0: Avant d'arriver sur Bayonne, attention, kilomètre 30 de l'autoroute, il n'y a plus de carburant sur l'aire Hastingues Nord, excepté du gasoil poids lourd. Donc pas de souci pour vous qui m'écoutez au volant d'un poids lourd et qui souhaitez vous ravitailler. Et sinon, si eh bien vous m'écoutez au volant d'un véhicule léger, il faudra anticiper cette difficulté en vous arrêtant une vingtaine de kilomètres en amont, par exemple sur l'aire de service Lac Audéjos Nord. Voilà pour cette difficulté carburant. Et puis une toute dernière difficulté. Elle me parvient à l'instant et je vous emmène, eh bien, on va rester dans le secteur de Bayonne justement sur l'autoroute A63. Vous avez passé Bayonne direction Bordeaux et vous levez le pied au kilomètre 158 juste avant l'échangeur Cap-Breton puisqu'un obstacle est signalé sur les voies de circulation. Le patrouilleur Florian arrive sur les lieux.
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0: More Than Words, plus que des mots, les douces notes de ce titre d'Extreme pour vous accompagner sur le 107.7. Dans un instant, tout de suite même, je vais vous faire peut-être découvrir une chanteuse franco-haïtienne. C'est Naika qui va nous chanter One Track Mind, et je vous retrouve dans 3 minutes à peine pour parler trafic. D'ailleurs, c'est bien confirmé à l'instant, il y a des obstacles sur les voies de la 63 si vous avez passé Bayonne. Attention, kilomètre 158 en remontée vers Bordeaux, puisque donc des obstacles sont bien confirmés dans ce secteur juste avant la sortie Cap Breton. Attention pour votre sécurité et celle du patrouilleur Florian.
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1: Quelques événements trafic à vous communiquer dans ce point de 2 heures, passé de 16 minutes. Alors dans l'ensemble, la tendance est toujours très positive. C'est un lundi matin qui se déroule dans de très bonnes conditions de circulation. Mais je le disais, quelques obstacles, notamment du côté de Bayonne. Je vous y rejoins dans un instant. Le temps pour moi de vous rappeler que si vous roulez à Chartres sur l'autoroute A11 depuis Nantes en direction de Paris, au kilomètre 63, il faut bien lever le pied juste après la sortie 3 Tivar, puisqu'un patrouilleur est toujours en intervention dans ce secteur. C'est Johan qui est en train de ramasser un morceau de pneu sur la voie du milieu. Attention donc à bien serrer sur la droite ou la gauche, bien sûr. Et puis, vous prenez vraiment attention face à la présence du patrouilleur sur les voies. Direction le quart sud-ouest et le secteur de Bayonne, précisément. Je vous venais tout juste de passer Bayonne en direction de Mont-de-Marsan et Bordeaux, kilomètre 158. Il y a deux événements à vous confirmer dans ce secteur. Tout d'abord, des obstacles sur la chaussée. Alors, je n'ai pas leur emplacement précis, mais il faut bien ralentir. 10 km à peine, une fois passé l'échangeur numéro 7, Ondre, c'est là que vous allez rencontrer cette difficulté. Vous allez également rencontrer l'homme en jaune, Florian. Et puis 2 km plus loin, à peine, kilomètre 156, une voiture confirmée dans la bretelle de sortie Cap Breton. Donc là aussi, vous êtes vigilant si vous tentez de quitter l'autoroute par cet échangeur qui porte le numéro 8. Une dernière information à vous communiquer dans le secteur de Tulle, dans un secteur tout autre. Vous l'avez compris, je vous rejoins en Corrèze sur l'autoroute A89. Vous avez passé Brive, vous roulez direction Tulle, Clermont-Ferrand et Lyon et vous êtes attentif au kilomètre 201 puisque vous devrez serrer sur la gauche, les deux voies de droite étant neutralisées pour permettre le dépannage d'un poids lourd juste avant l'échangeur 19.1 Saint-Germain-les-Vergnes. Attention à bien lever le pied. Et puis tant que nous parlons de Brive, je vous rappelle cette actualité travaux en vigueur maintenant depuis plusieurs semaines. Si vous passez à Brive sur l'autoroute A20 en direction de Montauban, Cahors ou encore Toulouse, la bifurcation à Brive qui permet de rejoindre la 89 direction Bordeaux est fermée en raison d'une zone de travaux. La solution pour vous, c'est de quitter l'autoroute A20 par l'échangeur 50 Obja, puis de récupérer la 89 par l'entrée Brive-Ouest après un bref passage par le réseau secondaire. La semaine dernière, dans votre Mobilimag, nous avions révisé les règles pour bien attacher les enfants en voiture. Et bien cette semaine, place à nos animaux de compagnie, comment bien voyager avec eux, notamment les attachants, ce que plus d'un conducteur sur deux oublie de faire, comme vous l'entendrez juste après Étienne Dao.

0: Attachez-vous votre animal quand vous prenez la route. C'est le sujet de votre Mobilimag aujourd'hui avec Périne Martin.
1: Harnais, cage, filet, ceinture, sac de transport, tout existe pour voyager en toute sécurité avec son animal de compagnie. Et même des sièges auto, comme ceux installés pour les enfants. Ils sont très chers, certes, mais vont jusqu'à subir des crash tests pour tester leur robustesse. C'est le cas de ceux de la marque Tavopets, dont Maud Arovigno est porte-parole.
2: On sait qu'en France, il n'y a pas vraiment de réglementation spécifique pour les animaux de compagnie en voiture. Il y a seulement l'obligation, on va dire, de ne pas gêner la conduite pour le conducteur, etc. Mais voilà, il n'y a pas vraiment de règles précises. Donc nous, on essaie d'apporter vraiment ce système de protection supplémentaire qui va faire en sorte que l'animal est vraiment protégé dans son habitacle et ne sera pas un projectile et dangereux pour les autres, mais aussi pour lui-même.
1: Un projectile, oui, vous avez bien entendu, en cas d'accident, votre chat, votre chien non attaché peut être projeté tel une charge. D'ailleurs, une personne sur deux ayant vécu un accident de la route avec son animal finit par lui installer un système de retenue. Encore faut-il que l'animal l'accepte.
3: Alors là, il faudrait y aller de manière positif. Là, ça sert à rien de brusquer son chien, on est en train de lui apprendre quelque chose de nouveau.
1: Guillaume est éducateur canin, superdoggy41 sur Instagram.
3: Avant de l'attacher à la voiture, si ça n'a jamais été le cas, je suppose qu'il va falloir lui mettre un petit harnais. Donc déjà, lui apprendre qu'est-ce qu'un harnais, donc par exemple avec des friandises, lui apprendre à mettre la tête dans le harnais, etc. Ensuite, à remonter gentiment dans la voiture, surtout s'il y a eu un traumatisme, peut-être qu'il peut réassocier la voiture à quelque chose de négatif et du coup être stressé au niveau de la voiture. Dans ce cas-là, il faut faire du coup de la désensibilisation et pour ce faire, il faut le prendre, le mettre dans la voiture, rassocier la voiture à quelque chose de positif, donc par exemple avec des friandises, puis ensuite le refaire descendre pour lui montrer que t'as vu, t'es monté, c'est passé quelque chose de bien, donc maintenant tu peux repartir et il n'y a aucun moment négatif dans tout ça, et recommencer plusieurs fois avec des durées un peu plus longues. Puis ensuite, on réintroduit gentiment, par exemple, l'attache, donc admettons, il a une ceinture. Donc on rattache le harnais à la ceinture de sécurité et on augmente par exemple la durée. Pendant 5 minutes, on fait ça. Ensuite, pendant 10 minutes, pendant 20 minutes. Ensuite, on refait la même chose, mais cette fois, on va en voiture. On va faire un petit tour en voiture quand t'es attaché et recommencer plusieurs fois avec des durées un peu plus longues.
1: L'habituer, toujours faire des tests avant d'engager un long voyage. Vous avez maintenant les clés pour voyager en toute sécurité.
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0: Le retour à vos conditions de circulation détaillées, c'est dans un peu plus de 4 minutes. Restez bien avec nous, juste après la musique de Paul Young, Come Back and Stay. Et nous évoquerons notamment cet accident en cours sur la 89, tout proche de Tulle, kilomètre 201, en direction de Tulle et de Lyon. Attention, vous ne passez que sur voie de gauche.

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1: Le 107.7 à vos côtés sur les autoroutes du Grand Ouest en cette nuit du lundi 15 juin. Je vous souhaite un excellent début de semaine. Début de semaine qui se passe d'ailleurs très bien sur l'ensemble des axes du quart Nord-Ouest et du quart Sud-Ouest, en particulier sur le quart Nord-Ouest, puisqu'on n'a plus, il n'y a plus aucune difficulté, je ne dis plus aucune, puisqu'il y avait bien un obstacle du côté de Chartres sur l'autoroute A11 entre Paris et Nantes il y a quelques minutes. Événement désormais terminé. Les deux seuls événements toujours en cours nous emmènent tout d'abord dans le secteur de Tulle. Si vous roulez sur la 89, que vous allez traverser en direction de Tulle, de Clermont-Ferrand ou encore de Lyon, au kilomètre 201, juste avant l'échangeur Saint-Germain-les-Vergnes, il faut toujours serrer sur la gauche, puisque la bande d'arrêt d'urgence et la voie de droite sont neutralisées pour permettre le dépannage d'un poids lourd. Poids lourd qui plus est muni d'une remorque, donc le dépannage, vous le comprenez, pourrait prendre un petit peu de temps. Ça circule pour autant, mais encore une fois, uniquement sur voie de gauche, donc merci de bien réduire votre vitesse. Et puis autre secteur où il faut être vigilant, c'est du côté de l'A63 et de Bayonne. Vous quittez tout juste les Pyrénées-Atlantiques en direction de Mont-de-Marsan et de Bordeaux. Vous êtes vigilant dans la sortie Cap-Breton au kilomètre 156. On nous confirme toujours un véhicule à l'arrêt. Partout ailleurs, pas de difficulté.
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1: Kanye West pour la musique, le titre American Boy, avant d'écouter Soprano ou encore Vanessa Paradis. Je vous souhaite un excellent trajet à l'écoute du 107.7.

0: 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Vous avez 120 nouveaux likes. 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
1: Mon précieux, c'était Soprano sur...

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Et vous aussi, vous nous êtes précieux, chers auditeurs. Et ce qui nous est précieux, surtout sur cette antenne, c'est votre sécurité sur la route. Attention à bien respecter le code de la route en toutes circonstances, à commencer par les limitations de vitesse. 130 km/h par temps sec, je vous le rappelle, maximum. Ça se passe toujours bien sur la route, quel que soit le secteur que vous empruntez. Il y a toujours un accident, tout de même, du côté de Tulle et de l'autoroute à 89, sur lesquels nous revenons dans un instant. Restez avec nous pour l'heure. Voici Christophe Maé et Vanessa Paradis.

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1: Je vous retrouve, chers auditeurs, pour un nouveau point détaillé sur le trafic sur les axes du Grand Ouest du pays. Toujours perturbé par ce poids lourd à l'arrêt au kilomètre 201 de l'autoroute A89. Très concrètement, vous m'écoutez sur cet axe long de plus de 500 km tout à fait entre Bordeaux et Lyon. Vous avez passé tout juste Brive, vous roulez en direction de Tulle et de Clermont. Attention, kilomètre 201, donc vous ne serez toujours que sur la gauche pour éviter un poids lourd en cours de dépannage sur voie droite. Kilomètre 201, c'est juste avant l'échangeur 19.1 Saint-Germain-les-Vergnes. Attention à bien ralentir pour votre sécurité et celle du patrouilleur. Partout ailleurs, eh bien ça se passe très bien. Pas d'autres difficultés que vous rouliez du côté de Montauban, Bordeaux, La Rochelle, Tours, Orléans ou encore Laval. C'est un lundi matin bien calme pour l'heure. Restez avec nous, dans un instant, nous vous présenterons un orchestre, l'Orchestre National Auvergne-Rhône-Alpes, basé à Clermont-Ferrand. Il rayonne dans toute la région avec des projets musicaux variés. Rendez-vous dans Tempo 110, juste après Fine Young Cannibals.

0: Quelle est la vie d'un orchestre en région? L'Orchestre National Auvergne-Rhône-Alpes existe depuis 1981. Il se produit un peu partout sur le territoire et même à l'étranger. Et le 3 juillet prochain dans un lieu insolite, c'est le sujet de votre Tempo 110, votre rendez-vous musical avec Charlotte Latour.
1: 110 secondes pour un portrait de l'Orchestre National Auvergne-Rhône-Alpes. Basé à Clermont-Ferrand, il compte 21 musiciens, tous instrumentistes à cordes, et un chef principal, le violoniste Thomas Zettmeyer. Le répertoire de l'orchestre va du baroque de Jean-Sébastien Bach à la musique contemporaine, mais laisse de côté la période romantique qui nécessite un effectif plus imposant. L'orchestre se produira bientôt dans le stade de Clermont, plutôt habitué au rugby. Programme par la directrice générale de l'orchestre, Lila Forcade.
2: Programme fabuleux, les quatre saisons de Vivaldi, interprétées au violon par notre chef principal Thomas Zettmeyer, qui va jouer et diriger. En deuxième partie, on va jouer la 9e symphonie de Beethoven avec un chœur sur scène. Et on aura également le chœur Canto Général Auvergne qui sera dans le public. Moment unique, hein. Il n'y a jamais eu de concert comme ça dans ce stade. C'est un orchestre qui donne des concerts prestigieux dans l'opéra théâtre, mais pas seulement. On va jouer dans les maisons de quartier, on va jouer au CHU de Clermont-Ferrand. On accompagne les personnes qui sont hospitalisées en long séjour en leur donnant des cours de violon. Et puis, on va aussi se produire dans des villages, dans des zones rurales. On organise des résidences en campagne. L'orchestre s'installe pendant quelques jours et on amène la musique, on la porte aux personnes qui n'y ont pas accès.
1: Concert grandiose de l'orchestre le 3 juillet au stade Marcel Michelin de Clermont. Pas moins de 10 000 personnes attendues.
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0: Restez avec nous sur le 107.7, le trafic revient juste après 3h où il sera temps d'évoquer les grands titres de l'actualité. Actualité chaude à l'international, hein, vous l'avez compris, avec cet accord annoncé par toutes les parties au Moyen-Orient. Et puis nous reparlerons donc trafic, même si les difficultés se comptent vraiment sur le bout des doigts sur les autoroutes du Grand Ouest. Voici Vernis Rouge pour la musique.

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1: Bonsoir à tous. Une étape cruciale vers la paix au Moyen-Orient a été franchie hier soir, selon le chef de l'ONU. Les États-Unis et l'Iran sont parvenus à un accord de cessez-le-feu, comme annoncé d'abord par le Pakistan, puis par Donald Trump. Le président américain acte également la réouverture du détroit d'Ormuz à compter de la signature de l'accord, qui pourrait intervenir dès ce vendredi à Genève, selon le médiateur pakistanais. Les autorités iraniennes, qui annoncent que l'accord sonnera la fin immédiate et définitive de la guerre, affirment que les pourparlers se poursuivront dans les deux prochains mois. Conséquence de cette possible sortie de crise, les cours de la bourse en Asie bondissent cette nuit, plus 4 points pour la bourse de Tokyo. Réaction à cet accord tant attendu, Paris, Londres, Berlin et Rome se disent conjointement prêts à lever certaines sanctions contre l'Iran. Quatre puissances réunies dès ce lundi en France à Évian pour l'ouverture du G7. Un événement auquel prendra part Volodymyr Zelensky, invité pour l'occasion, alors que l'Ukraine subit cette nuit une nouvelle attaque de Moscou. 5 secouristes ont été tué dans des frappes à Kharkiv, selon les autorités locales. Et puis à Kiev, un incendie est toujours en cours dans une cathédrale après une autre salve de missiles russes. Dans le reste de l'actualité, le début des épreuves du baccalauréat pour les élèves de terminale ce lundi a commencé par la philosophie. Hier, le ministre de l'Éducation, Édouard Geoffrey, s'est dit contre le déroulement des examens l'après-midi. Un souhait dicté par la contrainte du réchauffement climatique, alors que le thermomètre va aisément dépasser les 30 degrés localement cet après-midi. Place au sport.
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1: Et la Côte d'Ivoire fait la différence dans les toutes dernières minutes face à l'Équateur. Les Ivoiriens viennent d'ouvrir le score à Philadelphie et mènent 1-0. Dans le même groupe, l'Allemagne a étrié hier soir la surprise de ce mondial Curaçao, 7-1. À suivre à partir de 4h, le match entre la Suède et la Tunisie. Et puis Toyota récupère son trône aux 24 heures du Mans. Après 3 échecs consécutifs, l'écurie japonaise s'est de nouveau imposée hier sur le circuit mythique de la Sarthe après une course haletante. 20 petites secondes séparent les 3 voitures sur le podium, la Toyota vainqueur, la numéro 7, suivie d'une BMW et d'une autre Toyota. 3h passées de 2 minutes, vous êtes bien sur le 107.7, retour du trafic dans un instant, juste après votre météo. De nouvelles conditions estivales ce lundi, marquées par de très belles éclaircies sur le Grand Ouest, en particulier au centre et dans l'Est, à Strasbourg, où le ciel devrait être très dégagé. Un temps tout de même perturbé par une instabilité nuageuse sur le quart Nord-Ouest, avec quelques ondées localement entre la Normandie et les côtes bretonnes. Également quelques nuages ce matin sur le Pays Basque, qui laisseront place à un soleil imposant dans l'après-midi. Conséquence, les températures vont encore osciller autour des 30 degrés, avec 29 attendus du côté de Paris, 30 à Alençon et Vichy, 31 à Rennes, 32 à Nantes, Toulouse et Castres, jusqu'à 34 à Niort et Carcassonne. Et puis un petit peu plus de fraîcheur sur les littoraux avec 19 à Brest ou encore 24 à Lorient et 25 à Cherbourg.
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1: Il est 3h, passé de 3 minutes. Très bon réveil à l'écoute du 107.7. Vous venez peut-être tout juste de nous rejoindre. Vous vous apprêtez à emprunter les axes du Grand Ouest du pays. Eh bien, sachez que tout se passe pour le mieux pour vous. Très peu de monde sur la route à 7h. C'est relativement habituel, hors période de vacances, bien sûr, dans la nuit de dimanche à lundi. Et pour l'heure, nous n'avons qu'une seule difficulté qui nous emmène toujours dans le secteur de Brive-la-Gaillarde, sur l'autoroute A89, l'axe qui relie Bordeaux à Lyon. Vous avez passé Brive, vous allez arriver sur Tulle. Et bien attention, juste avant le péage de Saint-Germain-les-Vergnes, vous ne serez que sur la gauche au kilomètre 201. Conséquence d'un poids lourd en cours de dépannage sur voie droite. Attention à bien lever le pied pour la sécurité des intervenants. Et puis si vous passez donc par Brive, vous allez passer par l'autoroute A20 que vous empruntez peut-être en direction de Montauban et Toulouse. Attention, puisque dans ce sens de circulation, vous ne pourrez pas emprunter la 89 en direction de Bordeaux, puisqu'une zone de travaux est en cours dans ce secteur. Donc pour vous qui passez à Brive et qui tentez de rejoindre la Gironde, eh bien il faudra prolonger votre trajet de quelques kilomètres sur le réseau secondaire en quittant au préalable l'autoroute par l'échangeur Obja, puis en récupérant la 89 par l'entrée 19 Brive-Ouest.
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Une chanson d'amour qui vous est offerte par Mentissa. Toujours d'excellentes conditions de circulation sur le Grand Ouest du pays, sur lesquelles nous revenons dans un instant. On a écouté un classique de Katy Perry avec I Kissed a Girl il y a quelques instants. On va écouter un autre classique signé Harry Styles, As It Was.

0: Harry Styles sur le 107.7. Vous restez avec nous. Nous parlerons dans un instant des voitures électriques dans votre rendez-vous Que choisir. Ce sera juste après vos conditions de circulation.
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0: L'infotrafic suit la même tendance que ces dernières heures, toujours très calme. Un trafic vraiment paisible sur les axes du Grand Ouest, que vous m'écoutiez par exemple du côté de l'Île-de-France, du Centre-Val de Loire, des Pays de la Loire, ou plus au sud, entre le Pays Basque, l'autoroute A64, l'autoroute des Pyrénées entre Bayonne et Toulouse, ou encore plus au centre du côté de Périgueux, Brive. Bref, tout se passe bien pour vous, si l'on accepte cette seule difficulté qui est en train de se terminer d'ailleurs, non loin de Brive et de Tulle, kilomètre 201 de la 89 en direction de Tulle. Juste avant le péage de Saint-Germain-les-Vernes, il faut toujours serrer sur la gauche puisqu'un poids lourd est en train d'être dépanné. Et ça y est d'ailleurs, le véhicule vient de quitter les lieux, mais il reste toujours des cônes, donc la voie droite reste provisoirement neutralisée. Mais si l'on accepte cette difficulté, tout se passe bien. L'engouement pour les voitures électriques ne faiblit pas, puisque rien qu'au mois de mai, les ventes ont bondi de plus de 60% par rapport à l'an dernier. Les bornes de recharge se multiplient, en ville comme dans les villages, mais sur les prix, il reste des efforts à faire, selon l'association de consommateurs Que choisir ensemble. Nous en parlerons avec eux dans un instant, juste après Mylène Farmer, qui nous souhaite une belle journée.

0: Avant d'écouter Manon Lisa et Mike Anthony, votre rendez-vous conso Que Choisir, Charles Dodon est avec Lucille Buisson, chargée de mission au sein de l'association Que Choisir Ensemble.
1: Bonjour Lucille Buisson.
2: Bonjour.
1: On le voit sur la route, on l'entend aussi, hein, il y a de plus en plus de véhicules électriques qui circulent en France et ça marche notamment parce qu'il y a de plus en plus de bornes de recharge, mais tout n'est pas parfait et vous pointez du doigt certains obstacles rencontrés par les usagers.
2: Oui, le déploiement des bornes est aujourd'hui au rendez-vous, plus 130% entre 2022 et 2025, donc c'est impressionnant. Le réseau français est un des meilleurs réseaux d'Europe. En revanche, ça pêche encore en matière d'inégalité territoriale, mais aussi en habitat collectif, où seuls 6% des parkings sont équipés. Et aujourd'hui, c'est un vrai manque, puisque 80% de la recharge se fait à domicile.
1: Il y a aussi encore un problème de fiabilité avec des bornes qui sont hors service.
2: Oui, c'est quelque chose qu'on constate depuis plusieurs années et qui n'évolue pas trop. Mais le principal problème que l'on a détecté, ce sont les prix. Les personnes qui n'ont jamais conduit de véhicule électrique ne s'en rendent pas forcément compte, mais on est assez loin du fonctionnement de l'essence et du diesel. C'est-à-dire que le prix que vous allez payer sur une borne est dépendant du badge que vous allez utiliser. Et donc sur une même borne, pour le même service, la même quantité d'énergie rechargée, vous allez payer des prix différents. Et on a pu constater, notamment sur les bornes urbaines, des écarts de plus de 100% en comparant dans notre cas 8 opérateurs de badge qui sont les principaux du marché.
1: Et d'ailleurs, le prix qu'on paye, on le découvre finalement après avoir rechargé son véhicule ?
2: On n'est pas sur le modèle pompe à essence, ce n'est pas un prix affiché, un paiement par carte bancaire. Donc, vous allez payer un prix qui peut être composé de différentes choses. Des frais de stationnement, des frais à la minute, des frais de session. Et en fait, vous allez connaître le prix final seulement une fois que vous avez rechargé votre véhicule. Et donc, ça peut amener à des très mauvaises surprises et on a des témoignages en ce sens.
1: Et l'association Que Choisir Ensemble réclame notamment l'affichage des prix ?
2: Oui, tout à fait. Tout d'abord, un affichage, ce qui semble assez logique. Une harmonisation des prix également pour se concentrer sur les frais au kilowattheure rechargé, à l'énergie rechargée, le paiement par carte bancaire. Mais également, à notre sens, c'est essentiel au vu de l'opacité actuelle, une carte publique du type carburant.gouv qui référencerait l'ensemble des prix pour qu'enfin le consommateur puisse s'y retrouver.
1: Les bornes de recharge électrique, l'association Que Choisir Ensemble propose plusieurs pistes pour faire mieux. Merci Lucille Buisson.
2: Merci à vous.
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0: Et d'ailleurs, pour vous toutes et tous qui nous écoutez au volant d'un véhicule électrique, eh bien sachez que vous pouvez vous arrêter sur des aires de repos et pas simplement des aires de service pour vous ravitailler, pour recharger votre véhicule sur l'autoroute. Alors, ça ne concerne pas toutes les aires, hein, seulement celles avec un logo voiture électrique affiché en amont sur l'autoroute A10, par exemple entre Paris et Tours. Pour vous qui circulez en direction de Tours, avant Orléans, vous avez au kilomètre 43 et kilomètre 75, l'aire de Boutroux et l'aire du Héron cendré. À l'inverse, si vous roulez en direction de Paris, même kilomètre 75, vous avez l'air de la Donneuse. De manière générale, sur ce seul axe A10 entre Paris et Bordeaux, vous pouvez rencontrer au total dans les deux sens une dizaine d'aires de repos, en plus des aires de service, bien sûr, pour recharger votre véhicule. Voilà, vous savez tout. La musique de Manon Lisa et de Mike Anthony, c'est votre programme jusqu'à 3h29, où je vous retrouverai pour le trafic.
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1: 3h29, un trafic qui s'écoule toujours aussi bien sur les axes du Grand Ouest du pays. Et je n'exagère vraiment pas en vous communiquant cette information pour vous dire qu'il n'y a aucun événement trafic qui m'est rapporté à cette heure. Comprenez, aucun accident, aucun animal près des voies de circulation, encore aucun obstacle sur la chaussée. Ce qui ne m'empêche pas de vous appeler à la vigilance tout de même, puisque la nuit, naturellement, la visibilité est réduite et la fatigue arrive un petit peu plus facilement. Donc pensez à bien vous reposer, vous arrêter sur une aire d'autoroute, vous n'hésitez pas dès que vous sentez la fatigue qui monte un petit peu. Et en parlant d'air justement, d'air de service, il y a une difficulté tout de même sur l'autoroute A64 entre Toulouse et Bayonne. Pour vous qui avez passé Pau en direction de Bayonne, attention puisqu'au kilomètre 30 de l'autoroute, il n'y a plus du tout de carburant sur l'aire Astingue Nord, excepté du gasoil poids lourd, donc pas de souci pour vous qui m'écoutez au volant d'un poids lourd. Par contre, si vous m'écoutez au volant d'une voiture et que vous souhaitez vous ravitailler, eh bien il faudra penser à anticiper, à savoir 50 km en amont, vous avez l'aire de service Lac Audejos au kilomètre 80 de l'autoroute. Voilà une solution pour vous qui souhaitez peut-être vous ravitailler, c'est juste après Pau, mais il faudra en anticiper puisque donc si vous passez cette aire, eh bien vous devrez effectuer environ 80 km avant d'arriver sur Bayonne et de pouvoir vous ravitailler, sauf bien sûr si vous quittez l'autoroute plus tôt pour rechercher notre aire de service.
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1: Merci de votre fidélité au 107.7. On poursuit la route en musique.

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bout des Landes, entre Bordeaux et l'Espagne. Vous roulez en direction de l'Espagne et vous avez tout juste passé Bayonne et le péage de Biarritz. Attention, kilomètre 188, il y aurait des morceaux de pneus présents sur les voies de circulation. Vous ralentissez bien le temps que la patrouilleuse Stéphanie puisse intervenir. Je vous retrouve dans quelques instants pour un nouveau point détaillé sur le trafic, juste après Eugénie et Jamiroquai.

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1: L'infotrafic à 3h45 nous emmène dans le secteur de Bayonne pour cette seule et unique difficulté sur les axes du Grand Ouest. Si vous circulez sur l'autoroute A63 depuis Bordeaux, vous avez tout juste passé Bayonne et la barrière de péage de Biarritz. Attention, kilomètre 188 à hauteur de l'échangeur Saint-Jean de Luz Nord. Il y aurait des morceaux de pneus sur la voie, donc un obstacle potentiellement volumineux. Quoi qu'il en soit, vous ralentissez bien à l'approche de cet échangeur qui porte le numéro 3, le temps que la patrouilleuse Stéphanie puisse intervenir. Partout ailleurs, en revanche, toujours aucune difficulté. Un trafic bien calme en ce lundi matin sur les axes du Grand Ouest, que vous rouliez par exemple à Orléans, à Tours, à Poitiers, à Périgueux, à Saintes ou encore à Montauban. À suivre, votre rendez-vous littéraire marque-page et une fois n'est pas coutume, nous vous parlerons d'une toute nouvelle revue dédiée à la littérature et au plaisir du verbe. Elle s'appelle Ouf et son numéro 2 est actuellement en librairie. Les détails à suivre après The Police.

0: Au programme aujourd'hui, une nouvelle revue littéraire intitulée Ouf, et son créateur est au micro 177 de Francine Thomas.
1: Bonjour Pablo Cueco.
2: Bonjour.
1: À la toute fin de ce magazine Ouf, le concept est expliqué. Ouf est un acronyme pour ouvroir ultime de fiction. On l'aura compris, c'est très atypique et c'est surtout ambitieux. Surtout quand on sait que ni la presse ni les ventes de fiction sont à leur meilleur en ce moment. Se lancer dans une entreprise pareille, ça pourrait quasiment friser l'inconscience, non ?
2: Tout à fait. Pas de malentendu là-dessus. C'est pas du tout un projet commercial. Sinon, on serait vraiment très très mal parti. C'est pas tout à fait adapté au circuit, mais on espère que le circuit va s'adapter.
1: Oui, parce que ça mérite le détour. Il y a tout dans ce magazine, des fictions, des poèmes, des photos, des illustrations, des charades, des mots croisés, des propositions de fiction radiophonique et plein d'autres choses encore, autour d'un thème unique. Dans le numéro 2, c'est l'éloge de la faute. On sent un plaisir du verbe, de l'absurde. Moi, je me suis dit qu'un tel magazine, il aurait beaucoup plu aux surréalistes.
2: Oui, c'est tout à fait dans ce que j'appelle LSD, lettriste, surréaliste, dadaïste, mais aussi le mouvement Oulipo, puisque ouvroir ultime de fiction, c'est un petit clin d'œil à Oulipo, ouvroir de littérature potentielle. On peut penser aussi au Papou dans la tête, l'os à moelle, un peu avant, enfin voilà.
1: La revue s'ouvre sur un texte qui est un discours inaugural du Centre National de la Faute d'Orthographe et du Lapsus. Il est génial ce texte. Et c'est vrai qu'on ne célèbre pas assez la faute d'orthographe, par exemple.
2: Oh ben, je peux vous présenter mes petits neveux, ils sont parfaits.
1: J'y connais quelques exemples aussi.
2: C'est un texte de mon père, Henri Cueco, et le thème de ce volume vient un peu de ce texte-là.
1: Les sœurs Tatin aussi reviennent au moins à deux reprises dans des textes différents. C'est l'exemple ultime de la faute qu'il faut célébrer, ça, les sœurs Tatin.
2: Oui, c'est un cuisinier du quartier qui nous a proposé un texte justement en rapport aux sœurs Tatin sur la crème renversée. Et l'autre, c'est encore mon père qui a écrit lui un texte sur la relation entre le retournement de la tarte Tatin, donc cette erreur fameuse, et la naissance supposée de l'art abstrait par Kandinsky, qui, paraît-il, la légende, dit qu'il aurait retourné la toile à l'envers, une toile figurative d'un paysage, et que de là serait née l'abstraction.
1: Pablo Cueco, vous êtes le créateur de la revue Ouf, dont le numéro 2 vient de sortir sur le thème de l'éloge de la faute, et je vais inviter nos auditeurs à ne pas commettre la faute de goût, de passer à côté de cette publication rare. Merci beaucoup.
2: Merci.
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0: À suivre les grands titres de l'actualité à 4 heures, suivi de votre météo locale et de vos conditions de circulation. Et tout ça, c'est à suivre dans quelques minutes. Vous restez avec nous juste après Maëva et Coldplay.

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1: Bonsoir à tous. C'est un premier tournant vers la fin du conflit au Moyen-Orient. Donald Trump a annoncé hier soir que Washington et Téhéran étaient parvenus à un accord de cessez-le-feu. Une information confirmée par les autorités iraniennes qui annoncent la fin immédiate et définitive de la guerre après la signature de l'accord, dont les termes n'ont pas été révélés. Donald Trump a également annoncé la réouverture totale du détroit d'Ormuz si l'accord est signé. Une signature qui interviendrait ce vendredi à Genève, selon le médiateur pakistanais, possiblement en présence de Donald Trump, annonce J.D. Vance. Et puis, conséquence directe de cet accord, les cours du pétrole plongent de 4 points ce lundi matin. L'actualité est marquée aussi par le début du G7 à Évian ce lundi, en présence de nombreux chefs d'État. Donald Trump doit s'entretenir aujourd'hui avec Emmanuel Macron avant une réunion de travail mardi avec Volodymyr Zelensky. En parallèle, l'Ukraine a subi cette nuit une attaque massive de missiles russes. À Kharkiv d'abord, 5 secouristes ont été tués dans ces frappes. Et puis à Kiev, un puissant incendie est toujours en cours dans une célèbre cathédrale de la capitale. Dans le reste de l'actualité, Sébastien Lecornu passe à l'offensive contre les casseurs. Après les violences qui ont suivi la victoire du Paris Saint-Germain en Ligue des Champions, le Premier ministre a annoncé le dépôt d'un projet de loi en juillet pour faire payer les auteurs de dégradations dans l'espace public. Il n'est plus acceptable que la collectivité supporte le coût des destructions, écrit-il sur X. Place au sport.
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1: Avec le gros coup de la Côte d'Ivoire cette nuit à Philadelphie, les Ivoiriens ont arraché la victoire dans les toutes dernières minutes pour s'imposer 1-0 contre l'Équateur. Les éléphants rejoignent en tête de leur groupe l'Allemagne qui a étrié hier soir Curaçao 7-1. Et puis à Dallas, les Pays-Bas et le Japon se sont quittés hier soir sur un match nul emballant, 2-2. En Formule 1 enfin, Lewis Hamilton rougit de plaisir avec Ferrari. Le Britannique de 41 ans a remporté hier sa première victoire chez les Rouges à Barcelone au Grand Prix de Catalogne. Deux autres Britanniques, George Russell, et Lando Norris complètent le podium. Le leader du championnat, Kimi Antonelli, a abandonné. Il est 4h, passé de 2 minutes, vous êtes bien sur le 107.7. Vous restez avec nous, l'infotrafic c'est dans un instant, juste après votre météo. Et les températures vont à nouveau s'élever au-delà des 30 degrés, conséquence de très très belles éclaircies sur l'ensemble du Grand Ouest et dans l'Est à Strasbourg ce lundi, dès la matinée. Et pour toute la journée d'ailleurs, un beau soleil sous un ciel dégagé entre le centre Val-de-Loire et l'Occitanie en passant par la Nouvelle-Aquitaine. Un temps légèrement plus mitigé ce matin sur le quart Nord-Ouest avec quelques grisailles entre la Bretagne et la Normandie et quelques ondées locales également du côté de la Normandie à l'intérieur des terres. Mais mis à part ces rares perturbations, ce sont les éclaircies qui domineront et donc les températures toujours très hautes, au-delà des 30 degrés, avec 32 degrés attendus à Limoges, à Bordeaux ou encore à Toulouse, jusqu'à 33 à Perpignan. Et puis sur le quart nord-ouest, 29 à Paris, 30 à Alençon et Rennes, 31 à Nantes. Légèrement plus frais du côté de Strasbourg avec 24 degrés ou encore Biarritz avec 23.
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1: Et à l'image des conditions météorologiques, le trafic est bien calme en ce lundi matin. Quel que soit l'axe que vous empruntez, tout se passe bien pour vous. Vous qui m'écoutez par exemple sur l'autoroute A71 entre Orléans et Clermont-Ferrand, en passant par Vichy notamment, ou encore Bourges et Vierzon, ou pour vous qui circulez sur la 11 entre Paris et Nantes, en passant par Le Mans et Angers. Bon, je pourrais vous citer l'ensemble du Grand Ouest du pays, également le quart Sud-Ouest, mais vous l'avez compris, tout se passe très très bien pour vous.
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Joey Douette Filé, que vous avez entendu à l'instant avec un titre intitulé Rihanna, un artiste d'ailleurs qui se produira à la Défense Arena en ce mois de décembre 2026. On n'en est pas là pour l'heure, on va parler trafic surtout dans quelques instants et ça se passe toujours aussi bien sur les autoroutes du Grand Ouest. Je vous retrouve juste après ce titre de Sparks, voici When I'm With You.

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1: Nouveau tour d'horizon des axes du Grand Ouest du pays pour évoquer vos conditions de circulation. Et je n'ai qu'une seule difficulté à relater à cette heure. Il s'agit d'un chevreuil aperçu près des voies de circulation de l'autoroute A10. Pour vous qui circulez non loin de Saintes, kilomètre 422, vous ouvrez l'œil dans les deux sens sur cet axe entre Saintes et Niort, plus largement entre Paris et Bordeaux. Si vous circulez entre les échangeurs 34 Saint-Jean-d'Angély et 35 Saintes, c'est dans ce secteur que le chevreuil a été repéré. Attention dans les deux sens. Partout ailleurs, eh bien c'est toujours aussi calme. Hein. C'est vraiment un lundi matin dénué de difficultés. Ça se passe très très bien. Vous n'êtes que peu nombreux sur la route et ça se ressent. Pour autant, vous restez vigilants et vous pensez à faire des pauses régulièrement. Un énième constructeur chinois débarque en France, une nouvelle marque portée à l'écran par Jean Reno dans une publicité que vous avez peut-être déjà vue. Vous saurez tout, pardon, sur Djeko dans un instant, c'est dans votre Magoto et c'est à suivre après Cœur de Pirate.
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0: 4h18 sur le 107.7, l'heure de votre Magoto en compagnie de Sébastien Datte et d'un journaliste de l'Automobile Magazine.
1: Et cette semaine, je suis en compagnie de Gaël Brianceau. Bonjour Gaël.
2: Bonjour Sébastien.
1: On s'intéresse cette semaine à un nouvel acteur du monde de l'automobile qu'on découvre petit à petit en France. On a d'ailleurs découvert la marque dans une pub à la télé emmenée par Jean Reno. Vous nous faites découvrir, Gaël Brianceau, la marque Geico.
2: Geico, alors Geico, c'est une marque du groupe chinois Geely. C'est un gros groupe en Chine. C'est vraiment une boîte importante.
1: Et là, cette Geico 5 que vous nous présentez, côté look, ça ressemble à une Range Rover un peu plus petite, parce qu'on est quoi sur le segment 2008 là?
2: Exactement, on est sur 4m38, donc c'est 8 cm de plus qu'un 2008, donc une voiture SUV urbain. Après, effectivement, on sait que les Chinois en matière de design, ils n'ont pas...
1: On n'est pas sur du copier-coller, mais on s'inspire fortement.
2: Les Chinois aiment beaucoup, on va dire qu'ils aiment beaucoup honorer des styles qui ont été appréciés ailleurs, donc c'est un peu, effectivement, il y a des faux airs de Range Rover Evoque. Après, la voiture, elle a une stature.
1: Avec notamment une jolie calandre. Et vous avez eu la chance de prendre le volant et d'effectuer quelques mesures.
2: Alors,
1: c'est une hybride.
2: C'est une hybride simple. Après, les résultats sont assez moyens, notamment en matière de consommation. D'une hybride, c'est quand même le nerf de la guerre. La voiture est sobre en ville, moins sur l'autoroute. Après, on ne peut pas trop lui en vouloir parce qu'elle a beaucoup d'autres points d'intérêt.
1: Oui, points d'intérêt financiers notamment.
2: Évidemment, quand on se tourne vers une voiture chinoise, c'est que le prix est très intéressant. En l'occurrence, la version de base du Geico 5 hybride, c'est 27 000 euros. C'est le prix d'un Duster hybride avec beaucoup plus de chevaux, plus d'équipement, une meilleure garantie, donc évidemment ça interpelle.
1: Ça interpelle, mais est-ce qu'il faut vraiment se lancer avec cette marque finalement qu'on découvre tout juste?
2: Alors objectivement les prestations sont assez moyennes, mais on n'est vraiment pas volé vu le prix de la voiture. Après effectivement méfiance, parce que Jean Reno nous présente une nouvelle marque, mais personne ne la connaissait en France il y a 2 mois. Donc le conseil qu'on vous donne à l'Automobile Magazine, si vous craquez pour une voiture chinoise, on vous déconseille de l'acheter comptant. Prenez plutôt une LOA, une LDD. Si la marque se partait d'ici 2-3 ans, vous ne pouvez plus l'entretenir, vous l'auriez sur les bras, donc franchement, si vous craquez,
1: la location
2: est le bon plan.
1: Des apparences et de l'appétit, c'est le titre de l'article que vous consacrez à cette Geico 5 dans le tout dernier numéro de l'Automobile Magazine. À bientôt, Gaël Brianceau.
2: Merci Sébastien.
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Et le retour de la chanteuse belge Angèle avec ce titre What You Want en compagnie du DJ Justice. Un très bon titre pour se redonner un petit peu d'énergie à 4h23. J'espère que ça roule très bien pour vous, que vous circulez dans de bonnes conditions. En tout cas, moi je vous assure d'une chose, c'est que vous ne connaissez que très très peu de difficultés sur le Grand Ouest, entre Paris et Bayonne, entre Toulouse et Nantes, sur ce très large réseau. Il n'y a pas d'accident ou encore d'obstacles près des chaussées. Donc pas de difficultés, hein, vous l'avez compris. Seul un chevreuil aperçu dans le secteur de Sainte sur l'autoroute A10 que vous empruntez entre Bordeaux et Paris dans les deux sens. Vous ouvrez l'œil au kilomètre 422 le temps que cette alerte soit levée. On va écouter tout de suite Robbie Williams avec son plus gros succès Angels. C'est sorti en 1997 et puis un tube sorti beaucoup plus récemment. C'est une nouveauté à suivre avec Joyce Jonathan et Comme d'hab. Et je vous retrouve à 4h32 pour évoquer à nouveau le trafic.

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1: Les points trafic se suivent et se ressemblent avec un trafic qui se déroule très très bien sur les axes du quart nord-ouest et du quart sud-ouest du pays. Si vous m'écoutez par exemple sur le quart nord-ouest entre Paris, Rennes, Nantes, Tours ou encore Poitiers, tout comme sur le quart sud-ouest entre Bordeaux, Montauban, Toulouse, Pau et Bayonne, tout se passe très bien. Une seule difficulté à noter, cette alerte au chevreuil qui reste en vigueur sur l'autoroute A10 entre Paris et Bordeaux. Pour vous qui circulez au kilomètre 422, soit à une dizaine de kilomètres de Saintes, que vous rouliez direction Saintes et Bordeaux ou direction Niort, vous ouvrez l'œil dans les deux sens entre les sorties 34 et 35. Vous êtes d'autant plus attentif que le patrouilleur Tristan vient d'arriver sur les lieux. Voilà, mis à part cette difficulté, tout va bien partout ailleurs. Vous pensez pour autant à faire des pauses, hein, on le rappelle très régulièrement sur cette antenne. Vous n'hésitez pas, vous vous arrêtez dès que vous sentez un petit peu la fatigue, vous gagnez. Écoutez en ce sens les conseils du capitaine Jean-François Prunet. Il est commandant de l'escadron départemental de contrôle des flux des Pyrénées-Atlantiques.
2: Un accident sur trois qui intervient sur l'autoroute est causé par ce phénomène. Donc c'est quelque chose qui n'est pas du tout acceptable. Il faut que les gens soient conscients de leur capacité et dès les premiers signes, il faut s'arrêter, il faut pas être plus fort qu'un autre. En tout cas, tout est fait sur l'autoroute pour que l'usager puisse s'arrêter régulièrement, se reposer, accéder à des toilettes, accéder à plein de commodités. Donc là, aujourd'hui, il n'y a pas d'excuse. L'usager peut s'arrêter à tout moment, mais en tout cas pas sur les refuges parce que c'est vraiment pas prévu pour ça.
1: Voilà, donc pensez bien sûr à marquer la pause. Dès que vous sentez un petit peu la fatigue, vous gagnez, vous n'hésitez pas.
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1: Belle route à l'écoute du 177, route qui se poursuit en musique avec Revolver.

soirée mondaine. Vous faisiez la route l'espace de quelques minutes en compagnie d'Oria. Et ce sont les Pink Floyd qui arrivent tout de suite avec Take It Back pour vous accompagner à 4h40, alors que, allez, j'allais dire, le soleil commence légèrement à se lever, quand même pas à 4h40 tout de même. Mais bientôt, vous profitez aussi de conditions un petit peu plus agréables pour conduire à 7h. C'est vrai, il fait moins chaud, bien sûr, la nuit, alors que de fortes températures sont encore attendues en France cette semaine. Attention à bien vous hydrater, notamment pour tous les parents qui nous écoutent, pensez à bien hydrater vos enfants. Le retour du trafic, c'est dans un instant, après Pink Floyd.

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1: Nouveau tour d'horizon de vos conditions de circulation sur les axes du Grand Ouest du pays. Et toujours aucune difficulté à vous signaler. C'est une nuit décidément bien calme que nous vivons ensemble, chers auditeurs. Que vous m'écoutiez autant du côté de Nantes que de Toulouse, de Bordeaux, de Paris ou encore d'Orléans. Tout se passe bien pour vous. Vous restez vigilants pour autant. Il peut toujours y avoir des animaux, par exemple, au bord des voies de circulation. Si c'est le cas, ne cédez pas à la curiosité, puisque c'est justement en ralentissant, en adoptant un comportement un petit peu inhabituel pour ces animaux, que ces derniers sont poussés à réagir. Et puis, vous pensez bien sûr à bien respecter les limitations de vitesse et à rouler en priorité sur la voie de droite. Ils formaient la moitié du duo Frérot de la Vega. Avec Jérémy Frérot, ils ont vendu des millions d'albums dans les années 2010. En plein succès, ils décident pourtant de tout arrêter avant de revenir aujourd'hui avec un nouveau single et un album à venir cet été. C'est Flo de la Vega et il est notre invité dans Montez le son, juste après Lenny Kravitz.

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1: Flo de la Vega est de retour, en solo cette fois, et il est l'invité de Christelle Molon.
2: Il s'est fait connaître du grand public avec le duo Frérot de la Vega dans les années 2010, enchaînant les succès et les concerts devant des milliers de fans. Il est de retour avec de nouveaux projets et une envie intacte de partir.

0: Bonjour Flo de la Vega.
1: Bonjour.
0: Presque 10 années se sont écoulées depuis que vous avez décidé de mettre fin à l'aventure des frères de la Vega, malgré plus d'un million d'albums vendus. Donc cette nouvelle chanson, Aimer les gens, elle sonne très autobiographique. En fait, vous vouliez donner de vos nouvelles en musique?
1: Ouais, je crois que c'était un peu ça l'idée. Et c'est pour ça que j'ai voulu commencer mon retour avec cette chanson. Je voulais vraiment amorcer aussi un petit peu ce que j'ai pu traverser, ce que j'ai pu comprendre pendant toutes ces années. Et Aimer les gens, c'était un peu ce clin d'œil là, ouais. Je dis un petit peu, je suis parti, je me suis un peu planté, j'ai envie de revenir. Je pense que voilà, il y a tout ce recul que j'ai pris pendant ces années qui transpire dans cette chanson. Vouloir aimer les gens, vouloir changer le monde, c'est quelque chose qui est très beau, qui m'a animé. Et je sais pas si on peut vraiment aimer totalement, universellement, inconditionnellement les gens si on n'a pas fait ce chemin-là. Je crois que tant qu'on n'a pas accepté notre part d'ombre, on va avoir du mal à accepter la part d'ombre des autres.
0: Donc un texte et un message donc assez à la fois fédérateur et introspectif.
1: Ouais.
0: Le tout dans une musique dans laquelle vous mélangez reggae, dub, chansons françaises. C'est ce métissage musical finalement qui vous a toujours séduit.
1: Ouais, le reggae a toujours fait partie, même chez les frérots, même si on n'était pas connus pour être un groupe reggae. Là, j'ai voulu aller un petit peu plus loin avec ce retour. Un peu plus de modernité, un peu plus d'affirmation aussi.
0: Un single, est-ce que ça laisse supposer qu'il y aura d'autres singles et peut-être même un mini-album ou un album à venir?
1: Bah, on a bossé pour. Ça fait quand même du coup 2-3 ans que je maquette, qu'on a quasiment une vingtaine de chansons. Je voulais que ce soit celle-là la première chanson parce qu'elle raconte un truc. À la rentrée, on va revenir probablement avec la suite. Et puis, bah oui, un album... C'est un peu le chemin classique, mais on a envie de le faire aussi d'une manière assez organique. Et si ça doit nous amener à être sur scène dans 1 an, 2 ans, ben, on suivra ce chemin. Et j'ai pas envie de forcer les choses, j'ai envie de le faire vraiment tranquillement.
0: Merci beaucoup, Flo de la Vega, d'être venu nous rendre visite. On se quitte donc avec ce nouveau titre solaire, à la fois introspectif, on l'a dit, fédérateur, qui pourrait bien nous accompagner tout au long de l'été. Ça s'appelle
1: Aimer les gens. J'avoue.

Aimer les gens, c'est un titre de Flo de la Vega dont vous retrouvez l'interview en version longue sur notre site internet radiovinciautoroute.com. Je vous donne rendez-vous dans moins de 5 minutes, allez 5 minutes à peine quand même, pour l'actualité, la météo et le retour au trafic. Un nouveau point trafic qui s'annonce à nouveau concis sur les autoroutes du Grand Ouest, en témoigne ce trafic très calme cette nuit. Avril Delmar et Taylor Swift pour vous conduire jusque-là.

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1: Bonjour à tous, c'est un premier tournant vers la fin du conflit au Moyen-Orient. Donald Trump a annoncé hier soir avoir finalisé un accord de cessez-le-feu avec Téhéran. En attendant la signature des deux parties, prévue vendredi à Genève, comme l'assure le médiateur pakistanais. Le président américain annonce également que le détroit d'Ormuz sera rouvert après la signature de l'accord. Un traité qui marquera la fin immédiate et définitive de la guerre, affirme l'Iran. L'actualité internationale marquée aussi par ces frappes russes en Ukraine qui ont fait au moins 9 morts cette nuit, dont 2 à Kiev. Volodymyr Zelensky est attendu ce mardi au G7 en France, notamment pour s'assurer du soutien de Washington dans sa guerre contre Moscou. Toujours en France, le début des épreuves du baccalauréat pour les élèves de terminale qui débutent ce lundi par l'épreuve de philosophie. Alors que de fortes chaleurs sont attendues partout en France cette semaine, le ministre de l'Éducation Édouard Geoffrey a plaidé hier pour que les épreuves du bac ne se déroulent plus l'après-midi, mais uniquement en matinée. Et puis toujours en France, un homme de 28 ans de nationalité angolaise a été mis en examen pour tentative d'assassinat pour avoir poignardé à 12 reprises son ex-petite amie vendredi à Reims. Le pronostic vital de la victime, âgée de 17 ans et de nationalité congolaise, est toujours engagé. Son agresseur a été placé en détention provisoire. Les sports.
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1: La bonne opération de la nuit pour la Côte d'Ivoire, vainqueur de l'Équateur 1-0 à Philadelphie grâce à un but inscrit dans les toutes dernières minutes. Les éléphants rejoignent en tête de leur groupe l'Allemagne, large vainqueur hier soir de Curaçao 7-1. Et puis c'est du direct, la Suède mène 2-1 à la mi-temps contre la Tunisie. Et dans le même groupe, les Pays-Bas et le Japon ont fait match nul hier soir 2-2. Enfin un mot de rugby, qualification aisée du Stade français hier soir pour les demi-finales du championnat de France de top 14. Les Parisiens ont dominé La Rochelle 45-5 en match de barrage et retrouveront Montpellier samedi à Marseille. L'autre demi-finale opposera la veille Toulouse au Racing 92. Il est 5h, passé de 2 minutes. Soyez les bienvenus à l'écoute du 107.7. Les grands titres de l'actualité reviennent dans une heure. Pour l'heure, place à vos conditions de circulation. À suivre juste après votre météo. Avec de nouveau des conditions estivales annoncées sur l'ensemble du Grand Ouest ce lundi, également dans l'Est à Strasbourg, avec un ciel très dégagé entre le centre et le sud et l'Occitanie. Malgré tout, une instabilité nuageuse annoncée sur le quart nord-ouest entre la Bretagne et la Normandie, avec quelques ondées localement. De rares perturbations au cœur d'une journée, vous l'avez compris, très ensoleillée. En témoignent les températures qui vont encore dépasser les 30 degrés sur l'ensemble du sud-ouest. Vous compterez notamment 32 du côté de Bordeaux et Toulouse, 29 à Tarbes par exemple, 33 à Carcassonne et Perpignan, et puis sur le quart nord-ouest, 30 degrés du côté d'Alençon, 29 à Paris, 31 à Nantes, 32 à Tours.
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1: Merci de votre fidélité au 107.7. Vous vous réveillez peut-être tout juste. Eh bien, sachez que vous n'êtes pas nombreux sur la route et que vous allez intégrer un trafic bien calme sur les axes du Grand Ouest. Et ce, quel que soit le secteur que vous empruntez, que vous m'écoutiez par exemple en direction de la Bretagne, de la Normandie, des Pyrénées-Atlantiques ou de la Haute-Garonne dans le Sud-Ouest, eh bien, tout se passe vraiment pour le mieux. Il y a simplement cette difficulté. Ben justement, je parlais de la Haute-Garonne et de Toulouse. Si vous circulez depuis Toulouse en direction de Bayonne sur l'autoroute à 64. Attention, puisqu'au kilomètre 30 de l'autoroute, donc à l'arrivée sur Bayonne, il n'y a plus de carburant sur l'aire de service Astingue Nord. Plus de carburant, mis à part du gasoil poids lourd. Donc pas de souci pour vous qui m'écoutez au volant de ce type de véhicule. Mais en revanche, si vous m'écoutez par exemple au volant d'une voiture, eh bien il faudra anticiper, puisqu'ensuite vous n'avez plus d'aire de service jusqu'à Bayonne. L'aire précédente, c'est l'aire Lac-Audejos, Nord, au kilomètre 80 de l'autoroute, juste après passer Pau. Donc attention, puisqu'une fois que vous aurez passé cette aire de service, eh bien à moins de quitter l'autoroute pour vous ravitailler, vous n'aurez plus d'essence jusqu'à Bayonne, sauf encore une fois si vous souhaitez vous ravitailler en gasoil poids lourd.
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0: Lady Gaga pour vous accompagner sur la route sur le 107.7 à 5h13. Soyez les bienvenus si vous nous rejoignez en ce lundi matin. Toujours d'excellentes conditions de circulation sur les axes du Grand Ouest, notamment pour vous qui nous écoutez déjà sur la route du travail. Bon courage à vous en cette heure encore bien matinale. Sachez en tout cas que si vous tentez d'accéder aux grandes agglomérations, tout se passe bien. Que nous partions du côté de Paris, de Bordeaux ou de Nantes. On refait un point complet tout de même sur vos conditions de circulation. C'est dans un instant, après Dommage, un titre signé des frères toulousains, Big Flo et Oli.
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2: Il est 5h, passé de 17 minutes. Soyez les bienvenus à l'écoute du 107.7. Sachez que vous circulez toujours dans d'excellentes conditions, quel que soit l'axe que vous empruntez sur le Grand Ouest du pays. Je pense à vous, particulièrement sur le quart sud-ouest, où on a vraiment eu très très peu de difficultés tout au long de cette nuit, que vous circulez toujours du côté, par exemple, de Bordeaux, de Montauban, de Périgueux, de Toulouse, de Lourdes ou de Bayonne. Eh bien, tout se passe très bien. Une seule difficulté tout de même à noter, entre Bordeaux et Bayonne, sur l'autoroute A63, qui est long l'Atlantique et qui traverse les Landes. Au kilomètre 45 de l'autoroute, vous êtes vigilant juste avant la sortie Belin-Bélier. Il y aura un animal écrasé sur les voies de circulation et conséquence, la voie de droite et la voie du milieu sont neutralisées. Donc attention, kilomètre 45 juste avant la sortie Belin-Bélier, vous serrez bien sur la gauche et le plus important, vous ralentissez pour la sécurité du patrouilleur le temps que cet animal puisse être retiré des voies. Partout ailleurs, je le disais, ça se passe très bien. Je vous rappelle simplement cette difficulté liée à une zone de travaux du côté de Brive-la-Gaillarde. Je vous rejoins en Corrèze, vous m'écoutez à Brive sur l'autoroute A20. Si vous circulez en direction de Toulouse et du Sud et que vous souhaitez emprunter la bifurcation vers l'A89, eh bien ce ne sera pas possible puisque les travaux sont toujours en cours dans cette zone. Conséquence, pour rejoindre l'A89 en direction de Bordeaux, il faudra plutôt quitter l'autoroute par l'échangeur 50 Objat, puis emprunter le réseau secondaire avant de récupérer l'A89 par l'entrée Brive-Ouest. Et dans un instant, nous retrouverons un animateur télé bien connu. Vous l'avez vu pendant plus de 30 ans sur vos écrans, figure emblématique du jeu Motus. Nous parlons bien sûr de Thierry Beccaro. Il s'est confié au micro du 107.7 et c'est à suivre après la musique de Stretch.
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0: Et c'était Stretch sur le 107.7. Priorité à l'infotrafic. Pour vous qui circulez sur l'autoroute A64 depuis Bayonne, direction Toulouse, vous arrivez sur Toulouse au niveau de la barrière de péage de Muret, 4 km avant précisément. Attention, un accident se serait produit à hauteur de l'échangeur 35 Muret Nord.
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0: Il a quitté la télévision mais multiplie les projets sur scène en tant que comédien. On retrouve Thierry Beccaro au micro 107.7 de Christelle Mollon.
2: Notre invité s'est invité tous les soirs dans notre salon pendant 30 ans puisqu'il a été l'un des animateurs vedettes de la télé ces dernières décennies. Et aujourd'hui c'est surtout vers le théâtre que vous vous tournez. Bonjour Thierry Beccaro.
3: Bonjour Christelle.
2: Vous reprenez la route dès cet automne avec la pièce Le goût du bonheur, mais au printemps c'est avec une autre pièce, Je suis né à 17 ans, tirée du livre du même titre que vous aviez sorti en 2018 que vous jouiez au théâtre. Vous y racontiez votre enfance et votre adolescence entre un père violent et une mère qui ne vous protégeait pas vraiment. Est-ce que la transposition de votre histoire sur scène était une autre façon finalement de vous livrer ?
3: Alors c'était une autre façon de procéder et c'était aussi le bonheur absolu de réaliser un triptyque. Le livre qui a été adapté par France Télévisions et puis je réalise le triptyque en jouant Je suis né à 17 ans, mis en scène par Anouch Sedbon. Jamais j'aurais pu imaginer, quand le livre est sorti, que ça libère autant la parole et que ça ouvre autant de portes.
2: Vous aviez, dès le début de votre vie professionnelle, choisi de tourner le dos à la colère et à l'aigreur et de donner de l'écoute, du sourire et du bonheur aux gens. Et pour vous, c'est beaucoup passé par la télévision, donc.
3: Le chemin est passé par quelques scènes de théâtre où j'apprenais à jouer la comédie. Dit, ça va me sauver, vraiment. Et puis après, la radio, la télévision, on est là pour apporter du plaisir aux gens, les divertir, les informer, les émouvoir parfois. J'aimais bien le faire. Moi, ce qui m'importait, c'était vraiment d'arriver jusqu'à vous.
2: Et en passant, donc, on a dit par Motus, évidemment, ce jeu emblématique, mais aussi, vous avez présenté Matin Bonheur, vous avez présenté plein d'émissions.
3: Ah, Télématin, 40 degrés à l'ombre, 35 ans.
2: À la rentrée, vous repartirez en tournée avec la pièce Le goût du bonheur, avec vos complices Tonia Kinsinger et Sylvain Boccara. Une autre façon, encore, de donner toujours du bonheur aux gens, qui est votre leitmotiv.
3: C'est une jolie comédie sentimentale, comme je n'en avais pas encore joué. Je suis très heureux de repartir avec mes camarades.
2: Et puis il y a aussi des lectures que vous allez proposer au public lors de ce festival auquel vous allez participer en Corrèze cet été autour de la mi-août.
3: Et oui, je serai à Concèze. C'est Mathias Vincent qui est l'initiateur de ce festival et chaque année il y a des invités qui viennent faire des lectures accompagnés par un pianiste, un musicien et je vais lire quelques-uns des auteurs qui m'accompagnent régulièrement. Rilke, Christian Bobin, Alexandre Vialat. Et puis peut-être deux ou trois textes que j'écris, car il m'arrive de continuer à écrire.
2: Restez avec nous Thierry, on parlera voiture dans quelques minutes, juste après une pause trafic et musique.
0: Et on retrouve Thierry Beccaro dans quelques minutes, juste après le point trafic de 5h30. Il sera question notamment de cet accident. Pour vous qui circulez en Haute-Garonne sur l'autoroute A64, attention à l'arrivée sur Toulouse et au niveau de la barre de péage de Muret, kilomètre 275. Le patrouilleur Francis se rend sur les lieux. Le retour au trafic, c'est donc dans un instant, après Marc Lavoine.

0: Le pont Mirabeau, c'est un titre de Marc Lavoine. Je vous retrouve dans un instant pour vos conditions de circulation à l'issue desquelles nous retrouverons Thierry Beccaro pour la deuxième partie de son entretien. Restez bien avec nous.
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0: Deux difficultés à évoquer avec vous dans ce point trafic de 5h30. Elle nous emmène dans le sud-ouest. Le temps pour moi de vous dire que tout se passe bien sur les autoroutes du centre-ouest, que vous m'écoutiez à Paris, Orléans, Laval, Niort, Poitiers ou encore La Roche-sur-Yon. Tout se passe bien sur l'ensemble des axes de l'Hexagone. En revanche, sur le quart sud-ouest, deux difficultés, je le disais, à commencer par cet animal qui obstrue les voies de circulation, voies de droite et voies du milieu neutralisées au kilomètre 45 de l'autoroute à 63. Dans un secteur géré par Atlande, vous empruntez cet axe le long de l'Atlantique depuis Bordeaux en direction de Bayonne et de l'Espagne. Kilomètre 45, vous arrivez tout juste à hauteur de la sortie 20 Belin-Bélier et c'est votre repère pour commencer en amont à vous décaler sur la gauche et à ralentir surtout, puisqu'encore une fois, vous n'avez que la seule voie de gauche pour circuler face à la présence de cet animal écrasé. Peut-être un animal d'ailleurs potentiellement grand puisqu'il y a quand même deux voies qui sont neutralisées. Le temps, en tout cas, que l'alerte soit levée, que l'animal soit écarté de la voie, vous serrez bien sur la gauche et vous ralentissez kilomètre 45 de l'autoroute au moment de quitter la Gironde. Et puis autre difficulté, bien confirmée là aussi, c'est un véhicule arrêté sur bande d'arrêt d'urgence à l'approche de Toulouse. Vous arrivez depuis Bayonne ou encore Pau sur l'autoroute à 64 dans le secteur de Muret. Attention, kilomètre 275, vous respectez le corridor de sécurité, c'est-à-dire que vous vous décalez, hein, vous laissez une voie de circulation entre l'accident sur bande d'arrêt d'urgence et votre véhicule. Rassurez-vous, la zone a été balisée, mais il y a quand même du monde au bord de la route, donc attention à bien ralentir. Partout ailleurs, tout se passe toujours très bien. Allez, on vous l'avait promis il y a un instant, on retrouve Thierry Beccaro pour la deuxième partie de son entretien du 107.7 au micro de Christelle Molon.
3: Thierry Beccaro, que ce soit pour la télé ou pour le théâtre, vous avez sillonné l'Hexagone dans tous les sens. Vous aimez ça, les voitures ?
4: Vous savez, la voiture, pour moi, c'est pas anodin. Mon père vendait des voitures.
3: Oui, ce père-ci, Dr. Jekyll et Mr. Hyde.
4: Ouais. Ce père vendait des Volvo. Mon père était un excellent vendeur. Hein. Il vous aurait vendu du sable dans le désert, hein. Vraiment.
3: Et vous avez des souvenirs justement de départs en vacances quand vous étiez petit avec ses parents un petit peu atypiques?
4: On allait en Italie. Et mon père, c'était aussi un mec formidable, hein. Sauf quand il tombait évidemment dans ses travers, dans l'alcool. Mais quand on partait en vacances, en général, c'était la trêve. C'était
3: des bons moments.
4: Et à l'époque, il avait une 4 chevaux. On parle beaucoup de la 2 chevaux, mais la 4 chevaux. Et mon père, comme on allait partir en voiture, on allait faire 1000 et quelques kilomètres, tapissait l'arrière de la voiture avec de la mousse derrière
3: pour que ma soeur et moi,
4: pour qu'on puisse être à l'aise et qu'on puisse dormir avant d'arriver à Catolica, à côté de Rimini. C'est très touchant. Et puis, il y a un moment très particulier, les agriculteurs sont en colère et je vais jouer à Mirande. On va pour prendre l'autoroute, dès qu'on est arrêté, on dit non, faites demi-tour, etc. Bon. Et je ne sais pas ce qui me prend, je me dis, je vais y aller. Donc, vous avez les agriculteurs, la gendarmerie, les pneus, la fumée et tout, il fait gris, ça. Et j'arrive comme ça, et il y a les gendarmes qui me regardent, les agriculteurs qui me regardent. Je dis, écoutez, je joue ce soir à Mirande, c'est à 40 km, est-ce qu'il n'y a pas moyen quand même? Alors là, les deux gendarmes me disent, alors attendez, on va demander au chef, donc ils vont dans la voiture, comme ça. L'agriculteur me dit, moi s'ils ne sont pas d'accord, moi je vous libère la route. Les deux gendarmes ressortent. Bon, ben c'est OK. L'agriculteur, Jean-Michel, dégage le tracteur. Dégage le tracteur. Incroyable, je vous assure.
3: Et vous avez pu passer et être sur scène le soir même à Mirande.
4: Voilà, donc certaines personnes vont dire oui, c'est parce que oui. Oui, c'est peut-être aussi parce que j'étais sympa et que j'ai pas fait de forcing. C'est-à-dire que le travail que j'ai pu faire sur Motus, où j'ai certainement accueilli et des gendarmes, des agriculteurs, des routiers. J'avais leur amitié, leur sourire, leur complicité. Et ça, c'est magnifique.
3: Ça vous a été utile, en tout cas. Sur scène, donc, ce sera cet été en Corrèze pour ce festival où vous lirez vos auteurs préférés. Ensuite, Le goût du bonheur. Et puis, vous tournerez aussi sans doute avec l'adaptation sur scène de votre livre Je suis née à 17 ans, courant 2027. Merci Thierry pour ces quelques kilomètres à nos côtés. Et puis, à bientôt.
4: Mais merci beaucoup. Et puis, soyez prudents.
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La musique de Queen, quel plaisir pour vous accompagner. Made in Heaven, le paradis, c'est le cas ou presque sur les autoroutes du Grand Ouest. On a quand même cette difficulté à l'approche de Toulouse sur l'autoroute à 64, kilomètre 275. C'est juste avant le péage de Muret pour accéder à la Ville Rose. Il y a cet accident sur bande d'arrêt d'urgence. Encore une fois, vous passez au ralenti à côté et surtout vous laissez bien un espace entre vous et l'événement, ce qu'on appelle le corridor de sécurité. Le retour au trafic détaillé, c'est dans un instant après Louisa et Pink.

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1: L'infotrafic à 5h46, toujours marqué par deux événements sur le quart sud-ouest du pays. À commencer par la présence de cet animal écrasé sur les voies de l'autoroute A63, l'axe des Landes, que vous empruntez depuis Bordeaux en direction de Bayonne. Au moment de quitter la Gironde, au kilomètre 45, juste avant la sortie Belin-Bélier, vous ne serrez toujours que sur la seule voie de gauche. La raison, c'est un animal écrasé qui se trouverait sur voie droite et voie du milieu. Encore une fois, vous ralentissez bien et vous serrez sur la gauche. C'est le plus important, le temps que le patrouilleur puisse intervenir. Et puis autre intervention en cours, à l'approche de Toulouse, où le trafic commence très légèrement à s'intensifier. Depuis l'autoroute A64, Bayonne, Tarbes ou encore Pau, vous arrivez sur la ville rose. À hauteur du kilomètre 275 et de la barrière de péage de Muret, il y a toujours une voiture accidentée sur bande d'arrêt d'urgence. Voiture protégée par des cônes de chantier, mais il y a plusieurs patrouilleurs en intervention sur les lieux. Donc attention à bien ralentir et laisser un corridor de sécurité. Partout ailleurs, toujours pas de difficultés. Texas pour la musique. Il nous reste encore un petit quart d'heure à passer ensemble, chers auditeurs, à l'issue duquel je laisserai la main à deux nouveaux copilotes en pleine forme en ce lundi matin. J'ai nommé Hélène Daly sur le quart sud-ouest et Corentin Nadjarlegui sur le quart centre-ouest. Avant ça, je vous retrouvais pour les grands titres de l'actualité à 6h.

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Benabar, un titre intitulé « Quoi qu'on dise ». Ce que l'on peut dire du trafic, en tout cas à cette heure, c'est qu'il s'écoule bien sur les axes du Grand Ouest, avec une bonne nouvelle supplémentaire sur l'autoroute A63 dans le sens Bordeaux vers Bayonne. C'est toujours une difficulté tout de même, hein, cet animal écrasé, signalé désormais au kilomètre 47, une fois passé la sortie Belin-Bélier. En revanche, il n'obstrue plus sur les voies de circulation, il n'est situé que, entre guillemets, sur bande d'arrêt d'urgence. Vous circulez donc sur les trois voies présentes, mais attention toujours à bien ralentir pour la sécurité du patrouilleur. Vos conditions de circulation reviennent en détail juste après les grands titres de l'actualité et la météo à 6h. Le temps pour vous d'écouter Fireball et Elena.

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1: Bonjour à tous, c'est l'aboutissement de plusieurs semaines de pourparlers et peut-être l'amorce de la fin du conflit au Moyen-Orient. Un accord de paix a été finalisé hier soir entre Washington et Téhéran, d'abord annoncé par le Pakistan puis par Donald Trump. Le président américain assure que le détroit d'Ormuz sera rouvert dans la foulée de la signature de l'accord. Téhéran affirme que le traité marquera la fin immédiate et définitive de la guerre et se targue d'avoir infligé une humiliation à Washington. La signature de l'accord, dont les termes n'ont pas été révélés, est attendue ce vendredi à Genève, selon le Pakistan. À la une également le début du G7 à Évian ce lundi, en présence de nombreux chefs d'État, dont Donald Trump et Volodymyr Zelensky. Les grandes puissances du vieux continent, qui ont salué l'accord au Moyen-Orient hier soir, voudront s'assurer du soutien de Washington sur la guerre en Ukraine. Un soutien crucial alors que l'Ukraine déplore au moins 9 morts cette nuit dans des frappes russes sur Kiev et Kharkiv. Dans le reste de l'actualité, ils sont plus de 530 000 à plancher aujourd'hui sur l'épreuve de philosophie. Les épreuves du bac débutent aujourd'hui pour les élèves de terminale, quelques jours après le français et les maths pour les élèves de première. Hier, le ministre de l'Éducation nationale, Édouard Geoffrey, a plaidé pour que les Tiens, le Cornet veut faire payer les casseurs après les violences qui ont suivi la victoire du Paris Saint-Germain en Ligue des Champions. Le Premier ministre annonce qu'un projet de loi pour atteindre au portefeuille les auteurs de dégradation dans l'espace public sera présenté en Conseil des ministres en juillet. Place au football.
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1: Avec la large victoire à l'instant de la Suède, 5 buts à 1 à Monterrey contre la Tunisie. Les Suédois prennent la tête de leur groupe après le nul hier soir, 2 partout entre les Pays-Bas et le Japon. Et puis l'autre bonne opération de la nuit, c'est pour la Côte d'Ivoire, vainqueur de l'Équateur 1-0 à Philadelphie grâce à un but inscrit dans les toutes dernières minutes. Les éléphants rejoignent en tête de leur groupe l'Allemagne, large vainqueur hier soir de Curaçao, 7 buts à 1. Il est 6h, passé de 2 minutes, excellent réveil à l'écoute du 107.7. Le retour au trafic, c'est dans un instant et c'est à suivre juste après la météo.
3: Merci Julien. Les prévisions météo avec quelques nuages par endroit, mais des conditions largement ensoleillées sur le sud du pays, notamment sur le quart sud-ouest, en Nouvelle-Aquitaine et en Occitanie, avec ce matin entre 14 et 18 degrés jusqu'à 20 degrés par endroit. Les maximales de l'après-midi, 24 degrés à Biarritz, 34 à Toulouse, 35 degrés attendus cet après-midi, c'est à Bordeaux.
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3: Il est 6h02, un accident s'est produit sur l'autoroute A64, c'est au sud de Toulouse. Vous êtes en direction de la Ville Rose, accident 2 km après Murénor. C'est la sortie numéro 35, c'est au kilomètre 275. Un accident sur la bande d'arrêt d'urgence, il faut bien vous en écarter. Respectez le corridor de sécurité, changez de voie sans oublier le clignotant, bien évidemment, la gendarmerie sur place, le dépanneur également, le patrouilleur qui sécurise cette événement. Vous restez bien concentré sur votre route. Les services de secours également sur les lieux. Vous continuez votre trajet et vous rejoignez la région toulousaine. Pour l'instant, il n'y a pas de perturbation à vous signaler. Ça va bien, même si le trafic se charge un petit peu autour de Toulouse. Même situation beaucoup plus à l'ouest à Bordeaux et à Bayonne. La circulation qui se passe bien, l'heure de pointe n'est pas très loin. Vous serez informé, bien évidemment, dès les premières perturbations.
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Les souvenirs pour entamer la nouvelle heure de cette journée. Tien Dao sur le 107.7 avec l'épaule. Tatou, bon début de journée, bon début de semaine. Bonjour à vous, Hélène Dali. Je suis ravie de vous retrouver. On fait la route ensemble jusqu'à 10h. Le trafic, je vous en parle très régulièrement. Et puis, dans la demi-heure qui suit, le rendez-vous juridique. Nous allons parler assurance aujourd'hui. Dans ce rendez-vous, c'est à retrouver dans la prochaine demi-heure. L'infotrafic avec un accident au sud de Toulouse sur l'autoroute A64 après Murénor. C'est la sortie numéro 35. Je vous en reparle après la musique. Il y a Amanda Bourneuf et puis Pitbull avec Jennifer Lopez.

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1: Il est 6h15, la circulation fluide, mais un accident en cours au sud de Toulouse sur l'autoroute A64. Un accident avec un véhicule qui est en cours d'évacuation. D'ailleurs, 2 km après Murénor, c'est la sortie numéro 35. Pensez à bien faciliter le passage aux dépanneurs qui quittent les lieux de cet accident. C'est au kilomètre 275. Le patrouilleur qui va enlever des cônes de signalisation qui neutralisaient la bande d'arrêt d'urgence, les services de sécurité sur place également. Méfiez-vous de toutes ces interventions du personnel qui se trouve encore tout près des voies. Respectez bien le corridor de sécurité. Changez de voie sans oublier le clignotant. Bien évidemment, vous êtes dans ce secteur et peut-être que vous rejoignez votre lieu de travail sur la route du travail en ce début de journée. Un petit peu de monde sur l'autoroute A64 à l'est de Toulouse, entre Toulouse-Sud, Toulouse-Nord. Si vous arrivez par l'autoroute A68 ou par les portes ouest de la ville et par l'autoroute A62, mais pour l'instant, la circulation se passe bien. Même situation, beaucoup plus à l'ouest, en allant vers Bordeaux. Trafic sans difficulté pour rejoindre la rocade bordelaise et puis un petit peu plus au sud, le Pays Basque, le secteur de Bayonne, de Biarritz aussi, sur l'autoroute A63. Pour l'instant, ça va bien. In Excess, sur la suite de votre trajet, voici By My Side.

0: By My Side avec In Excess sur le 107.7. Bref retour au trafic, nouvelle information qui concerne l'axe Toulouse-Bordeaux et la région d'Agen. C'est l'autoroute A62 avec un animal en chevreuil qui a été vu entre Agen et la sortie numéro 7 et Valence d'Agen, la sortie numéro 8. Animal signalé au kilomètre 133. Méfiez-vous, un animal se déplace et cet animal peut même traverser les voies. Vous restez vigilant dans les deux sens.
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0: Des travaux ce soir dans la région de Brive à partir de 19h et au plus tard jusqu'à 6h demain matin. La bifurcation qui permet depuis l'autoroute A20, quelle que soit la direction, de vous engager sur la 89 direction Clermont-Ferrand sera fermée pour effectuer des travaux d'entretien. Et puis dans le même temps, la bretelle qui permet de passer de la 89 direction Bordeaux à l'autoroute A20 direction Toulouse ou Paris sera elle aussi fermée. Beaucoup plus au sud, à l'est de Toulouse, à partir de 21h ce soir et au plus tard jusqu'à 6h demain matin. C'est l'autoroute A68 qui, elle, sera fermée en direction d'Albi entre Gragnac et Gémil. Les sorties 2 et 4 pour effectuer des travaux d'entretien.
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0: L'infotrafic dans quelques minutes, le rendez-vous juridique avec les assurances. Nous allons en parler dans la prochaine demi-heure. Et puis la musique arrive dans un instant. M. Pokora et puis John Legend en préparation.
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La musique de John Legend sur le 107.7. Accident terminé au sud de Toulouse, hein, sur la 64 au niveau de Muret. L'infotrafic dans un instant, c'est après Tiwayo.

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1: Il est 6h31, ça roule bien partout, pas de bouchons, pas de ralentissement, du monde déjà. Pour rejoindre votre lieu de travail, la circulation se passe bien, vous serez informé bien évidemment dès les premières perturbations. Vous roulez peut-être sur l'axe Toulouse-Bordeaux, c'est l'autoroute A62, soyez vigilants dans les deux sens. Dans la région d'Agen, il y a un chevreuil qui a été vu entre Agen, c'est la sortie numéro 7, et Valence d'Agen, la sortie numéro 8. Un animal signalé au kilomètre 133. Les services de sécurité se rendent sur place, méfiance avec cet animal qui peut traverser les voies de circulation. Et puis j'aimerais vous rappeler que si vous circulez dans la région de Brive, vous êtes sur l'autoroute A20, direction Toulouse, vous ne pouvez pas vous engager sur l'autoroute A89 en direction de Bordeaux. La bretelle de bifurcation reste fermée au moins jusqu'au début de l'été. Il y a des travaux de la direction des routes centre-ouest pour sécuriser un ouvrage endommagé par des intempéries. Vous pouvez sortir un petit peu après à Objat, c'est la sortie numéro 50, et vous passez par le réseau secondaire pour rejoindre l'autoroute A89 à Brive-Ouest, c'est l'entrée numéro 19. Et puis si vous circulez sur l'autoroute A64, une information qui concerne le carburant sur l'axe Toulouse-Bayonne, nous sommes là à l'est de Bayonne, vous ne pourrez pas vous ravitailler en carburant les véhicules légers sur l'aire d'Astingue, c'est sur l'autoroute A64. Vous pouvez vous arrêter un petit peu avant sur l'aire du lac Audéjos, ou bien il faudra rejoindre sur l'autoroute A64, sur l'autoroute A63, l'aire de la Benne ou l'aire de Bidart suivant votre destination. Une aire donc qui ne distribue pas de carburant. Pour vous, les véhicules légers, les conducteurs de poids lourds, vous pouvez vous y arrêter tout à fait normalement pour le gasoil. C'est en direction de Bayonne. Prenez donc vos dispositions.
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1: 500 000 conducteurs rouleraient sans assurance en France, et pour lutter contre ce fléau, les usagers flashés en grand excès de vitesse seront désormais automatiquement soumis à un contrôle d'assurance. Nous allons en parler dans quelques minutes avec notre consultant juridique, Maître Eric Decaumont. Rendez-vous dans l'automobile et la loi, juste après un autre rendez-vous, celui avec Raphaël.
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0: Raphaël sur le 107.7. Bon début de journée, bon début de semaine, bienvenue. Si vous nous rejoignez, pas de grosses difficultés pour l'instant à vous signaler. Notez toutefois un animal dans la région d'Agen. C'est sur l'axe Toulouse-Bordeaux, l'autoroute A62. Je vous en reparle dans quelques minutes. Et nous parlons assurance aujourd'hui dans le rendez-vous juridique. Francine Thomas, vous êtes avec notre consultant.
1: Bonjour Maître de Caumont.
2: Bonjour à toutes et à tous.
1: Les véhicules flashés pour un excès de vitesse d'au moins 50 km/h font désormais l'objet d'une vérification automatique de leur assurance via le fichier des véhicules assurés. Je voulais que l'on profite de cette information pour rappeler ce que l'on encourt pour conduite sans assurance.
2: Alors la conduite sans assurance, c'est un

0: garage si vous n'avez pas assuré le véhicule auparavant. Deuxième hypothèse qui n'est pas forcément très connue, vous ne sortez pas un véhicule d'une fourrière si vous ne prouvez pas qu'il est assuré. Donc vous voyez, il y a de plus en plus de choses qui ont été mises en place, y compris ce système LAPI, lecture automatisée des plaques d'immatriculation, qui fait qu'avec cet appareil que les policiers ont, ils peuvent à tout moment savoir si une voiture qui suit ou qui croise, dès lors qu'ils ont lu la plaque, est assurée ou pas. Donc, l'étau se resserre, et quelles sont les sanctions encourues ? Alors, les sanctions encourues, elles ne sont pas indifférentes, puisque vous risquez pour la première fois une amende de 500 euros, une amende forfaitaire, et qui, ce n'est pas le cas pour les autres amendes, va être majorée de 50% automatiquement pour abonder ce fameux fonds de garantie. Donc vous avez en fait une amende de 750 euros, c'est 500 énorme. Plus 50%, c'est pas rien. Et si vous avez donc délibérément mis en circulation un véhicule non assuré, dites-vous bien que si vous êtes arrêté, que c'est tout ça, c'est pas une amende automatique, ça peut aller jusqu'à 3750 euros d'amende, plus suspension de permis, voire confiscation du véhicule.
1: Donc, évidemment, ne plaisante pas avec ça.
0: Non.
1: Merci, Maître de Comoy, pour retrouver sans cesse de nouvelles informations sur nos droits d'automobiliste. Il y a votre site internet et l'adresse cmaître-de-comoy.fr. À bientôt, Maître.
0: À très bientôt.
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3: Belle route avec le 107.7 Naïka pour la suite de votre trajet dans un instant et vos conditions de circulation qui arrivent.
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1: 7h15 quasiment, la circulation qui se charge un petit peu autour des grandes villes, une circulation qui s'intensifie en allant vers Bordeaux pour accéder à la rocade de Bordeaux. Les accès de la direction des routes atlantiques, ça commence à ralentir un petit peu sur la Nationale 89 pour rejoindre l'est de Bordeaux, notamment au niveau de secteur de d'Artigues près Bordeaux, mais pour l'instant il n'y a pas de perturbation véritable à vous signaler. C'est un petit peu la même situation plus au sud en allant vers Bayonne, vers Biarritz également, ou dans la région toulousaine. Le trafic se passe bien, mais la circulation est assez dense par endroits. Vous êtes entre Toulouse et Bordeaux sur l'autoroute A62, quel que soit votre sens de circulation, méfiez-vous. Un animal, un chevreuil, a été vu entre Agen, c'est la sortie numéro 7, et Valence d'Agen, la sortie numéro 8, animal qui est signalé au kilomètre 133 et qui pourrait traverser les voies. Vous restez vigilant dans les deux sens. La rédaction dans quelques minutes à 7h pour l'actualité. Le 7-9 qui se profile à l'horizon, le rendez-vous décarbonant la route qui sera consacrée aujourd'hui au Tour de France. On en reparle dans quelques minutes. La musique avec Tatou, Hélène Sillot également en préparation.

Elle s'appelle Hélène Signot. La chanson, c'était Bye Bye. À cette heure-ci de la journée, ce serait plutôt comment vous dire bonjour? Eh bien, côté le plus simplement du monde. Merci de faire la route avec le 107.7 à 6h51. La circulation s'intensifie, mais le trafic se passe bien. Je vous reparle de vos conditions de circulation dans quelques minutes. Le point complet après le flash d'actualité à 7h et puis le 7-9 qui se profile à l'horizon. On en reparle dans un instant. Cabrel, Francis Cabrel, voici le reste du temps.

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1: Et l'info trafic qui arrive dans quelques minutes après la rédaction pour aller jusque-là. Les bugles, sa circulation fluide un petit peu partout. Un animal toutefois repéré dans la région d'Agen, je vous en reparle.

0: Video Kill the Radio Star avec les Buggles hein, sur le 107.7. Bienvenue si vous nous rejoignez, tour d'horizon de l'actualité, c'est tout de suite. Il est 7h, voici la rédaction qui nous rejoint.
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2: Bonjour à toutes et à tous. Les Nations Unies saluent ce matin une étape cruciale vers un règlement pacifique du conflit au Moyen-Orient. Après des premières annonces du médiateur pakistanais, Donald Trump a confirmé que le nouvel accord de paix qui était en discussion ces dernières semaines avait été finalisé avec l'Iran. Le Pakistan a assuré que le cessez-le-feu concernait tout le Moyen-Orient, y compris le Liban, toujours en proie à des affrontements avec Israël. Pas de détails pour l'heure sur les conditions qui figurent, en tout cas dans le texte, les sujets qui fâche devant être évoqué cette semaine dans une seconde phase avant une possible signature du protocole vendredi. C'est dans ce contexte que les pays membres du G7 sont réunis à partir d'aujourd'hui à Évian, en Haute-Savoie, pour un sommet particulièrement attendu. Emmanuel Macron avait évoqué son ambition d'en faire un sommet de la convergence face aux fractures du monde, selon ses mots. En France, les lycéens, eux, tablent sur la philosophie. Plus de 535 000 élèves de terminale générale et technologique entame ce matin à partir de 8h les épreuves écrites du baccalauréat. Météo France parle de la première vraie vague de chaleur de l'année, semaine de plus en plus suffocante en perspective, alors que l'Institut s'attend à un pic de chaleur à partir de jeudi et des maximales qui, dans les secteurs les plus chauds, pourraient dépasser la barre des 38 degrés. Pour un mot de sport, enfin.
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2: Comme un score qui rappelle le cauchemar des Brésiliens au Mondial 2014, l'Allemagne, donnée largement favorite, l'a emporté par 7 buts à 1 face au Curaçao. La Mannschaft qui prend donc 3 points dans le groupe E, tout comme la Côte d'Ivoire, tombeuse de l'Équateur dans la foulée hier soir. Côté groupe D, succès aussi pour l'Australie, 2-0 face à la Turquie, ou encore par la Suède dans la poule F qui a écarté tout à l'heure la Tunisie par 5 buts à 1. Des buts plus poussifs, en revanche, pour les Pays-Bas qui se contentent d'un nul face aux Japonais de partout. 7h02, vous écoutez le 107.7 où on reparlera de l'actualité dans une heure. Tout de suite, un passage par le ciel avec la météo.
0: Merci Corentin. Les conditions météo et les températures qui augmentent, vous le disiez, attention à certains départements en vigilance orange pour feux de forêt sur le site de la météo des forêts, risque élevé pour la Vendée, les Deux-Sèvres, plusieurs départements plus à l'est et notamment le département de l'Aude. Pas de jet de mégots, de cigarettes par la fenêtre de votre véhicule, bien évidemment. Il fait chaud, il fait beau sur le quart sud-ouest du pays, même s'il peut y avoir quelques nuages près des côtes aquitaines ce matin entre 14 et 20 degrés sur le quart sud-ouest. Les maximales de l'après-midi, 23 à Biarritz, 30 à Clermont-Ferrand, 34 à Brive et à Toulouse, 35 attendus à Bordeaux.
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0: Top départ du 7-9, votre session d'information, de musique, d'info trafic. Également le rendez-vous des Carbonons, la route qui sera consacrée au Tour de France. Rendez-vous dans la prochaine demi-heure. Et puis Play Replay avec la saison 3 de House of the Dragon. La guerre s'étend et les alliances vacillent. Vous en saurez plus un petit peu avant 8h ce matin. Pour l'instant, voici le trafic.
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0: Bon début de journée sur la route et sur la route du travail à cette heure-ci. Le trafic se charge un petit peu aux portes des grandes villes pour accéder à la rocade de Bordeaux. Les accès de la direction des routes atlantiques. 5-10 minutes pour traverser les premiers ralentissements à l'est de la ville sur la Nationale 89 ou en arrivant par l'autoroute A62 entre La Brède et Villeneuve-d'Ornon. Mais rien d'inhabituel à cette heure-ci. Beaucoup plus au sud, vous prenez la direction de Bayonne, de Biarritz. Vous passez par l'autoroute A63. Là aussi, le trafic est dense, mais pour l'instant, la circulation se passe bien, notamment au niveau de la sortie Bayonne-Nord, Bayonne-Saint-Esprit, direction Bordeaux. Et puis, si vous allez plutôt vers Toulouse, les Toulousains, vous êtes nombreux d'ailleurs à arriver par les portes ouest de la ville et par l'autoroute A62. Au niveau de la barrière de péage de Toulouse-Nord, un petit peu de monde déjà sur le périphérique à l'est de la ville, entre Balma et la région d'Aucamp. Ville sur le périphérique extérieur trafic qui se charge comme chaque matin aux heures de pointe, mais rien d'inhabituel à cette heure-ci. Bon début de journée.
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0: Camélia Jordana avec Dans la peau, c'est le titre du morceau. Belle route avec nous, nouvelle semaine, la route du travail à cette heure-ci. Un petit peu de monde déjà aux portes des grandes villes. Vous êtes au sud de Toulouse, sur le secteur de Portet-sur-Garonne, de Roc. Également, la circulation est dense, ça vous concerne si vous êtes sur l'autoroute A64. Vous arrivez de la départementale 820. Également, il faudra traverser quelques perturbations si vous prenez la direction de Toulouse, mais rien d'inhabituel. À cette heure-ci, l'infotrafic dans quelques minutes. Et puis, côté musique, Joey, doué de filer, c'est à suivre.
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Nouveauté de 107.7, il s'appelle Joey Doit Filer. La chanson, c'était Rihanna. Vous avez, je vous le rappelle, la playlist sur notre site radio 107.7.fr. L'infotrafic dans quelques minutes et puis la musique qui arrive. Voici les Pretenders.

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1: 7h15, pas de perturbation inhabituelle, mais un trafic de plus en plus chargé pour rejoindre les grandes villes et notamment la région toulousaine. Si vous circulez sur l'autoroute A64 entre Muret et le périphérique, 10-15 minutes pour traverser les bouchons, les ralentissements. Il faudra également quelques minutes pour vous qui arrivez de la départementale 820 du côté de Portet-sur-Garonne pour vous insérer dans le trafic et rejoindre l'autoroute A64. Une circulation en accordéon, ça peut soudainement freiner devant vous, donc maintenez de bons intervalles de sécurité avec le véhicule que vous suivez. C'est dense également à l'est de la ville, entre Toulouse-Sud, Toulouse-Nord, du côté d'Aucamville, notamment sur le secteur de Balma. Quelques toutes petites minutes aussi pour vous insérer dans le trafic, vous qui arrivez de l'autoroute A68, tout au bout de la 68, et notamment si vous rejoignez le périphérique extérieur en direction de Bordeaux. Un petit peu de monde sur les portes ouest de la ville aussi, rien d'inhabituel à cette heure-ci en arrivant à la barrière de péage de Toulouse-Nord sur l'autoroute A62. Nous quittons la région toulousaine, je vous rejoins plus à l'ouest. À Bordeaux, les accès de la direction des routes atlantiques, ça ralentit du côté de Marcheprime, direction Bordeaux sur l'autoroute A63, 5-10 minutes. Même situation si vous arrivez par l'autoroute A62 entre la Brède et Villeneuve-d'Ornon et puis un petit peu plus à l'est sur la Nationale 89. Il faudra là aussi, je vous le disais, quelques minutes de plus comme chaque matin à cette heure-ci. Et puis beaucoup plus au sud, la région de Bayonne et notamment le secteur de Bayonne-Nord, Bayonne-Saint-Esprit, direction Bordeaux. Une circulation dense hein, au niveau de la bretelle de sortie pour vous qui êtes en direction de Bordeaux. Mais pour l'instant, il n'y a pas de grosses perturbations à vous signaler, même s'il y a un petit peu de monde déjà sur le réseau secondaire. Partout ailleurs, je n'ai pas parlé de vous. Pas de perturbations si vous circulez en direction de Pau, de Tarbes sur l'autoroute A64. Un petit peu plus au nord, ça roule bien entre Toulouse et Bordeaux, dans la région d'Agen notamment, et puis entre Bordeaux et Clermont-Ferrand, passant par Brive ou au sud de Brive sur la région de Cahors, de Montauban. Pas de difficulté à vous signaler, un petit peu de monde aussi comme chaque matin aux heures de pointe sur la rocade montalbanaise, mais pour l'instant pas de grosses perturbations. Le 7-9 est le rendez-vous des Carbonons, la route consacrée au Tour de France, comment la plus grande course cycliste au monde entend réduire son empreinte environnementale. Les explications après la musique, voici Dizzy's.

0: bon début de journée, le 7-9, pour vous accompagner. La musique de This Is. Bon courage, notamment pour aller vers Toulouse, vers Bordeaux, 10-15 minutes à Toulouse pour traverser les bouchons si vous arrivez de Muret par l'autoroute A64. Je vous en reparle dans quelques minutes. Voici le rendez-vous Décarbonons la route. Le 4 juillet prochain sera donné le départ du Tour de France depuis Barcelone en Espagne. Derrière les exploits des cyclistes, l'épreuve mobilise chaque année une logistique importante et maîtrise de CO2 que l'organisation cherche à réduire. Explication avec Loïc Elsac.
1: La question de l'empreinte carbone émerge pour la première fois en 2013. À l'époque, un premier bilan révèle un chiffre marquant. La course émet directement ou indirectement près de 342 000 tonnes de CO2, soit l'équivalent de près de 2 jours de circulation de toutes les voitures en France. De ce constat naît une volonté, limiter l'impact environnemental de la course. Et depuis plus de 10 ans, ASO, la société organisatrice du Tour de France, travaille au verdissement de sa flotte. Karine Bozaki, responsable RSE au sein d'ASO.
2: Aujourd'hui, l'ensemble de la flotte de l'organisation est en hybride ou en véhicule électrique. On a travaillé aussi avec notre partenaire XPO, donc sur la partie camion, pour que tous nos camions, fassent sur des carburants plus propres, donc fonctionnent tous au HVO. La caravane publicitaire, par exemple, avec nos partenaires, on a une trentaine de véhicules dans la caravane qui sont des véhicules électriques. Mais chaque année, on a une évolution en fait du parc de véhicules en électromobilité.
1: Chaque année, 4 à 5 000 véhicules circulent sur les étapes du Tour de France, entre les véhicules d'équipe, les motos de sécurité, les camions techniques ou encore la caravane publicitaire, sans oublier le public et les partenaires institutionnels qui se rendent sur l'épreuve. ASO développe d'ailleurs des initiatives pour les sensibiliser. Karine Bozaki.
2: Un programme qui s'appelle l'Avenir à vélo. On a un certain nombre d'actions qu'on a développées à destination de différentes cibles, que ce soit les collectivités, que ce soit les enfants, pour leur apprendre à faire du vélo, auprès des publics défavorisés, pour leur offrir des vélos, et auprès des collectivités, en fait, on les encourage à développer une politique de cyclabilité sur leur territoire. Et puis, à côté de cette partie de promotion du vélo, on a développé tout un programme qui s'appelle « C'est mon tour, j'agis », où là, on va venir regarder point par point dans l'organisation et auprès de l'ensemble de nos parties prenantes comment on peut réduire en fait l'empreinte carbone du tour en intervenant sur un certain nombre de sujets.
1: Selon l'organisation de la Grande Boucle, en 10 ans, les émissions directes de CO2 ont baissé de près de 40%. Malgré ces avancées, le défi reste important, dû à l'ampleur même du Tour de France. En 2024, entre 10 et 12 millions de spectateurs sont venus acclamer les coureurs au bord des routes.
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0: Belle route avec le 107.7, 7h25, les souvenirs et la musique qui fait chanter dans la radio. Les romantiques, ça arrive dans un instant.
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1: Il est 7h31, pas de perturbation inhabituelle. Trafic chargé aux portes des grandes villes. Toulouse, tout d'abord, bon courage pour traverser les bouchons. Les ralentissements, il faudra quelques minutes de plus, 10-15 minutes le long de votre route pour rejoindre le sud de Toulouse. Depuis l'autoroute A64, une fois passée la barrière de péage de Muret, c'est une dizaine de kilomètres de circulation en accordéon, avec des conséquences aussi pour vous qui arrivez de la départementale 820 du côté de Portet-sur-Garonne. Il faudra vous insérer dans le trafic et rejoindre l'autoroute A64. Vous arrivez plus à l'est de l'autoroute A68. Là aussi, ça commence à ralentir un petit peu parce que c'est bien chargé entre Balma et Aucamville en direction de Bordeaux sur le périphérique extérieur. Une circulation chargée sur le périphérique intérieur un petit peu plus au sud. En direction de Montpellier, c'est plutôt à l'approche du Palais. Et puis, si vous arrivez par les portes ouest de la ville et par l'autoroute A62, vous patientez également à la barrière de péage de Toulouse Nord, en particulier vous qui prenez la direction de Sesquières. Bon courage à vous dans ces perturbations, mais c'est lundi matin et vous êtes bien nombreux comme tous les jours aux heures de pointe. Beaucoup plus à l'ouest, la région bordelaise, les accès de la direction des routes atlantiques en arrivant par l'autoroute A63 du côté de Marcheprime. Il faudra quelques minutes également pour traverser un ralentissement. Si vous circulez un petit peu plus loin à l'approche de Sesta, ça ralentit également. Et puis entre Villeneuve-d'Ornon, entre le secteur de la Brède et Villeneuve-d'Ornon, c'est une dizaine de minutes d'après les dernières estimations. Sensiblement la même situation en arrivant par la Nationale 89, un petit peu plus à l'est de Bordeaux. Et puis beaucoup plus au sud, le Pays Basque, la région de Bayonne, de Biarritz, s'est chargé également sur l'autoroute A63. Mais pour l'instant, je n'ai pas de difficulté à vous signaler. Bienvenue si vous nous rejoignez, 7h33.
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1: Et le 7.9 qui se poursuit en musique, voici Calogero, c'est

0: Bon début de journée sur la route et en musique avec Calogero à l'instant. C'était prendre racine. Nouvelle semaine pour vous, la route du travail. Et comme chaque matin, il faudra traverser des bouchons, des ralentissements, 10-15 minutes du côté de Toulouse, du monde également pour aller vers Bordeaux, notamment sur le secteur de Mios, secteur de la direction des routes atlantiques. C'est l'autoroute A63. Vous allez traverser quelques perturbations, y compris sur les autoroutes A62 et Nationale 89. Je vous en reparle dans quelques minutes.
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0: Des travaux ce soir à partir de 21h et au plus tard jusqu'à 5h demain matin entre Agen et Toulouse sur l'autoroute A62, la 62, qui sera fermée en direction de Bordeaux entre Castelsarrasin, la sortie 9, et Valence d'Agen, c'est la sortie numéro 8, pour effectuer des travaux d'entretien. Et dans le même temps, cet axe sera fermé entre Castelsarrasin et Montauban, la sortie numéro 10 en direction de Toulouse. Et puis, beaucoup plus au nord, dans la région de Brive,

0: contresens. Attention à cette alerte sur l'autoroute A89 entre la barrière de péage de Thenon et Périgueux-Est. Quel que soit votre sens de circulation, je vais y revenir très régulièrement.
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0: Priorité au trafic sur le 107.7. Je vous rappelle cette information. Attention, un véhicule signalé à contresens. Vous êtes concerné sur l'axe Clermont-Ferrand-Bordeaux, la 89. Véhicule signalé à contresens entre la barrière de péage de Thenon et Périgueux-Est, la sortie numéro 16. Ce véhicule à contresens qui roulerait sur les mêmes voies que vous, mais face à vous. Soyez vigilant, quel que soit votre sens de circulation. On y revient dans quelques minutes.
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1: 8h moins le quart et d'abord cette information prioritaire.
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1: Vous circulez, attention, sur l'autoroute A89, un véhicule signalé à contresens. Vous êtes concerné sur l'A89, c'est l'axe Bordeaux-Clermont-Ferrand. Vous êtes concerné entre la barrière de péage de Thenon et Périgueux-Est, la sortie numéro 16. Ce véhicule à contresens roulerait sur les mêmes voies que vous, mais face à vous, soyez vigilants, quel que soit votre sens de circulation. C'est pour cette raison, d'ailleurs, que dans ce secteur, vous êtes à l'arrêt au niveau des péages, puisque les barrières sont baissées dans un périmètre d'environ 40 km pour votre sécurité et notamment au niveau de la barrière de péage de Thenon. Vous restez bien sûr à l'écoute du 107.7. Voilà pour cette information. Ailleurs, ce sont les perturbations habituelles autour des grandes villes, la région de Bordeaux, la rocade bordelaise et les accès de la direction des routes atlantiques. Il faudra quelques minutes, hein, si vous arrivez de l'autoroute à 63, 10, 15 minutes pour traverser des bouchons, des ralentissements. Le secteur de Mios, Marcheprix, Sestas également, même situation en arrivant de l'autoroute A62 après Martillac ou par la Nationale 89. Beaucoup plus au sud, ça va bien ce matin pour l'instant, à Bayonne, à Biarritz également sur l'autoroute A63 au niveau des sorties. Trafic en revanche bien chargé, beaucoup plus loin à Toulouse pour rejoindre le sud de Toulouse depuis l'autoroute A64, 15-20 minutes hein, pour traverser une succession de bouchons, de ralentissements. Circulation bien dense aussi entre Balma et Aucamville sur le périphérique extérieur direction Bordeaux, au niveau du Palais sur le périphérique intérieur, mais rien d'inhabituel. Un petit peu d'attente également pour vous qui arrivez de l'autoroute A68 pour vous insérer dans le trafic. Voilà pour les principales perturbations. Je vous rappelle cette information prioritaire. Un véhicule signalé à contresens sur l'autoroute A89. Vous êtes concerné si vous roulez sur l'A89, l'axe Bordeaux-Clermont-Ferrand. Ce véhicule est signalé à contresens entre la barrière de péage de Thenon et Périgueux-Est. La sortie numéro 16, je vous en reparle en géolocalisation. Dans quelques minutes, le rendez-vous Play Replay. Un coup de projecteur aujourd'hui sur House of the Dragon, la série événement du début de l'été, l'univers de Game of Thrones qui fait son retour avec une saison 3 très attendue des fans. Tous les détails après le duo de Pascal Obispo et Icar.

0: La musique de Pascal Obispo avec Icar sur le 107.7 Vian, c'est le titre du morceau. Retour au trafic et fin d'alerte en ce qui concerne un véhicule qui se trouvait à contresens sur l'autoroute A89 après la barrière de péage de Thenon, direction Bordeaux. Fin d'alerte en ce qui concerne cet événement et c'est tant mieux, vous pouvez rouler tout à fait sereinement, vous restez attentifs. Bien évidemment, respectez bien les vitesses indiquées, notamment sur le trajet que vous empruntez. Nous reparlerons bien sûr du trafic et des bouchons habituels pour aller vers Bordeaux, vers Toulouse, du côté de Bayonne au Biarritz, ça va bien. Je vous en reparle dans quelques minutes, le 7-9 à 7h51. Voici le rendez-vous Play Replay. Et comme prévu, un coup de projecteur sur la nouvelle saison de House of the Dragon avec vous, Mathilde Ferrière.
1: House of the Dragon raconte l'histoire de la maison Targaryen, une grande famille qui règne sur le royaume de Westeros et dont les rivalités internes vont peu à peu fragiliser le pouvoir.
2: Rhaenyra approche. Tu n'es plus en sécurité ici.
3: Tu détiens désormais un pouvoir qu'aucun homme n'a jamais possédé. Tu seras souveraine d'un empire imprenable, Rhaenyra. Et nos enfants y régneront pour les siècles des siècles.
1: Dans cette saison 3, les tensions atteignent un nouveau seuil. La guerre de succession, connue sous le nom de Danse des Dragons, s'intensifie. Les alliances se font et se défont, les choix se durcissent et chaque décision entraîne des conséquences durables.
4: Il ne tient qu'à vous de décider ce que vous voulez tirer de cette guerre.
5: Leur défaite est inévitable. Nous reprendrons la ville sans verser plus de sang.
1: Cette nouvelle saison adapte toujours le roman Feu et Sang de George R.R. Martin et met en scène l'un des affrontements les plus sanglants de l'histoire de Westeros, opposant les Targaryens à la Triarchie, alliance des cités libres.
6: Les Targaryens sont une lignée sauvage.
7: Nous agissons dans un dessein sacré pour rétablir le roi légitime.
8: N'avez-vous pas aussi trahi votre reine ? Faites venir Aegon, l'usurpateur, devant moi !
1: Préquel de Game of Thrones, House of the Dragon saison 3, c'est à découvrir dès le 22 juin sur HBO Max.
0: Et vous retrouvez son rendez-vous en ligne sur notre site et notre application. La rédaction dans quelques minutes à 8h pour l'actualité. On se rapproche, voici Lenny Kravitz.

0: Shakira avec Burna Boy sur le 107.7. Shakira en ouverture, la Coupe du Monde de football. On parlera d'ailleurs football dans quelques minutes. Il est 8h sur le 107.7. Voici la rédaction, le flash d'actualité, c'est tout de suite.
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2: Bonjour à toutes et à tous. Un cessez-le-feu robuste et durable est indispensable au Liban, assure Emmanuel Macron dans un message sur X. Réaction du chef de l'État dans le sillage de cet accord de paix finalisé hier soir entre les États-Unis et l'Iran. Accord dont la seconde phase est discutée cette semaine en vue d'une possible signature vendredi qui, d'après le médiateur pakistanais, marque en principe l'arrêt des combats dans tout le Moyen-Orient, y compris au Liban, autre théâtre des conflits avec Israël. Paris, Londres, Rome et Berlin se disent prêts à lever certaines sanctions visant l'Iran. De son côté, sur son réseau social Truth, Donald Trump a assuré autoriser pleinement la réouverture du détroit d'Ormuz et la levée immédiate du blocus naval américain. Les conséquences de ce protocole devraient en tout cas déjà être évoquées à l'occasion du sommet du G7 qui réunit les grandes puissances à partir d'aujourd'hui à Évian, en Haute-Savoie, sommet qui abordera aussi le conflit en Ukraine. Les autorités ont d'ailleurs rehaussé leur bilan à 9 morts à Kiev et Kharkiv après les dernières frappes russes de cette nuit. Frappes qui ont aussi provoqué l'incendie de la cathédrale de Dormition, symbole orthodoxe dans la capitale ukrainienne. En France, coup d'envoi des écrits du baccalauréat pour plus de 530 000 élèves de terminale générale et technologique. Et cela commence en ce moment même avec la traditionnelle épreuve de philosophie. Il n'y a pas que les élèves qui vont transpirer devant leur copie cette semaine. L'Hexagone sera sujet à une nouvelle vague de chaleur que Météo France décrit comme plus importante que celle du mois dernier, évoquant une montée en puissance du mercure en fin de semaine et de possibles maximales au-delà de 38 degrés à partir de jeudi. Enfin, côté sport, le Stade français, côté rugby surtout, est lui largement monté en puissance hier soir pour décrocher son ticket pour les demi-finales du top 14. Les Parisiens ont largement dominé le Stade Rochelet, 45-5, pour s'offrir donc une place dans le dernier carré. Il est maintenant 8h02 sur le 107.7. Prochain passage en revue des grands titres de l'actualité dans une heure. Très belle matinée. On passe maintenant à la météo.
0: Merci Corentin. Auparavant, priorité au trafic avec un obstacle sur l'autoroute A64. Vous êtes entre Pau et Bayonne et en direction de Bayonne, un animal mort a signalé sur les voies 5 km après la barrière de péage de Sam. C'est au kilomètre 22, le patrouilleur va intervenir. Voici la météo. Beaucoup de chaleur encore aujourd'hui. Attention au risque incendie sur le site de la météo des forêts. Plusieurs départements en vigilance orange, la Vendée, les Deux-Sèvres, plus au sud-est, le département de l'Aude. Pas de jet de mégot par la fenêtre de votre véhicule, bien évidemment. Les régions du sud seront sous le soleil, du soleil, quelques nuages toutefois sur le littoral des côtes aquitaines, mais la journée sera bien ensoleillée avec des températures entre 14 et 20 degrés, 23 cet après-midi à Biarritz, 30 à Clermont-Ferrand, 34 à Brive et Toulouse, 35 à Bordeaux.
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0: Le 7.9 et nous parlons football dans quelques minutes.
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0: Il est 8h03, les perturbations habituelles autour des grandes villes. Il faudra quelques minutes pour traverser les bouchons, les ralentissements. Si vous êtes entre Pau et Bayonne, je vous le disais, sur la 64 direction Bayonne, il y a un animal mort signalé sur les voies, 5 km après la barrière de péage de Sam. C'est au kilomètre 22. Thomas, le patrouilleur, est en route. Il va peut-être traverser les voies de circulation suivant la position de cet animal mort. Vous restez vigilant. Attention à lui comme à tous les intervenant. Vous poursuivez votre route un petit peu plus loin, ça ralentit un petit peu tout au bout de la 64 pour vous insérer dans le trafic et rejoindre l'autoroute A63, notamment pour aller vers Bordeaux si vous sortez à Bayonne-Nord, Bayonne-Saint-Esprit, trafic qui se charge désormais au niveau de la bretelle de sortie. Il faut quelques minutes pour traverser les perturbations et quitter l'autoroute A63. Il y a du monde sur le réseau secondaire au rond-point du Grand Basque. Beaucoup plus au nord, la région bordelaise, les accès de la direction des routes atlantiques, 5-10 minutes en arrivant de l'autoroute A63, c'est même un petit peu plus désormais, une vingtaine de minutes. Trafic qui augmente sur l'autoroute A63 pour rejoindre la rocade, sensiblement la même situation si vous arrivez de l'autoroute A62 ou de la nationale 89. Vous êtes patient, bien évidemment, pour rejoindre votre lieu de travail ce matin. On s'intéresse au sud de Toulouse. Tout d'abord, sachez que si vous êtes sur l'autoroute A64, vous avez passé peut-être le secteur de Boussens, le secteur de Martres-Tolosane. Vous rejoignez Toulouse. Il y a un accident à Mozac. Accident au-delà du réseau Vinci Autoroute. Il faudra une vingtaine de minutes, sachez-le, pour traverser un bouchon parce que cet accident implique plusieurs véhicules sur les voies de circulation et notamment sur la voie de gauche. Un petit peu de patience pour rejoindre la région toulousaine. Une fois passé ce secteur, c'est au sud de Toulouse, un petit peu comme chaque matin aux heures de pointe, qu'il faudra traverser les bouchons, les ralentissements, 10-15 minutes sur l'autoroute A64 entre la barrière de péage de Muret et le sud de Toulouse. Même situation à l'est de la ville, entre Balma et le secteur d'Aucanville, avec quelques conséquences pour vous qui arrivez de l'autoroute A68. Mais je vous le disais, rien d'inhabituel à cette heure-ci. Bon courage à vous dans toutes ces perturbations ce lundi matin.
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0: 8h06, allez, nous parlons football.
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0: La Coupe du Monde 2026 est à vivre sur le 107.7 avec tous les jours durant la phase de groupe. Un chiffre clé pour tout savoir sur cet événement planétaire. Le chiffre du jour, je vous laisse nous le présenter, Sébastien Date.
4: Le chiffre du jour, c'est le 4, comme le nombre de fuseaux horaires concernés par l'événement au Mexique, au Canada et aux États-Unis. Le décalage horaire par rapport à la France est compris entre 6 et 9 heures en moins. En clair, contrairement aux deux précédents mondiaux plus proches de nous, au Qatar et en Russie, il va falloir se coucher tard, parfois se lever à l'eau. Bref, il va falloir s'adapter pour ne pas manquer les grosses affiches. Concernant les Bleus, bonne nouvelle, du moins pour les phases de groupe qui débutent. L'équipe de France disputera ses matchs de poule à des horaires relativement cléments. 21h face au Sénégal, pareil contre la Norvège, et à 23h pour la rencontre avec l'Irak. Ensuite, tout dépendra des résultats. Si les joueurs de Didier Deschamps se qualifient en tant que premier ou deuxième de groupe, les 16e, 8e, quart et demi-finale se concentreront entre 19h et 23h. En revanche, double peine si les Français se qualifient en troisième position. Dans ce cas-là, ils disputeront leur match à élimination directe à 2, 3, voire 5 heures du matin. Enfin, la finale, quoi qu'il advienne, et pourquoi pas pour une troisième étoile sur le maillot bleu, se disputera le 19 juillet à 21h.
0: Merci Sébastien, vous retrouvez chaque jour un chiffre marquant de cette Coupe du Monde sur le 107.7, sans oublier les résultats bien sûr dans nos flashs d'actualité. Le 7-9 avec le rendez-vous question d'autoroute et les coulisses de la route, c'est dans la prochaine demi-heure. Côté musique, tout de suite, voici Princesse Erika.

0: Retour au trafic sur le 107.7. Vous êtes entre les Landes et le Pays Basque. Sur l'autoroute A63, il pourrait y avoir un véhicule en feu 4 km après la sortie Saint-Jour-de-Marraine ou Dax. C'est la sortie numéro 9 peut-être. Un véhicule en feu sur la bande d'arrêt d'urgence au kilomètre 142. Les services de sécurité sont en route. L'info trafic en détail dans quelques minutes. La musique avec le retour des beaux jours. L'album de Vanessa Paradis qui est marqué le retour complet de Vanessa Paradis. Une chanson co-écrite par Étienne Dao et Jean-Louis Pierrot. Les épines du cœur, c'est dans un instant.
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1: 8h15, les perturbations habituelles aux portes des grandes villes avant d'évoquer les bouchons, les ralentissements. À vous, circuler entre les Landes et le Pays Basque sur l'autoroute A63 au nord de Bayonne. Un véhicule est peut-être en feu 4 km après Saint-Jour-de-Marennes ou Dax. C'est la sortie numéro 9. Véhicule signalé en feu sur la bande d'arrêt d'urgence au kilomètre 142. Le patrouilleur, les services de sécurité se rendent sur place. Méfiance peut-être de la fumée qui pourrait vous gêner. Écartez-vous de la bande d'arrêt d'urgence si l'information était confirmée. Voilà pour cette région. Un petit peu plus au sud, c'est à Bayonne qu'il faudra patienter en direction de Bordeaux. Au niveau de la sortie Bayonne-Nord, Bayonne-Saint-Esprit, pas de très très longs bouchons sur l'autoroute A63 au niveau de cette sortie numéro 6, mais un petit peu de monde actuellement. Ça va vous concerner également si vous arrivez de Mousserolles ou de Saint-Pierre-des-Rubes par l'autoroute A64. La 64 en entre Pau et Bayonne. Un patrouilleur va intervenir aussi 5 km après la barrière de péage de Sam. Il y a un animal mort sur les voies. C'est au kilomètre 22. C'est sur l'autoroute A64. Donc, une fois passée cette barrière de péage de Sam. Voilà pour cette information. Nous restons sur l'autoroute A64, mais beaucoup plus à l'est. Vous circulez entre Tarbes et Toulouse. Vous êtes en direction de Toulouse lorsque vous quittez le réseau Vinci Autoroute, un petit peu après le secteur de Martres-Tolosane. En arrivant du côté de Noé, il faudra patienter un petit peu. C'est une vingtaine de minutes, peut-être une demi-heure pour traverser un bouchon dans ce secteur direction Toulouse, conséquence d'un accident qui est en cours à Mozac sur la voie de gauche. Deux véhicules impliqués dans cet accident. Il faudra, je vous le disais, traverser les bouchons dans cette région. Et puis, une fois passé ce secteur, vous arrivez au sud de Toulouse. Vous retrouvez le réseau Vinci Autoroute. Une fois passé la barrière de péage de l'autoroute A64 pour rejoindre le sud de la ville rose à Prémuret. Une dizaine de kilomètres de circulation en accordéon. Vous mettez quelques minutes, 10-15 minutes pour traverser les bouchons et rejoindre le périphérique au sud de Toulouse, avec quelques petites conséquences encore pour vous qui arrivez de la départementale 820 pour vous insérer dans le trafic. Vous êtes entre Toulouse-Sud, Toulouse-Nord, à l'est de la ville. Là aussi, les perturbations habituelles depuis Balma. 20 minutes, une demi-heure pour traverser une succession de bouchons, de ralentissements jusqu'au secteur d'Aucanville. Vous arrivez de l'autoroute A68, forcément, il faudra patienter un petit peu pour vous insérer dans le trafic. Et puis, là où la circulation est encore bien chargée, c'est à la barrière de péage de Toulouse-Nord pour vous qui arrivez par les portes ouest de la ville, par l'autoroute A62 si vous rejoignez notamment la région de Sesquières. Voilà pour le secteur de Toulouse. Vous êtes beaucoup plus à l'ouest pour rejoindre la rocade bordelaise. Une vingtaine de minutes depuis l'autoroute A63, la 62 également, entre La Brède et Villeneuve-d'Ornon. Les axes de la direction des routes atlantiques avec aussi la Nationale 89, mais rien d'inhabituel à cette heure-ci. Bon courage dans ces perturbations. Vous restez avec nous sur le 107.7 dans quelques minutes. Votre question d'autoroute du jour, rendez-vous juste après Mylène Farmer. La nouvelle chanson, c'est à qui le tour ?

0: C'est acquis. Le tour, c'est la nouvelle chanson de Mylène Farmer. Le trafic en détail dans quelques minutes. Vous êtes au nord de Bayonne sur la 63 direction Saint-Sébastien. Un véhicule est peut-être en feu 4 km après la sortie Saint-Jour-de-Marraine ou d'Ax. C'est la sortie numéro 9, c'est au kilomètre 142. Il est 8h23.
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0: Voici les coulisses de la route sur le 107.7 avec la rédaction.
2: Comment compenser l'impact environnemental des travaux de l'autoroute ? Pour chaque projet, tout est mis en œuvre pour réduire le plus possible les conséquences des travaux. Et cela commence bien avant les premiers coups de pelle. Sarah Corpar, de Vinci Autoroute.
3: On évalue différentes variantes. Ce travail de conception et d'analyse est fait par des bureaux d'études spécialisés. Et tout est mixé pour sélectionner la variante, donc la plus optimisée et la moins impactante pour l'environnement.
2: Si la variante choisie doit avoir un impact environnemental, il doit être compensé ailleurs.
3: On va acheter des terrains considérés comme dégradés par les écologues. On va replanter des haies, on va retirer les déchets, suivre ces terrains pendant 30 ans, 50 ans, voire 99 ans, pour vérifier si on a bien obtenu notre plus-value écologique.
2: Et les services de l'autoroute sont suivis de très près sur la question.
3: Tant qu'on n'a pas obtenu nos gains écologiques, les services de l'État nous imposent d'aller compléter les travaux, voire compléter notre surface foncière pour bien vérifier qu'on a bien compensé notre impact lié à la construction du nouveau projet.
2: Par exemple, en 2023, lors de l'élargissement de l'A10 au nord d'Orléans, ce sont près de 80 000 arbres et arbustes qui ont été plantés aux abords des autoroutes A10 et A71.
0: Merci.
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0: Et vous retrouvez ce rendez-vous en ligne sur notre site et notre application. Les Rolling Stones arrivent dans un instant. Avant cela, retour au trafic avec un véhicule arrêté sur l'autoroute A89. C'est en direction de Brive ou Clermont-Ferrand, 2 km après Périgueux Sud. C'est la sortie numéro 15, véhicule au kilomètre 117.
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1: Il est 8h30, l'info au trafic et la circulation qui reste chargée aux portes des grandes villes. Pas de perturbations inhabituelles hein, autour des grandes villes. En revanche, si vous êtes au sud de l'autoroute A63 entre les Landes et le Pays Basque, un véhicule est peut-être en feu après Saint-Jour-de-Marennes ou Dax. Hein, c'est la sortie numéro 9, 4 km après cette sortie. C'est en direction de Saint-Sébastien. Le véhicule est signalé sur la bande d'arrêt d'urgence au kilomètre 142. Les services de sécurité sont en route. La région de Bayonne, avec une circulation qui se passe bien, même si le trafic est un petit peu chargé à Bayonne, à Anglette également, pas de difficultés à vous signaler. Nous quittons à cette région, je vous rejoins un petit peu plus au nord, à Bordeaux, pour rejoindre la rocade bordelaise par les accès de la direction des routes atlantiques, un bon quart d'heure en arrivant de l'autoroute A63, la 62 entre la Brède et Villeneuve-d'Ornon, ou la nationale 89, mais rien d'inhabituel à cette heure-ci. Avant d'évoquer la région toulousaine, vous êtes à l'est de Toulouse, sur l'autoroute A61, direction de la Méditerranée, dans la sortie Villefranche de Lauragais. C'est la sortie numéro 20. Un patrouilleur va intervenir parce qu'il y a un obstacle sur les voies Stancone de chantier. Méfiance donc avec l'intervention de ce patrouilleur. Et puis, pour rejoindre Toulouse, d'abord, si vous arrivez de Martres-Tolosane, sur l'autoroute A64. Au-delà, vous quittez le réseau Vinci Autoroute. Vous allez mettre une bonne demi-heure, sachez-le, en arrivant du côté de Capins, parce qu'il y a un accident qui est en cours sur l'autoroute A64, direction Toulouse. Cet accident implique plusieurs véhicules sur la voie de gauche. C'est à Mauzac. Il faudra, je vous le disais, presque une demi-heure pour traverser un bouchon. Lorsque vous avez passé le secteur, vous arrivez à Muret, vous retrouvez le réseau Vinci Autoroute. Circulation bien dense, comme chaque matin aux heures de pointe, 10-15 minutes actuellement pour traverser les bouchons. Quelques conséquences toujours pour vous qui êtes sur la départementale 820. Il faudra quelques minutes pour vous insérer dans le trafic. Le secteur le plus chargé, c'est le périphérique à l'est de la ville, entre Balma et la région d'Aucamville. C'est une vingtaine de minutes de plus sur votre trajet ce matin. Et des conséquences aussi pour vous qui arrivez de l'autoroute A68, quelques minutes après la barrière de péage de Toulouse-Est pour vous insérer dans le trafic, un petit peu avant même cette barrière de péage, pour vous insérer dans le trafic et rejoindre le périphérique toulousain. Bon courage à vous dans ces perturbations pour ce lundi matin. Il est 8h33, bienvenue.
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1: Et le 7.9 en musique avec Gérald de Palmas. Voici Elle danse seule.

0: De Palmas, quel beau souvenir, elle danse seule, c'est le titre du morceau. Bon début de journée, bon début de semaine, lundi matin, les perturbations habituelles à Toulouse, à Bordeaux, pour aller vers la région de Bayonne, de Biarritz aussi. Je vous reparle du trafic dans quelques minutes.
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0: Il y a des travaux ce soir, vous serez peut-être concerné si vous roulez entre Agen et Toulouse à partir de 21h et au plus tard jusqu'à 5h demain matin. L'autoroute A62 sera fermée direction Bordeaux entre Castelsarrasin, la sortie 9, et Valence d'Agen, la sortie numéro 8, pour effectuer des travaux d'entretien. Et dans le même temps, cet axe sera fermé entre Castelsarrasin et Montauban, direction Toulouse. Toulouse et l'est de la ville rose, à partir de 21h et au plus tard jusqu'à 6h demain matin. Là, c'est l'autoroute A68 qui sera fermée en direction d'Albi, entre Gragnac et Gémille, les sorties 2 et 4, pour également effectuer des travaux d'entretien.
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0: Belle route en musique sur le 107.7 avec Trinix dans un instant.
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1: Il est 8h45, il y a encore du monde autour de Bordeaux sur les accès de la direction des routes atlantiques. Une dizaine de minutes pour rejoindre la rocade depuis la 63 ou l'autoroute A62, mais rien d'inhabituel. À cette heure-ci, beaucoup plus au sud, vous êtes du côté de Bayonne, ça ralentit au niveau de la sortie de Bayonne-Nord, Bayonne-Saint-Esprit, direction Bordeaux. D'ailleurs, si vous arrivez de l'autoroute A64, une fois passé Mousserolles ou Saint-Pierre-d'Irube, si vous rejoignez l'autoroute A63, mais pour aller en direction de Saint-Sébastien, dans la bretelle de bifurcation, il y a un véhicule en panne. Vous apercevez d'ailleurs Christophe, le patrouilleur, qui est sur place. Écartez-vous des véhicules et notamment de l'intervention de ce patrouilleur. Vous respectez bien le corridor de sécurité. Voilà pour cet événement. Un petit peu plus au nord, un véhicule qui pourrait être en feu direction Saint-Sébastien, 4 km après Saint-Jour-de-Marenne ou Dax. C'est la sortie numéro 9 au kilomètre 142. Voilà pour cette région. Nous partons beaucoup plus loin pour aller vers Toulouse avec d'abord cette information. Au-delà du réseau Vinci Autoroute entre Saint-Gaudens et Toulouse, vous passez Martres-Tolosane, vous quittez le réseau Vinci Autoroute, sachez qu'il faudra au moins une demi-heure pour traverser un bouchon parce qu'il y a un accident sur l'autoroute A64 au niveau de Mauzac, accident sur la voie de gauche et du coup, vous ne passez que sur une seule voie, c'est même presque trois quarts d'heure pour traverser c'est ce bouchon, sachez-le. Voilà pour cette information. Et puis un petit peu plus loin, lorsque vous rejoignez à nouveau le réseau Vinci Autoroute sur le secteur de Muret, direction Toulouse, 10-15 minutes pour traverser une succession de bouchons de ralentissement circulation en accordéon avec des conséquences pour vous qui arrivez de la départementale 820 du côté de Portet-sur-Garonne. Il faudra aussi quelques minutes et puis ensuite vous allez traverser une partie du bouchon. Secteur bien dense également, le périphérique à l'est de la ville, 10-15 minutes de plus sur votre trajet ce matin depuis Balma jusqu'au secteur d'Aucanville. Et puis ça ralentit encore un petit peu sur le périphérique intérieur, direction Montpellier à l'approche du Palais. Mais là, il n'y a pas de très très longs bouchons à traverser. Je termine avec l'est de Toulouse, le secteur de Villefranche de Lauragais. Pour vous qui circulez sur l'autoroute A61, vous quittez la Ville Rose, vous êtes en direction de Carcassonne ou la Méditerranée. Si vous sortez à Villefranche de Lauragais, c'est la sortie numéro 20. Un véhicule est en panne dans la bretelle de sortie. Vous restez vigilant, bien évidemment. La musique avec Taïm Impala et Jenny dans quelques minutes. Et puis le 7-9 avec un orchestre dans Tempo 110, l'Orchestre National Auvergne-Rhône-Alpes basé à Clermont-Ferrand. Il rayonne dans toute la région avec des projets musicaux variés. Rendez-vous dans Tempo 110 juste après la musique. Voici Dracula.

0: Tame Impala avec Jenny sur le 107.7. Bon courage dans les bouchons, les ralentissements autour des grandes villes. Si vous êtes aussi dans la région de Bayonne, vous arrivez de Mousserolles au Saint-Pierre-d'Irieux par la 64 et vous rejoignez la 63 direction Saint-Sébastien. Il y a un véhicule qui est en panne dans la bretelle de bifurcation. Vous apercevez d'ailleurs le patrouilleur qui sécurise ce véhicule en difficulté. Vous ralentissez bien évidemment. Autre véhicule en difficulté, beaucoup plus au nord, direction Saint-Sébastien après la sortie Saint-Jour-de-Marraine ou Dax, la sortie 9 sur l'autoroute A63 au kilomètre 142. Les services de secours sont sur place. Vous vous écartez de la bande d'arrêt d'urgence là aussi. Respectez bien le corridor de sécurité. Il est 8h53. Et c'est l'heure du rendez-vous musical Tempo 110. Quelle est la vie d'un orchestre en région? L'Orchestre National Auvergne-Rhône-Alpes existe depuis 1981. Il se produit un petit peu partout sur le territoire et même à l'étranger. Et le 3 juillet prochain, dans un lieu insolite, Charlotte Lintour nous le présente.
1: 110 secondes pour un portrait de l'Orchestre National Auvergne-Rhône-Alpes. Basé à Clermont-Ferrand, il compte 21 musiciens, tous instrumentistes à cordes, et un chef principal, le violoniste Thomas Zettmeyer. Le répertoire de l'orchestre va du baroque de Jean-Sébastien Bach à la musique contemporaine, mais laisse de côté la période romantique qui nécessite un effectif plus imposant. L'orchestre se produira bientôt dans le stade de Clermont, plutôt habitué au rugby. Programme par la directrice générale de l'orchestre, Lila Forcade.
2: Programme fabuleux, les quatre saisons de Vivaldi, interprétées au violon par notre chef principal Thomas Zettmeyer, qui va jouer et diriger. En deuxième partie, on va jouer la 9e symphonie de Beethoven avec un chœur sur scène. Et on aura également le chœur Canto Général Auvergne qui sera dans le public. Moment unique, hein. Il n'y a jamais eu de concert comme ça dans ce stade. C'est un orchestre qui donne des concerts prestigieux dans l'opéra théâtre, mais pas seulement. On va jouer dans les maisons de quartier, on va jouer au CHU de Clermont-Ferrand. On accompagne les personnes qui sont hospitalisées en long séjour en leur donnant des cours de violon. Et puis, on va aussi se produire dans des villages, dans des zones rurales. On organise des résidences en campagne. L'orchestre s'installe pendant quelques jours et on amène la musique, on la porte aux personnes qui n'y ont pas accès.
1: Concert grandiose de l'orchestre le 3 juillet au stade Marcel Michelin de Clermont. Pas moins de 10 000 personnes attendues.
0: Merci. Vous retrouvez ce rendez-vous en ligne sur notre site et notre application Le 7-9 qui se referme tout doucement, mais le programme continue. Bien évidemment, je vous reparle de vos conditions de circulation dans quelques minutes. Et puis la rédaction qui nous rejoint à 9h. Pour l'instant, voici Cindy Lauper avec Shape Up.

0: La musique de Cyndi Lauper sur le 107.7 avec Chibop. Retour au trafic et deux informations. La première concernant un animal, un chevreuil qui a été vu du côté de Périgueux sur l'autoroute A89. Animal signalé entre Périgueux-Est, la sortie 16 et la barrière de péage de Tenon. C'est au kilomètre 144. Et puis, beaucoup plus à l'ouest, le Pays Basque, la région de Biarritz, un véhicule est en panne dans la sortie Biarritz, la sortie numéro 4, c'est sur l'autoroute A63 et vous êtes concerné, vous qui êtes en direction de Saint-Sébastien. Point complet sur le trafic dans les prochaines minutes. Restez avec nous, bien évidemment. Pour l'heure, place à l'actualité. 9h sur le 107.7, voici l'info de ce lundi avec la rédaction.
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2: Bonjour à toutes et à tous. Une chute de plus de 4% pour les cours du pétrole, les bourses asiatiques qui clôturent largement dans le vert. La fumée blanche a rassuré les marchés après ces annonces autour d'un accord pour mettre fin à la guerre entre les États-Unis et l'Iran. Donald Trump a annoncé la réouverture du détroit d'Ormuz et la levée immédiate du blocus naval américain. De son côté, l'Iran met en avant la fin immédiate et définitive de la guerre et des opérations militaires sur les différents fronts, y compris au Liban, comme l'avait évoqué plus tôt le médiateur pakistanais. Reste une seconde phase à discuter cette semaine avant une possible signature du protocole vendredi autour des sujets les plus délicats. En ligne de mire, la question du programme nucléaire iranien et de l'enrichissement en uranium très cher à Washington. C'est dans ce contexte que les pays membres du G7 sont réunis à partir d'aujourd'hui à Évian, en Haute-Savoie, pour un sommet particulièrement attendu. Emmanuel Macron avait évoqué son ambition d'en faire un sommet de la convergence face aux fractures du monde, selon ses mots. En France, les lycéens, eux, tablent sur la philosophie. Plus de 535 000 élèves de terminale générale et technologique ont entamé tout à l'heure les épreuves écrites du baccalauréat. Météo France parle de la première vraie vague de chaleur de l'année, semaine de plus en plus suffocante en perspective, alors que l'Institut s'attend à un pic à partir de jeudi et des maximales qui, dans les secteurs les plus chauds, pourraient dépasser la barre des 38 degrés. Et puis, pour un mot de sport.
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2: La nuit côté ballon rond s'est terminée par un large succès de la Suède, 5 buts à 1 face à la Tunisie, impuissante, ce qui permet aux Suédois de prendre la tête du groupe F, profitant d'un match nul des Pays-Bas hier, après que leur adversaire japonais a recollé à 2 partout. On rappelle aussi cette démonstration allemande et cette victoire 7 à 1 face au Curaçao dans le groupe E. En fin de journée, c'est l'Espagne qui va faire ses débuts pour la poule H en affrontant le Cap-Vert. Coup d'envoi à 18h. 9h02 pour l'instant, vous écoutez le 107.7 où on reparlera de l'actualité dans une heure. Tout de suite, un passage par le ciel avec la météo.
0: Merci Corentin. La météo, beaucoup de chaleur aujourd'hui. Attention au risque incendie qui est élevé. Il y a plusieurs départements qui sont en vigilance orange sur le site de la météo des forêts, notamment la Vendée, les Deux-Sèvres. En allant un petit peu plus à l'est, plusieurs départements aussi, et dont le département de l'Aude. Pas de jet de mégot par la fenêtre de votre véhicule. Beaucoup de soleil aujourd'hui partout. Les températures ce matin entre 14 et 20 degrés. Les maximales de l'après-midi, 23 degrés attendus à Biarritz, 30 à Clermont-Ferrand, 34 à Brive et Toulouse, 35 attendus à Bordeaux.
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0: 9h03, vos conditions de circulation, les perturbations habituelles autour des grandes villes, 10-15 minutes encore pour traverser les bouchons, les ralentissements, notamment à Toulouse, à l'est de la ville, c'est même une vingtaine de minutes entre Balma et le secteur d'Aucamville, des perturbations aussi au sud de Toulouse, entre Portet-sur-Garonne et le périphérique, et puis en arrivant de l'autoroute A68, forcément, il faudra patienter un petit peu pour vous insérer dans le trafic. Au sud de Toulouse, vous êtes entre Saint-Gaudens et Toulouse et en direction de la Ville Rose. Je vous rappelle qu'au-delà du réseau Vinci Autoroute, lorsque vous quittez le secteur de Martres-Tolosane, vous êtes au-delà du réseau Vinci Autoroute. Il y a un accident qui est en cours, un accident sur la voie de gauche au niveau de Mozac. Conséquence de cet accident, toujours un long bouchon à traverser lorsque vous allez arriver du côté de Capin. Ça, c'est au moins une demi-heure pour traverser ce bouchon. Je vous en parle parce que ça peut vous concerner également, vous qui continuez sur l'autoroute A64 après Martres-Tolosane pour rejoindre la région toulousaine. Voilà pour cette région. Plus à l'ouest, à Bayonne, les petits ralentissements ce matin au niveau de Bayonne-Nord ou Bayonne-Saint-Esprit. En revanche, quelques événements à vous rappeler. Un véhicule en difficulté après Saint-Jour-de-Marenne au Dax, direction Saint-Sébastien sur l'autoroute A63. C'est au kilomètre 142. Un véhicule en difficulté également dans la sortie Biarritz, la sortie 4. Et puis si vous arrivez de l'autoroute A63, de l'autoroute A64 pour rejoindre la 63 direction Saint-Sébastien, après Mousserolles ou Saint-Pierre-des-Rubes, dans la bretelle bifurcation, dépannage d'un véhicule qui se poursuit. Voilà pour la région de Bayonne, de Biarritz. Un petit peu plus loin, sur l'axe Bordeaux-Toulouse, la 62, là c'est un chevreuil qui a été vu entre Agen et Valence d'Agen, les sorties 7 et 8 au kilomètre 137. Et puis si vous allez vers Bordeaux, un obstacle sur les voies et notamment sur la voie de droite, obstacle signalé direction Bordeaux, 8 kilomètres après la Réole. C'est la sortie numéro 4. Le point de repère, c'est le kilomètre 46. Je termine avec la rocade de Bordeaux. Il va falloir encore du temps, notamment pour vous qui êtes sur les accès de la direction des routes atlantiques. L'autoroute A62 entre Martillac et Villeneuve-d'Ornon. Bon courage à vous.
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0: Goldman sur le 107.7 avec le Rapt. Bienvenue si vous nous rejoignez encore. Des perturbations habituelles autour des grandes villes. Ce qui est inhabituel, c'est au sud de Toulouse, au-delà du réseau Vinci Autoroute, sachez-le. Une fois passé Martre-Tolosane, il faudra au moins une demi-heure pour traverser un bouchon, conséquence d'un accident au-delà du réseau Vinci Autoroute. Accident à Mauzac, je vous en reparle dans quelques minutes. Marguerite arrive, c'est la bosse.
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1: 9h17, l'info au trafic et une circulation qui reste encore chargée autour des grandes villes avant d'évoquer ces informations. Nouvelle info qui me parvient, qui concerne un véhicule en difficulté, c'est au niveau de la barrière de péage de Montauban-Nord, c'est sur l'autoroute A20 en direction de Brive ou de Paris. Un petit peu plus au sud, la région toulousaine, avant d'arriver à Toulouse d'ailleurs, si vous quittez le réseau Vinci Autoroute, vous avez passé le secteur de Martre-Tolosane. Sur l'autoroute A64, sachez qu'un petit peu plus loin, il faudra, en arrivant à Capins, au-delà du réseau Vinci Autoroute, traverser un long bouchon, une bonne demi-heure, conséquence d'un accident qui est en cours. Une fois passé cette perturbation, vous retrouvez le réseau Vinci Autoroute, vous arrivez sur le secteur du Muret. Ça ralentit encore un petit peu entre la barrière de péage de Muret et le sud de la Ville Rose, notamment une fois arrivé dans la région de Portet-sur-Garonne. Mais les bouchons ne sont pas très très longs à traverser. C'est actuellement quelques minutes, 5-10 minutes tout au plus, pour rejoindre le périphérique. Beaucoup de monde encore sur le périphérique à l'est de la ville. Entre Balma et Toulouse Nord, c'est un bon quart d'heure de plus ce matin en direction Bordeaux. Quelques minutes en direction de Montpellier à l'approche du Palais sur le périphérique intérieur, avec quelques conséquences toujours pour vous qui arrivez de l'autoroute A68. Pour vous insérer dans le trafic et rejoindre le périphérique, il faudra bien sûr quelques minutes de plus. Voilà pour cette région. Vous êtes beaucoup plus à l'ouest pour rejoindre la région de Bayonne. Vous êtes sur l'autoroute A64 entre la région de Tarbes et Bayonne. Il y a en direction de Bayonne un véhicule arrêté une dizaine de kilomètres après Tournaille. C'est la sortie numéro 14. C'est même avant d'arriver à Tarbes. Véhicule en difficulté sur la voie de droite. Vous restez bien sur les voies les plus à gauche. Le patrouilleur va sécuriser le secteur. Et puis un petit peu plus loin, si vous quittez l'autoroute A63 à Biarritz, la sortie numéro 4, direction Saint-Sébastien. Là, c'est un véhicule en difficulté dans la bretelle de sortie. Pour rejoindre Bordeaux, secteur de la direction des routes atlantiques, c'est sur l'autoroute A62 que vous patientez encore. Belle route en musique, voici les Counting Crew.

0: La musique et les souvenirs sur le 107.7 avec les Counting Crew à l'instant. Bienvenue si vous nous rejoignez. Quelques perturbations encore autour des grandes villes. Vous allez patienter un petit peu. Et puis si vous circulez entre Toulouse et Tarbes, direction Tarbes ou Bayonne, il y a un véhicule en panne. C'est après Tournaille, une dizaine de kilomètres. Après Tournaille, la sortie numéro 14, un véhicule sur la voie de droite. Romain, le patrouilleur, est sur place. Il sécurise ce véhicule. Restez bien sur les voies les plus à gauche.
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0: La région de Brive va noter qu'à partir de 19h ce soir et au plus tard jusqu'à 6h demain matin, la bifurcation qui permet depuis l'autoroute A20, quelle que soit la direction, de vous engager sur l'A89 direction Clermont-Ferrand sera fermée pour effectuer des travaux d'entretien. Et puis un petit peu plus loin, entre Agen et Toulouse, à partir de 21h ce soir et au plus tard jusqu'à 5h demain matin, là c'est l'autoroute A62 qui sera fermée. En direction de Bordeaux, entre Castelsarrasin et Valence d'Agen, échangeur 9 et 8. Et en direction de Toulouse, entre Castelsarrasin et Montauban, sortie numéro 10. Il y a des travaux d'entretien.
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0: Mantissa arrive dans un instant pour une chanson d'amour.
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0: La musique de Mantissa, à l'instant sur le 107.7 et l'infotrafic, c'est dans moins d'une minute.
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0: 9h30, il y a encore quelques perturbations à vous signaler autour des grandes villes pour aller vers Bordeaux, le secteur le plus chargé sur la partie de l'autoroute A62 gérée par la direction des routes atlantiques. C'est entre Martillac et Villeneuve-d'Ornon. C'est encore une bonne dizaine de minutes pour rejoindre la rocade bordelaise. À l'est de Bordeaux, cette fois du côté de Périgueux, sur l'autoroute A89. Là, c'est un animal qui a été vu. Entre Périgueux-Est, la sortie 16 est tenue. La barrière de péage de Tenon, animal signalé au kilomètre 144 et qui pourrait traverser les voies de circulation. Méfiance donc si vous arrivez dans cette région. Le secteur de Brive, je vous rappelle que la bifurcation qui permet depuis la 20 direction Toulouse d'aller vers la 89 pour prendre la direction de Bordeaux, cette bretelle de bifurcation est fermée. Il y a des travaux, vous pouvez sortir un petit peu plus loin à Objat et par le réseau secondaire vous rejoindrez la 89 à Brive-Ouest. C'est l'entrée numéro 19. Le trafic ralentit un petit peu par moment au niveau de cette zone de travaux. Vous circulez à double sens. Vous restez vigilant, bien évidemment. Et puis un petit peu plus à l'est aussi, vous rejoignez l'autoroute A89 en direction de Brive ou de Bordeaux à Tulle, Tulle-Nord. C'est l'entrée numéro 20. Il y a un obstacle signalé sur les voies. Un patrouilleur va intervenir. Nous quittons cette région. Je vous rejoins beaucoup plus au sud. À Toulouse, encore quelques perturbations pour rejoindre la ville rose depuis l'autoroute A64. Alors ça s'améliore, hein. Il y a encore quelques ralentissements ponctuels en arrivant du côté d'Oncopole. En revanche, c'est bien chargé entre Balma et le secteur d'Aucanville sur le périphérique extérieur. 10-15 minutes encore pour traverser les bouchons, les ralentissements. Ça va mieux sur l'autoroute A68. Et puis si vous êtes sur le périphérique intérieur, cette fois en direction de Montpellier, une dizaine de minutes, hein, tout au plus, encore à l'approche du Palais. Bon courage à vous dans ces difficultés. Vous êtes nombreux en ce lundi matin. Nous quittons la région de Toulouse. Je vous rejoins un petit peu plus au sud. J'évoquais un accident au-delà du réseau Vinci Autoroute sur l'autoroute A64 à Mauzac, direction la Ville Rose. Ça vous concerne un petit peu après Martre-Tolosane. L'accident est terminé. Il y a encore un bouchon, mais progressivement, la situation va s'améliorer. Et puis, beaucoup plus à l'ouest, la région de Biarritz, cette fois, vous êtes sur l'autoroute A63, direction Saint-Sébastien. Un véhicule est en panne dans la sortie Biarritz. C'est la sortie numéro 4. Poids lourd qui est en difficulté. Le patrouilleur va sécuriser ce véhicule.
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0: La semaine dernière, dans votre Mobilimag, nous révisions les règles pour bien attacher les enfants en voiture. Cette semaine, place à nos animaux de compagnie. Comment bien voyager avec eux, notamment en les attachant, ce que plus d'un conducteur sur deux ne fait pas, comme vous l'entendrez après l'homme pâle.
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0: L'homme pâle sur les 107, sur le 107.7 avec yeux 10, hein, c'est le titre du morceau. Bienvenue si vous nous rejoignez. Il faut patienter encore un petit peu à Toulouse, notamment sur l'est de la ville, entre Toulouse Sud, Toulouse Nord. Il faudra quelques minutes de plus, une dizaine de minutes pour traverser encore une succession de bouchons, de ralentissements dans le secteur de Balma, direction Bordeaux, le périphérique extérieur. Je vous en reparle dans quelques minutes. Il est 9h37. Attachez-vous votre animal quand vous prenez la route. C'est le sujet de votre Mobilimag aujourd'hui avec Perrine Martin.
1: Harnais, cage, filet, ceinture, sac de transport, tout existe pour voyager en toute sécurité avec son animal de compagnie. Et même des sièges auto, comme ceux installés pour les enfants. Ils sont très chers, certes, mais vont jusqu'à subir des crash tests pour tester leur robustesse. C'est le cas de ceux de la marque Tavopets, dont Maud Arovigno est porte-parole.
2: On sait qu'en France, il n'y a pas vraiment de réglementation spécifique pour les animaux de compagnie en voiture. Il y a seulement l'obligation, on va dire, de ne pas gêner la conduite pour le conducteur, etc. Mais voilà, il n'y a pas vraiment de règles précises. Donc nous, on essaie d'apporter vraiment ce système de protection supplémentaire qui va faire en sorte que l'animal est vraiment protégé dans son habitacle et ne sera pas un projectile et dangereux pour les autres, mais aussi pour lui-même.
1: Un projectile, oui, vous avez bien entendu, en cas d'accident, votre chat, votre chien non attaché peut être projeté tel une charge. D'ailleurs, une personne sur deux ayant vécu un accident de la route avec son animal finit par lui installer un système de retenue. Encore faut-il que l'animal l'accepte.
3: Alors là, il faudrait y aller de manière positive. Là, ça sert à rien de brusquer son chien, on est en train de lui apprendre quelque chose de nouveau.
1: Guillaume est éducateur canin, superdoggy41 sur Instagram.
3: Avant de l'attacher à la voiture, si ça n'a jamais été le cas, je suppose qu'il va falloir lui mettre un petit harnais. Donc déjà, lui apprendre qu'est-ce qu'un harnais. Donc par exemple, avec des friandises, lui apprendre à mettre la tête dans le harnais, etc. Ensuite, à remonter gentiment dans la voiture. Surtout s'il y a eu un traumatisme, peut-être qu'il peut réassocier la voiture à quelque chose de négatif et du coup être stressé au niveau de la voiture. Dans ce cas-là, il faut faire du coup la désensibilisation. Et pour ce faire, il faut le prendre, le mettre dans la voiture, réassocier la voiture à quelque chose de positif. Donc par exemple avec des friandises, puis ensuite le refaire descendre pour lui montrer que t'as vu, t'es monté, c'est passé quelque chose de bien, donc maintenant tu peux repartir. Et il n'y a aucun moment négatif dans tout ça. Et recommencer plusieurs fois avec des durées un peu plus longues. Puis ensuite on réintroduit gentiment, par exemple l'attache, donc admettons il y a une ceinture. Donc on rattache le harnais à la ceinture de sécurité et on augmente par exemple la durée. Pendant 5 minutes on fait ça, ensuite pendant 10 minutes, pendant 20 minutes, ensuite on refait la même chose. Mais cette fois, on va en voiture, on va faire un petit tour en voiture quand t'es à ta...

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1: 9h45, l'info trafic et encore quelques ralentissements pour aller vers Bordeaux depuis un axe de la direction des routes atlantiques. Une dizaine de minutes encore hein, pour rejoindre le sud de Bordeaux depuis Martillac. Et puis à Toulouse, il y a encore un petit peu de monde à l'est de la ville sur le périphérique extérieur depuis Balma jusqu'au secteur d'Aucamville. Une circulation en accordéon. Quelques petites minutes pour traverser ces ralentissements, mais pas de grosses difficultés. On s'achemine vers un retour à des conditions de circulation assez fluides sur le périphérique à Toulouse. Voilà pour ces informations. Vous êtes beaucoup plus à l'ouest du côté de Bayonne, de Biarritz. Ça roule bien. Il y a toutefois un véhicule en difficulté dans la sortie Biarritz. C'est la sortie numéro 4 en direction de Saint-Sébastien sur l'autoroute A64, A63. Le patrouilleur, le dépanneur sur place également. Vous arrivez tout doucement. Belle route en musique, la rédaction à 10h pour l'actualité. Côté musique, voici Georges Ezra avec Budapest.

Joyce, hein, Jonathan, la nouvelle chanson s'appelle Comme d'hab et vous avez la playlist sur notre site radio 107.7.fr. Pas de grosses difficultés désormais à vous signaler à Toulouse, même s'il y a quelques petits ralentissements. Là où il y a encore quelques perturbations, c'est plus à l'ouest pour rejoindre la rocade de Bordeaux sur les accès de la direction des routes atlantiques. Mais là aussi, progressivement, la circulation s'améliore. Point complet sur le trafic dans les prochaines minutes. Ce sera avec une autre voix du 107.7. Rendez-vous après la rédaction. On se rapproche tout doucement. Côté musique, voici Cabrel avec Les Murs de Poussière.

0: La musique avec Café Conron Clan sur le 107.7. Belle route avec nous. Une autre voix du 107.7 arrive dans quelques minutes pour accompagner votre trajet. Circulation qui s'améliore un petit peu partout. Vous saurez tout après la rédaction. Il est 10h, voici l'info.
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2: Bonjour à toutes et à tous. Volodymyr Zelensky appelle les pays du G7 à une réponse décisive. Kiev et Kharkiv. Les membres du G7 sont conviés à partir de la fin d'après-midi en Haute-Savoie, à Évian, pour un sommet très attendu, à la fois autour du conflit en Ukraine et des conséquences de l'accord de paix entre Washington et Téhéran. Les réactions internationales justement se poursuivent depuis ce matin pour saluer la finalisation du protocole annoncé hier soir. Une seconde phase autour des points les plus délicats se déroule cette semaine en vue d'une signature qui pourrait avoir lieu vendredi. Des discussions préparatoire devrait se tenir à Doha, au Qatar. Un protocole qui acte en tout cas un cessez-le-feu, y compris au Liban. Israël ne se retirera pas des zones de sécurité au Liban, a annoncé tout à l'heure le ministère de la Défense de l'État hébreu. De son côté, sur son réseau social Truth, Donald Trump a précisé et assuré autoriser pleinement la réouverture du détroit d'Ormuz et la levée immédiate du blocus naval américain. Un accord qui a eu pour effet immédiat de faire baisser le prix du baril de pétrole autour de 83 $. Les prix à la pompe devront donc baisser rapidement, a prévenu le gouvernement, précisant maintenir le dialogue avec les distributeurs et mettre en place des contrôles. Dans le reste de l'actualité, depuis 8h ce matin, les élèves de terminale générale et technologique continuent de plancher depuis ce matin donc sur l'épreuve de philosophie qui a lancé la semaine du passage du baccalauréat. Ils sont plus de 535 000 cette année. Mais il n'y a pas que les élèves qui vont transpirer devant leurs copies. Cette semaine, l'Hexagone sera sujet à une nouvelle vague de chaleur que Météo France décrit comme plus importante que celle du mois dernier, évoquant une montée en puissance du mercure en fin de semaine et de possibles maximales au-delà de 38 degrés à partir de jeudi. Enfin, côté sport du rugby, le Stade français est lui largement monté en puissance hier soir pour décrocher son ticket pour les demi-finales du top 14. Les Parisiens ont largement dominé le Stade Rochelet 45-5 pour s'offrir une place dans le dernier carré. Il est maintenant 10h02 sur le 107.7. Dans une heure, c'est Christelle Mollon qui sera votre conteuse de l'actualité. Très belle matinée. On passe maintenant à la météo.
3: La météo, oui, pour ce lundi 15 juin dans le sud-ouest de la France. C'est du soleil, beaucoup de soleil aujourd'hui, un peu de vent en Gironde, des températures douces ce matin. Il fait entre 24 et 28 degrés. On aura dans l'après-midi, sous le soleil à Biarritz, 24 degrés. Il fera 27 à Pau et également à Brive-la-Gaillarde, 28 du côté de Toulouse et à Bordeaux, 30 degrés. La tendance pour demain, mardi, ce sera à nouveau du soleil, des températures très élevées et des risques d'orages demain soir près des Pyrénées.
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3: Ravi de vous retrouver de bon matin à 10h03. Ça a été ralenti aux portes de Toulouse, de Bordeaux. Ça va beaucoup mieux hein, côté circulation. Pratiquement pas de bouchons à vous signaler. Ça ralentit juste en Gironde hein, si vous êtes actuellement sur l'autoroute A63. Vous arrivez de Bayonne en direction de Bordeaux. Vous êtes ralenti après Belin, Bélier. Je compte sur vous. Laissez-vous passer les uns les autres. Mais rassurez-vous, ça se traverse assez rapidement. Quelques difficultés, 5, même pas 10 minutes pour traverser les difficultés. Vous restez vraiment très concentré au volant de votre véhicule. Sur l'autoroute A64 en arrivant de Toulouse direction Bayonne, avant d'arriver à Briscousse, on nous signale un obstacle sur la chaussée sur la voie de droite. Pensez à vous décaler sur la voie l'apse à gauche au niveau du kilomètre 14. Et puis on va terminer du côté de Biarritz car il y avait un poids lourd en panne. Alors il vient d'être dépanné mais peut-être le patrouilleur est toujours sur place. C'est en direction de l'Espagne, vous qui arrivez de Bordeaux. Dans la sortie 4 Biarritz, je compte sur vous, restez vraiment très attentifs. Partout ailleurs où que vous soyez, parfois ça freine, mais les temps de parcours sont vraiment convenables.
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Vous êtes sur le secteur de Toulouse, vous arrivez de Albi en direction de Narbonne par le périphérique intérieur. On nous signale un véhicule arrêté sur la voie de droite. Pensez à vous décaler sur la voie la plus à gauche. Et puis autre nouvel événement, si vous êtes sur l'autoroute A89 en arrivant de Lyon, direction Bordeaux, on nous signale une fois passé la barrière de péage de Mussidan, un poids lourd arrêté qui pourrait gêner votre passage. Ça ralentit toujours, notamment si vous êtes actuellement sur l'autoroute A63 en arrivant de Bayonne, direction Bordeaux. Il y a une zone de chantier. Conséquence, vous êtes ralenti dans ce secteur. Ça se traverse assez rapidement, mais ne soyez pas surpris. Ça se passe une fois passé Belin, Bélier. Laissez-vous passer les uns les autres. Vous ne circulez que sur les voies les plus à droite, d'où le ralentissement. Autrement, ça se passe bien côté trafic. Vous restez avec nous. On refera un point complet circulation après le duo George Michael et Mary J. Blige sur le 107.7.

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1: On reste à vos côtés pour vous accompagner, notamment si vous roulez actuellement en Nouvelle-Aquitaine, en Occitanie, en Auvergne, vous roulez bien sous le soleil avec de belles conditions de circulation. Ça freine parfois, mais rassurez-vous, ça se passe bien, notamment si vous êtes aux portes de Toulouse, mais aussi si vous êtes sur l'autoroute A63, justement, ça ralentit dans ce secteur en arrivant de Bayonne, direction Bordeaux. Une fois passé Belin-Bélier, il y a une zone de chantier, ne soyez pas surpris. Pensez à vous décaler sur les voies les plus à droite, ça se traverse assez rapidement, on parle de circulation un accordéon, vous avancez, vous freinez et puis vous freinez également, notamment si vous êtes aux portes de Toulouse. Justement, dans ce secteur, sur l'autoroute A68, en arrivant d'Albi, direction le périphérique intérieur, direction Narbonne, on nous signale toujours un véhicule qui est arrêté sur la voie de droite, après la jonction A61, A62, A68. Pensez à bien vous décaler sur la voie la plus à gauche, c'est donc sur l'autoroute A68, au niveau du kilomètre 2. Et puis, si vous êtes sur l'autoroute A61, en arrivant de Narbonne, par le périphérique intérieur, direction Bordeaux, eh bien on nous signale une voiture arrêtée sur la voie de droite. Le dépanneur est sur place à la hauteur de la Roseraie, la sortie numéro 15. Pensez à bien vous décaler sur les deux voies les plus à gauche. On termine du côté de Périgueux, sur l'autoroute A89, puisque vous qui arrivez de Lyon, qui êtes en direction de Bordeaux, on nous signale actuellement toujours un fourgon arrêté au niveau de la barrière de péage de Mussidan. Juste après, il pourrait gêner votre passage, je compte sur vous. Là aussi, restez vraiment concentrés au volant de votre véhicule. Des travaux à vous signaler pour cette nuit, pour votre sécurité. Je vous dis tout juste après Avicii sur le 107.7. Excellente journée à tous.

0: écoutez Avicii sur le 107.7. Comment vous roulez toujours bien hein, pour le moment, de belles conditions de circulation. Parfois ça freine, mais les temps de parcours sont raisonnables. Vous ralentissez toujours autour de Toulouse, sur l'autoroute A63 également, si vous êtes en direction de Bordeaux. Mais rassurez-vous, comme je le disais, c'est vraiment convenable pour le moment, satisfaisant en temps de parcours. Vous restez avec nous. On refera un point trafic complet aux alentours de 10h30. Bienvenue à vous qui venez d'arriver sur le 107.7.
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0: J'ai des travaux à vous signaler pour cette nuit, pour votre sécurité, entre Agen et Toulouse à partir de 21h ce soir et au plus tard jusqu'à 5h du matin. L'autoroute A62 sera fermée en direction de Bordeaux entre Castel-Sarrazin numéro 9 et Valence d'Agen numéro 8 pour effectuer des travaux d'entretien. Dans le même temps, la 62 sera fermée entre Castel-Sarrazin numéro 9 et Montauban numéro 10 en direction de Toulouse. Et puis à l'est de Toulouse, cette nuit aussi à partir de 21h et au plus tard jusqu'à 6h du matin, l'autoroute A68 sera fermée en direction d'Albi entre Ragnag numéro 2 et Gémil numéro 4 pour effectuer des travaux d'entretien.
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1: 10h31, et c'est un plaisir de vous accompagner actuellement dans le sud-ouest de la France sous le soleil. Je reste à vos côtés. Quelques difficultés. Vous êtes sur l'autoroute A63. Vous arrivez de Bayonne, direction Bordeaux. Il y a une zone de chantier actuellement. Les conséquences au niveau du kilomètre 41, une fois passé Belin-Bélier, comme vous ne circulez que sur la voie la plus à gauche, les trois voies de droite sont actuellement neutralisées. Eh bien, vous comptez une dizaine de minutes pour traverser le bouchon qui s'est formé. Je compte sur vous, hein. Laissez-vous passer les uns les autres. Ne soyez pas surpris dans ce secteur. Et puis autrement, où que vous soyez, ça se passe bien. Parfois ça freine aux abords des grandes agglomérations comme Bordeaux-Toulouse, mais les temps de parcours sont tout à fait normaux. Justement, si vous êtes au nord de Toulouse, vous arrivez notamment par l'autoroute A68. Une fois passé la jonction A61, A62, A68, il y a actuellement une voiture arrêtée. Elle est arrêtée donc au niveau du kilomètre 2. Ne soyez pas surpris, ça se passe sur la voie de droite. Vous verrez notamment les pompiers en train d'intervenir. Une voiture en difficulté, vous ne circulez que sur la voie la plus à gauche. Restez vraiment très concentrés au volant de votre véhicule. De Toulouse, vous partez vers Bordeaux. Un obstacle a été repéré. Il y a une palette qui est tombée sur la chaussée. Obstacle imposant sur la voie de droite. N'hésitez pas à bien vous décaler sur la voie la plus à gauche au niveau du kilomètre 149. Et puis, on va rester du côté de Toulouse. Vous arrivez de Narbonne par le périphérique intérieur, direction Bordeaux. Et bien là, il y a une voiture arrêtée sur la voie de droite. Le dépanneur est sur place à la hauteur de la Roseraie. Au niveau du kilomètre 231, n'hésitez pas là aussi à ralentir. Faites attention à ces hommes qui travaillent sur l'autoroute pour votre sécurité. Partout ailleurs, pour le moment, votre voyage ne peut que bien se dérouler.
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1: À suivre sur le 107.7, notre rendez-vous marque-page consacré aux livres et à la littérature, une fois n'est pas coutume. Nous allons vous parler d'une toute nouvelle revue consacrée à la littérature et au plaisir du verbe. Elle s'appelle Ouf et le numéro 2 est actuellement disponible en librairie. On vous dit tout juste après Le Chat de

0: avec le chat sur le 107.7. Priorité à votre sécurité, je vous en parlais du côté de Toulouse en arrivant de Narbonne direction Bordeaux par le périphérique intérieur. Vous êtes en direction du périphérique extérieur, il y a une voiture arrêtée sur la voie de droite à la hauteur de la Roseraie. Conséquence, une voiture est arrêtée donc à la hauteur de la sortie 15 de la Roseraie en direction de Bordeaux. Vous qui arrivez de Narbonne, eh bien vous ne pouvez pas emprunter la sortie la Roseraie, la sortie numéro 15 par mesure de sécurité. Cette sortie est fermée actuellement, le temps de dépanner le véhicule. Le 107.7, on reste à vos côtés, vous freinez toujours, hein, notamment si vous arrivez en Gironde par l'autoroute A63. Vous êtes en direction de Bordeaux, vous qui arrivez notamment de Bayonne, ça freine toujours puisqu'il y a une zone de chantier, vous ne circulez que sur la voie l'Eps à gauche, vous comptez au moins 10 minutes pour traverser cette difficulté une fois passé Belin-Bélier. Vous restez avec nous, retour au trafic aux alentours de 10h45 et courage à vous dans les quelques difficultés. 10h37, notre rendez-vous marque-page s'intéresse aujourd'hui à une nouvelle revue littéraire qui s'appelle Ouf. Son créateur est à vos côtés, Francine Thomas.
1: Bonjour Pablo Cueco.
2: Bonjour.
1: À la toute fin de ce magazine Ouf, le concept est expliqué. Ouf est un acronyme pour ouvroir ultime de fiction. On l'aura compris, c'est très atypique et c'est surtout ambitieux, surtout quand on sait que ni la presse ni les ventes de fiction sont à leur meilleur en ce moment. Se lancer dans une entreprise pareille, ça pourrait quasiment friser l'inconscience, non ?
2: Tout à fait, pas de malentendu là-dessus. C'est pas du tout un projet commercial, sinon on serait vraiment très très mal parti. C'est pas tout à fait adapté au circuit, mais on espère que le circuit va s'adapter.
1: Oui, parce que ça mérite le détour. Il y a tout dans ce magazine, des fictions, des poèmes, des photos, des illustrations, des charades, des mots croisés, des propositions de fiction radiophonique et plein d'autres choses encore. Autour d'un thème unique, dans le numéro 2, c'est l'éloge de la faute. On sent un plaisir du verbe, de l'absurde. Moi, je me suis dit qu'un tel magazine, il aurait beaucoup plu aux surréalistes.
2: Oui, c'est tout à fait dans ce que j'appelle LSD, lettriste, surréaliste, dadaïste, mais aussi donc le mouvement Oulipo, puisque ouvroir ultime de fiction, c'est un petit clin d'œil à Oulipo, ou voir de littérature potentielle. On peut penser aussi au Papou dans la tête, l'Os à moelle, un peu avant, enfin voilà.
1: La revue s'ouvre sur un texte qui est un discours inaugural du Centre National de la Faute d'Orthographe et du Lapsus. Il est génial ce texte. Et c'est vrai qu'on ne célèbre pas assez la faute d'orthographe par exemple.
2: Oh ben, je peux vous présenter mes petits neveux, ils sont parfaits.
1: Je connais quelques exemples aussi.
2: C'est un texte de mon père, Henri Cueco. Et le thème de ce volume vient un peu de ce texte-là.
1: Les sœurs Tatin aussi reviennent au moins à deux reprises dans des textes différents. C'est l'exemple ultime de la faute qu'il faut célébrer, ça, les sœurs Tatin.
2: Oui, c'est un cuisinier du quartier qui nous a proposé un texte justement en rapport aux sœurs Tatin sur la crème renversée. Et l'autre, c'est encore mon père qui a écrit lui un texte sur la relation entre le retournement de la tarte Tatin, donc cette erreur fameuse, et la naissance supposée de l'art abstrait par Kandinsky, qui, paraît-il, la légende, dit qu'il aurait retourné la toile à l'envers, une toile figurative d'un paysage, et que de là serait née l'abstraction.
1: Pablo Cueco, vous êtes le créateur de la revue Ouf, dont le numéro 2 vient de sortir sur le thème de l'éloge de la faute. Et je vais inviter nos auditeurs à ne pas commettre la faute de goût, de passer à côté de cette publication rare. Merci beaucoup.
2: Merci.
0: Merci à vous deux.
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0: Et vous restez avec nous avant de revenir sur le trafic en détail, avec quelques ralentissements ce matin qui se traversent assez rapidement. C'est surtout chargé, hein, en arrivant par l'autoroute A63

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1: 45, on reste à vos côtés si vous êtes sur l'autoroute A63 direction Bordeaux. Mais avant, je vous emmène du côté de Toulouse, notamment en arrivant d'Albi. Si vous êtes en direction de Narbonne sur le périphérique intérieur, on nous signale une fois passé la jonction A61, A62, A68 qu'il y a une voiture arrêtée en difficulté sur la voie de droite. Les pompiers en train d'intervenir, pensez à bien vous décaler sur la voie la plus à gauche. C'est au niveau donc du kilomètre 2, donc faites attention.

dans ce secteur. Et puis, si vous continuez votre route, je vous emmène maintenant sur le périphérique intérieur en arrivant de Narbonne, direction Bordeaux, puisque là également, il y a une voiture arrêtée. Les conséquences, eh bien, la sortie pour le moment, la sortie La Roseraie, la sortie numéro 15, reste fermée uniquement en direction de Bordeaux, le temps de permettre justement de dépanner cette voiture en panne qui gêne votre passage. C'est une mesure de sécurité. Je vous emmène sur l'autoroute A62 de Toulouse, au nord de Toulouse, direction Bordeaux, puisque là, il y a un obstacle qui a été repéré. C'est un nouvel événement. Pour tout vous dire, non, ce n'est pas un nouvel événement. C'est toujours une palette sur la chaussée. Quoi qu'à l'instant, je vous parle, elle vient d'être récupérée par le patrouilleur que nous remercions. Et puis là, c'est le nouvel événement sur l'autoroute A20 de Brive-la-Gaillarde, direction Montauban, puisqu'il y a actuellement un obstacle qui a été vu sur la voie de droite, 7 km après Cahors Nord, la sortie 57, au niveau du kilomètre 357. N'hésitez pas à bien vous décaler sur la voie la plus à gauche. Je vous parlais de la sortie La Roseraie qui était fermée suite à un véhicule en panne. Le véhicule a été dépanné et cette sortie vient de rouvrir en direction de Bordeaux. Vous pouvez à nouveau l'emprunter. On termine dans les Landes, tout d'abord avec ce ralentissement qui s'est formé. Des travaux actuellement, des travaux qui sont en cours sur l'autoroute A63 en arrivant de Bayonne, direction Bordeaux. Une fois passé Belin, Bélier, comme vous ne circulez que sur la voie à la petite gauche, ça ralentit dans les deux sens de circulation. Vous comptez une bonne dizaine de minutes pour traverser les difficultés. Et puis, on termine dans la région de Brive-la-Gaillarde, puisque la bifurcation qui permet depuis l'avant, direction Toulouse, de vous engager sur la 89, direction Bordeaux, reste fermée, au moins jusqu'au début de l'été. La direction des routes centre-ouest effectue des travaux de sécurisation d'un ouvrage endommagé par des intempéries. Vous pouvez sortir à Aubejat, numéro 50, puis emprunter le réseau secondaire pour rejoindre la 89 à Brive-ouest, numéro 19. Et si l'on se faisait plaisir sur le 107.7 en musique, souvenez-vous les Corgis.

Élise et Théodora sur le 107.7 à l'est de Toulouse. Ça ralentit sur l'autoroute A61 au niveau de Soupetard. Vous comptez 10 minutes pour traverser les difficultés. Il y a du monde également, hein, notamment si vous êtes dans les Landes, hein, sur l'autoroute A63 direction Bayonne ou bien direction Bordeaux, au niveau de Lugos, au niveau après Belin-Bélier. Ça ralentit puisqu'il y a des travaux en direction de Bordeaux. Circulation uniquement sur la voie de gauche. Conséquence, dans les deux sens de circulation, vous êtes ralenti. Vous comptez une dizaine de minutes pour traverser les difficultés. Courage à vous et très très belle journée avec nous sur le 107.7.

0: 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Il est 11h.
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2: Bonjour. Une chute de plus de 4% pour les cours du pétrole, les bourses asiatiques qui clôturent largement dans le vert. La fumée blanche a rassuré les marchés après les annonces autour d'un accord pour mettre fin à la guerre entre les États-Unis et l'Iran. Donald Trump lui-même a annoncé la réouverture du détroit d'Ormuz et la levée immédiate du blocus américain. De son côté, l'Iran met en avant la fin immédiate et définitive de la guerre et des opérations militaires sur les différents fronts, y compris au Liban, comme l'avait évoqué plus tôt le médiateur pakistanais. Or, le gouvernement israélien annonce ce matin qu'il maintiendra ses troupes au Liban, en Syrie et à Gaza pour une durée indéterminée. Et puis il reste aussi une autre phase à discuter cette semaine avant une possible signature du protocole vendredi autour de sujets plus délicats et notamment la question du programme nucléaire iranien et de l'enrichissement en uranium très cher à Washington. Le Royaume-Uni, la France, l'Allemagne, l'Italie se disent prêts à lever certaines sanctions visant l'Iran. Les quatre pays ont salué l'accord conclu et c'est dans ce contexte donc que les pays membres du G7 sont réunis à partir d'aujourd'hui à Évian, en Haute-Savoie, pour un sommet particulièrement attendu. Emmanuel Macron avait évoqué son ambition d'en faire un sommet de la convergence face aux fractures du monde, selon ses mots. L'actualité en France, c'est le bac de philo. Depuis 8 heures, les candidats au bac commencent à plonger. Les sujets de l'épreuve sont tombés. Avons-nous la maîtrise de nos paroles? Peut-on être heureux quand les autres ne le sont pas? Sont deux questions, par exemple, proposées en filière générale ou débattre, est-ce chercher la vérité? Et la technique est-elle mauvaise? Ce sont deux des sujets des filières technologiques. Allez, tout de suite, on part du côté de l'Amérique.
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2: Avec bien sûr un résultat de la nuit que vous n'avez peut-être pas raté, cette victoire 7-1 de l'Allemagne face au Curaçao dans le groupe E. En fin de journée, c'est l'Espagne qui fera ses débuts dans la compétition pour la poule H en affrontant le Cap-Vert. Coup d'envoi à 18h et puis aussi improbable que cela puisse paraître. L'Iran fera bien son entrée en Coupe du Monde la nuit prochaine, ce sera face à la Nouvelle-Zélande. Il est 11h, passé de 2 minutes, c'est la fin de ce flash. Dans quelques instants, vos conditions de circulation, ce sera juste après la météo.
0: On va plutôt faire le contraire, hein, Christelle. Car priorité à votre sécurité si vous êtes actuellement sur l'autoroute A89 en arrivant de Bordeaux direction Lyon. Il y a une dépouille d'animal sauvage sur la voie de gauche. Obstacle peut-être imposant, pensez à bien vous décaler sur la voie la plus à droite. 4 km après Ussel Est, la sortie 24, au niveau du kilomètre 286. 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Côté météo pour ce lundi 15 juin dans le sud-ouest de la France, c'est du soleil, beaucoup de soleil aujourd'hui, ça fait plaisir, un peu de vent en Gironde, des températures très agréables, entre 24 et 28 degrés, on aura cet après-midi sous le soleil à Biarritz, 24 degrés, 27 degrés à Pau et Brive-la-Gaillarde, il fera 28 à Toulouse et 30 du côté de Bordeaux. La tendance pour demain, mardi, ce sera à nouveau du soleil, des températures élevées et puis des risques d'orages demain soir près des Pyrénées.
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0: Bonjour à vous qui venez de nous rejoindre, c'est un plaisir de faire la route à vos côtés. J'espère que votre voyage se déroule comme vous le désirez. Ça ralentit toujours, notamment si vous êtes dans les Landes. Alors on va commencer tout d'abord, si vous êtes sur l'autoroute A68, je vous emmène du côté de Toulouse en arrivant d'Albi, direction Narbonne par le périphérique intérieur, puisqu'on nous signale toujours un véhicule en difficulté. Les pompiers étaient sur place, ils viennent de repartir. La voie de droite neutralisée, circulation sur la voie la plus à gauche. Donc je compte sur vous, soyez attentifs. La voiture également a été dépannée. Ça ralentit un petit peu dans ce secteur, mais les temps de parcours sont plutôt convenables. Ça freine toujours, notamment si vous êtes à l'est de Toulouse, direction Bordeaux, vous qui arrivez de Narbonne, par le périphérique intérieur et extérieur. Vous comptez 2 km de ralentissement une fois passé la borne de la sortie 17, mais vous comptez 5 minutes pour traverser cette difficulté. Et puis de Bordeaux vers Lyon, ne soyez pas surpris, il y a 4 km après Ussel Est, la sortie 24, toujours une dépouille d'animal sauvage sur la voie de gauche. Ce serait une buse écrasée, donc pensez à vous décaler sur la voie la plus à droite au niveau du kilomètre 286. Vous partez vers le sud, vers Biarritz, vous roulez bien en arrivant de Bordeaux, quoique ça freine toujours, il y a actuellement des travaux qui se déroulent notamment en Gironde, en direction de Bordeaux, vous qui arrivez de Bayonne, et les conséquences, ça ralentit dans les deux sens de circulation, vous ne circulez que sur une seule voie, sur la voie la plus à gauche, et vous mettez environ 10 minutes, même pas un quart d'heure, pour traverser ces difficultés dans les deux sens de circulation au niveau de Lugos, c'est une fois passé Belin Bélier en direction de Bordeaux. Je compte sur vous. Ne soyez pas surpris au dernier moment. Laissez-vous passer les uns les autres.
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Bienvenue sur le 107.7. Vous roulez bien, ça freine un petit peu, notamment si vous êtes sur l'autoroute A61 à l'est de Toulouse, direction le périphérique extérieur, direction Bordeaux. Vous qui arrivez de Narbonne, vous êtes ralenti, vous comptez 5 minutes même pas pour traverser les difficultés. Et puis il y a du monde, hein, notamment si vous êtes en Gironde en arrivant de Belin-Bélier en direction de Bordeaux sur l'autoroute A63 suite à des travaux. Vous ne circulez que sur la voie laps à gauche. Les conséquences, vous comptez 10 minutes supplémentaires pour traverser les difficultés. Ça freine également dans l'autre sens de circulation, direction le sud, où vous comptez un quart d'heure de plus que d'habitude. Et puis notez ce nouvel événement, si vous êtes actuellement sur l'autoroute A63 en arrivant de Bayonne, en direction de Bordeaux, soyez attentifs, il y a un événement qui pourrait vous gêner. Ça se passe au niveau de Sauniac et Muret, au niveau du kilomètre 56. Vous levez le pied. Et puis vous restez avec nous, retour au trafic en détail aux alentours de 11h15. Je vous souhaite une très très belle route sur le 107.7. Bob Marley est avec nous.

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1: Et 11h15, des travaux à vous signaler, et puis un petit bouchon qui s'est formé dans les deux sens de circulation. Vous êtes en Gironde, sur l'autoroute A63. Vous arrivez de Bayonne en direction de Bordeaux. Et bien, comme il y a des travaux actuellement, vous ne circulez que sur la voie à l'abs à gauche. Les trois voies de droite sont actuellement neutralisées. Une fois passé Belin-Bélier, vous allez devoir traverser une difficulté. Vous comptez 10 minutes pour traverser ces difficultés dans l'autre sens de circulation en direction du sud. Vous qui arrivez de Bordeaux, au niveau de cette zone de chantier, comptez un bon quart d'heure pour traverser les difficultés. Et puis des travaux également à vous signaler de Toulouse vers Bayonne sur l'autoroute A64. Conséquence, eh bien, 8 km après Montrégeau, la sortie numéro 17. Ne soyez pas surpris puisqu'il y a un cône de chantier qui a été percuté par un véhicule. Il pourrait vous gêner au niveau du kilomètre 185. Partout ailleurs, où que vous soyez, ça freine un petit peu, mais les temps de parcours sont tout à fait normaux, notamment aux portes de Toulouse. Et puis, pour terminer, je vous emmène au sud de Brive, car ça ralentit également. Il y a des travaux de sécurisation de la falaise de Puy-Jarry jusqu'au mois de juillet. Au-delà du réseau Vinci Autoroute, les conséquences sur l'autoroute A20. En direction de Paris, le trafic ne s'écoule que sur la voie à l'abs à gauche, entre Nespoul numéro 53 et Montignac, Terrasson numéro 51, et la vitesse est limitée à 70 km/h. Donc les conséquences, eh bien, vous êtes ralenti dans ce secteur avec un temps de parcours à vous donner. Vous comptez environ, c'est une estimation, une dizaine de minutes pour traverser ces quelques difficultés. Des travaux aussi à vous signaler pour cette nuit, peut-être près de chez vous. Je vous dis tout d'ici 4 minutes. Ce sera juste après John Legend sur le 107.7.

0: John Legend sur le 107.7. Vous restez avec nous sur le 107.7 puisqu'on vous accompagne en musique. Hein. Vous le savez, c'est pour votre sécurité. On retrouvera Bryan Adams dans un instant et puis vers 11h30, retour sur vos conditions de circulation. Ça reste un petit peu ralenti. Hein, je vous le rappelle notamment si vous êtes dans les Landes en Gironde sur l'autoroute A63 puisqu'il y a des travaux actuellement. Les conséquences, eh bien, en direction de Belin-Bélier, vous êtes ralenti également dans l'autre sens de circulation. Vous comptez 10 minutes, voire un quart d'heure pour traverser les difficultés. Puis dans une zone de chantier sur l'autoroute A64, direction Bayonne, en arrivant de Toulouse, là aussi un cône de chantier a été percuté par un véhicule. Il pourrait vous gêner, vous lever le pied.
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0: Notez également ces travaux dans la région, dans les Landes, justement à partir de 20h ce soir et au plus tard jusqu'à 6h du matin. La sortie Sauniac et Muret numéro 18 de l'autoroute A63 sera fermée en direction de Saint-Sébastien pour effectuer des travaux de peinture. Dans le même temps, depuis l'A63 direction Sébastien, vous ne pourrez pas sortir à Saint-Jour-de-Marenne d'axe numéro 9. Notez que sur l'autoroute A20 dans la région de Brive-la-Gaillarde, à partir de 19h ce soir et au plus tard jusqu'à 6h du matin, la bifurcation qui permet depuis l'autoroute A20, que soit la direction, de vous engager sur la 89, direction Clermont-Ferrand, sera fermée pour effectuer des travaux d'entretien.
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0: Priorité à votre sécurité, si vous roulez actuellement sur l'autoroute A64 en arrivant de Toulouse, direction Bayonne, une fois passé la barrière de péage de l'Estelle, on nous signale un poids lourd arrêté qui pourrait gêner votre passage, le 107.7.
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1: Des travaux à vous signaler, notamment dans les Landes, du côté de Toulouse et du côté de Brive-la-Gaillarde, avec des ralentissements qui sont formés, mais rassurez-vous, ça se passe plutôt bien, sauf en Gironde, hein, car il y a toujours des travaux actuellement, notamment sur l'autoroute A63. Vous êtes en direction de Bordeaux, et bien une fois passé Belin-Bélier, comme vous ne circulez que sur la voie la pièce à gauche, en raison de cette zone de chantier, et bien au niveau du kilomètre 43, vous allez devoir traverser un bouchon. Vous comptez une dizaine de minutes pour traverser cette difficulté. Dans l'autre sens de circulation, là également, une fois passé Salles, hein, ça ralentit aussi au niveau de cette zone de chantier, puisque là aussi vous ne circulez que sur la voie l'abside à gauche, direction donc Bayonne. Vous comptez un bon quart d'heure, voire 20 minutes pour traverser ces retenues. Du côté de Toulouse, ça freine, mais les temps de parcours sont plutôt raisonnables, avec une zone de chantier sur l'autoroute A64 de Toulouse vers Bayonne. Un obstacle, un cône de chantier aperçu sur la chaussée, il pourrait vous gêner 8 km après Montrégeau. Et puis on se décale du côté de Brive-la-Gaillarde, car j'ai des travaux à vous signaler également. Vous qui roulez actuellement sur l'autoroute A20 au sud de Brive, des travaux de sécurisation de la falaise de Puy-Jarige sont en cours jusqu'au mois de juillet. Au-delà du réseau Vinci Autoroute, les conséquences sur l'autoroute A20 direction Paris, le trafic ne s'écoule que sur une seule voie, la voie de gauche entre Nespoul numéro 53 et Montignac-Stérasson numéro 51. Et il y a un bouchon qui s'est formé dans ce secteur. Vous comptez une dizaine de minutes pour traverser ces difficultés. Partout ailleurs, pour le moment, je n'ai pas pratiquement rien de particulier à vous mentionner.
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1: L'engouement pour les voitures électriques ne faiblit pas. Rien qu'au mois de mai, les ventes ont bondi de plus de 60% par rapport au mois de mai de l'année dernière. Les bornes de recharge sont de plus en plus nombreuses dans les villes et même les villages. Mais sur le prix de la recharge, il y a encore des efforts à faire d'après l'association des consommateurs Que Choisir Ensemble, anciennement l'UFE Que Choisir. On en parle en détail sur le 107.7 après ce petit souvenir d'Alain Chamfort avec Bambou.

0: Arrivé de Bordeaux, direction Bayonne, une fois passé Salles, vous comptez 20 minutes pour traverser les difficultés dans l'autre sens de circulation en direction de Bordeaux. Une fois passé Belin-Bélier, vous comptez 10 bonnes minutes pour traverser ces difficultés puisqu'il y a une zone de chantier et vous ne circulez dans ce secteur que sur la voie l'Aps à gauche. Restez avec nous, on en reparle en détail. On refera un point trafic complet aux alentours de 11h45. On pense à vous qui êtes dans ces quelques difficultés. Courage. 11h38, place à votre rendez-vous conso. Charles Dodon, vous êtes en compagnie de Lucille Buisson, chargée de mission pour l'association Que Choisir Ensemble.
1: Bonjour Lucille Buisson.
2: Bonjour.
1: On le voit sur la route, on l'entend aussi, hein, il y a de plus en plus de véhicules électriques qui circulent en France et ça marche notamment parce qu'il y a de plus en plus de bornes de recharge. Mais tout n'est pas parfait et vous pointez du doigt certains obstacles rencontrés par les usagers.
2: Oui, le déploiement des bornes est aujourd'hui au rendez-vous, plus 130% entre 2022 et 2025. Donc c'est impressionnant. Le réseau français est un des meilleurs réseaux d'Europe. En revanche, ça pêche encore en matière d'inégalité territoriale, mais aussi en habitat collectif, où seuls 6% des parkings sont équipés. Et aujourd'hui, c'est un vrai manque puisque 80% de la recharge se fait à domicile.
1: Il y a aussi encore un problème de fiabilité avec des bornes qui sont hors service.
2: Oui, c'est quelque chose qu'on constate depuis plusieurs années et qui n'évolue pas trop. Mais le principal problème que l'on a détecté, ce sont les prix. Les personnes qui n'ont jamais conduit de véhicule électrique ne s'en rendent pas forcément compte, mais on est assez loin du fonctionnement de l'essence et du diesel. C'est-à-dire que le prix que vous allez payer sur une borne est dépendant du badge que vous allez utiliser. Et donc sur une même borne, pour le même service, la même quantité d'énergie rechargée, vous allez payer des prix différents. Et on a pu constater, notamment sur les bornes urbaines, des écarts de plus de 100% en comparant, dans notre cas, 8 opérateurs de badge qui sont les principaux du marché.
1: Et d'ailleurs, le prix qu'on paye, on le découvre finalement après avoir rechargé son véhicule.
2: On n'est pas sur le modèle pompe à essence, ce n'est pas un prix affiché, un paiement par carte bancaire. Donc, vous allez payer un prix qui peut être composé de différentes choses. Des frais de stationnement, des frais à la minute, des frais de cession. Et en fait, vous allez connaître le prix final seulement une fois que vous avez rechargé votre véhicule. Et donc, ça peut amener à des très mauvaises surprises et on a des témoignages en ce sens.
1: Et l'association Que Choisir Ensemble réclame notamment l'affichage des prix.
2: Oui, tout à fait. Tout d'abord, un affichage, ce qui semble assez logique. Une harmonisation des prix également pour se concentrer sur les frais au kilowattheure rechargé, l'énergie rechargée, le paiement par carte bancaire, mais également, à notre sens, c'est essentiel au vu de l'opacité actuelle, une carte publique du type carburant.gouv qui référencerait l'ensemble des prix pour qu'enfin le consommateur puisse s'y retrouver.
1: Les bornes de recharge électrique, l'association Que Choisir Ensemble propose plusieurs pistes pour faire mieux. Merci Lucille Buisson.
2: Merci à vous.
0: Merci à vous deux.
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0: Bourak Yeter pour continuer votre voyage agréablement dans un court instant, puis je reviendrai sur les difficultés, notamment en Gironde, au sud de Bordeaux. Et je pense à vous qui êtes dans les quelques difficultés. Ça freine un petit peu du côté de Brive-la-Gaillarde également, suite à des travaux. Je vous dis tout dans moins de 5 minutes.
4: Aujourd'hui, Baptiste Soyer de Renault Trucks est avec nous. Beaucoup de transporteurs hésitent encore à passer à l'électrique. Qu'est-ce qui les fait changer d'avis ?
5: Alors, l'électrique est une réalité. Nos camions dépassent désormais les 600 km d'autonomie et plus de 120 millions de kilomètres ont déjà été parcourus par nos clients.
4: Et les clients peuvent tester avant de se lancer ?
5: Oui, bien sûr. Nous proposons des essais en conditions réelles d'exploitation avec un véhicule qui est adapté à leur activité. Et nous les accompagnons ensuite sur toute leur transition à travers la recharge, le financement et la mise en exploitation.
4: Et du côté des conducteurs, les retours sont bons ?

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1: 11h45, des travaux à vous signaler pour votre sécurité et puis des difficultés, peut-être suite à des travaux, notamment si vous êtes actuellement en Gironde. Hein, je pense à vous qui êtes sur l'autoroute A63. Alors, vous arrivez de Bordeaux, vous êtes en direction de Bayonne suite à des travaux. Une fois passé, il y a au niveau du kilomètre 34 un bouchon qui s'est formé. Puisque vous ne circulez que sur la voie, la plus à gauche, vous comptez 20 minutes supplémentaires pour traverser les difficultés. C'est une estimation. Et dans l'autre sens de circulation toujours suite à ces travaux en direction donc de Bordeaux, comme la circulation ne se fait que sur la voie la plus à gauche, une fois passé Belin-Bélier, vous comptez une dizaine de minutes pour traverser les difficultés. Je compte sur vous, laissez-vous passer les uns les autres et restez vraiment très concentrés au volant de votre véhicule. Vous partez peut-être ensuite vers Toulouse, ça se passe bien côté circulation. Il y a sur l'autoroute A89, en arrivant de Bordeaux en direction de Lyon, un nouvel événement, des morceaux de pneus signalés sur la voie la plus à droite, 2 km après Tenon. Non, la sortie 17, pensez à vous décaler sur la voie la plus à gauche au niveau du kilomètre 158. Et puis, je vous le rappelle, il y a également des travaux actuellement, notamment au sud de Brive-la-Gaillarde. Des travaux de sécurisation de la falaise de Puy-Jarige sont en cours jusqu'au mois de juillet, au-delà du réseau Vinci Autoroute. Conséquence, en direction de Paris, ça ralentit. Vous comptez environ un quart d'heure pour traverser les difficultés. Et puis, pour terminer, dans la région de Brive-la-Gaillarde, la bifurcation qui permet depuis l'autoroute A20 direction Toulouse de vous engager sur la

89, direction Bordeaux reste fermée, au moins jusqu'au début de l'été. La direction des routes Centre-Ouest effectue des travaux de sécurisation d'un ouvrage endommagé par des intempéries. Vous pouvez sortir donc à Objat numéro 50, puis emprunter le réseau secondaire pour rejoindre la 89 à Brive-Ouest numéro 19. Dans les zones de chantier, je compte sur vous, vous respectez bien la signalisation.

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1: Demain, c'était Thomas Dutronc. On pense à actuellement, car priorité à votre sécurité, j'ai deux nouveaux événements à vous signaler. Sur l'autoroute A64, vous arrivez de Toulouse en direction de Bayonne. On nous signale un obstacle, une échelle qui est tombée sur la voie de droite. Obstacle imposant, 2 km après le chapitre à la sortie 38. C'est au niveau du kilomètre 284. Ne soyez pas surpris en quittant Toulouse, direction Bayonne. Et puis, autre nouvel événement, de Lyon vers Bordeaux sur l'autoroute A89. On nous signale 1 km après Aigleton, la sortie 22, une dépouille d'animal sauvage qui pourrait gêner votre passage. C'est au niveau du kilomètre 242. Le 107.7, on reste à vos côtés. On vous accompagnera bien sûr après les infos de midi. On reviendra sur les difficultés, notamment en Gironde. Ça reste ralenti au sud de Bordeaux, dans les deux sens de circulation suite à des travaux. On vous dit tout après les infos de midi. Bienvenue à vous qui venez d'arriver sur le 107.7. Pour y arriver, Crowded House, mais aussi Coldplay. Je vous souhaite une excellente fin de matinée.

0: vous êtes toujours ralenti entre Salles et Belin-Bélier dans les deux sens de circulation en Gironde sur l'autoroute A63. On y revient en détail. Le prochain point trafic après les infos, il est midi.
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2: Bonjour, ça y est, on lève les stylos et on rend les copies. L'épreuve écrite de philo s'est déroulée ce matin avec des élèves des filières générales et technologiques qui ont dû répondre à des questions comme « Avons-nous la maîtrise de nos paroles ? Peut-on être heureux quand les autres ne le sont pas ?» ou encore « Débattre, est-ce chercher la vérité ?» Le ministre de l'Éducation nationale était ce matin dans un lycée de Nogent-sur-Marne pour l'ouverture des épreuves du bac de philo. Édouard Geffray a rappelé que cette année, l'accent sera particulièrement mis sur la maîtrise de la langue lors de la correction des copies du bac. Washington et Téhéran ont annoncé un accord qui devrait mettre fin aux hostilités au Moyen-Orient. Après des semaines de laborieux pourparlers, les États-Unis et l'Iran sont donc parvenus à cet accord pour mettre fin immédiatement à la guerre au Moyen-Orient sur tous les fronts, y compris le Liban. Une cérémonie de signature est prévue vendredi à Genève. Si les contours de l'accord sont encore flous, le texte prévoit notamment un cessez-le-feu, la réouverture des détroits d'Ormuz et des négociations à venir, notamment sur le nucléaire iranien. L'accord prévoit par ailleurs la fin immédiate et définitive donc de la guerre et des opérations militaires, notamment au Liban. Or, peu de temps avant l'annonce de l'accord, les attaques se poursuivaient encore dans le pays du Cèdre et le gouvernement italien a prévenu ce matin qu'il maintiendra ses troupes au Liban, en Syrie et à Gaza pour une durée indéterminée. Un sommet sous haute surveillance. À quelques heures du début du G7 à Évian, des gendarmes étaient présents dans toutes les gares entre Annemasse et Thonon-les-Bains, en Haute-Savoie. Ils effectuent notamment des contrôles d'identité. Ce site d'Évian donc accueille les sommets du G7 pendant les trois prochains jours. Une partie de la capitale ukrainienne s'est réveillée dans un nuage de fumée ce matin. La cathédrale de la Dormition est l'un des nombreux édifices qui composent le célèbre complexe orthodoxe de la Laure des Grottes de Kiev, inscrit au patrimoine mondial de l'UNESCO. Allez, on part tout de suite de l'autre côté de l'Atlantique.
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2: Et au lendemain de la démonstration de l'Allemagne et de la Suède, la sélection iranienne, bien arrivée aux États-Unis, lance à son tour son mondial avec un match contre la Nouvelle-Zélande à Los Angeles la nuit prochaine. Et puis l'Espagne fait quant à elle son entrée en lice à Atlanta face au Cap-Vert. Vous le savez, cette Coupe du Monde est à vivre tous les jours sur le 107.7 au travers d'un chiffre clé. Pour connaître le chiffre du jour, rendez-vous après vos conditions de circulation. Mais d'abord, puisqu'il est midi passé de 2 minutes, place à la météo.
0: La météo, hein, oui Christelle, pour ce lundi 15 juin dans le sud-ouest de la France, c'est du soleil, beaucoup de soleil, un peu de vent en Gironde et puis des températures douces. Nous avons actuellement à Biarritz 24 degrés, 27 à Pau et Brive-la-Gaillarde, il fait 28 du côté de Toulouse et à Bordeaux 30 degrés. Et selon Météo France, pour demain, mardi, ce sera à nouveau un grand soleil, des températures élevées et des risques d'orages en fin de journée près des Pyrénées.
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0: Bonjour, c'est parti pour le 12-14. Toute la rédaction vous accompagne pour partager avec vous cette pause déjeuner. Nous retrouverons d'ici un quart d'heure le Magoto. Aujourd'hui, un énième constructeur chinois débarque en France. On vous le fera découvrir. Et puis, on en parlait dans les infos. Cette Coupe du Monde est à vivre tous les jours sur le 107.7 au travers d'un chiffre clé. Pour connaître le chiffre du jour, rendez-vous juste après le trafic. Mais pour le moment, comme promis, donc place au trafic. Hein. C'est tout de suite.
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0: Et je suis contente de vous accompagner en Nouvelle-Aquitaine, en Occitanie, en Auvergne. Alors, quelques ralentissements, notamment suite à des travaux. Ne soyez pas surpris. Tout d'abord, si vous êtes du côté de Toulouse, au sud de Toulouse, en direction de Bayonne, laissez-moi vous rappeler qu'il y a une échelle qui est tombée sur la voie de gauche. Obstacle imposant, hein. Pensez à bien vous décaler sur les deux voies les plus à droite, 2 kilomètres après le chapitre, la sortie numéro 38 au niveau du kilomètre 284. Et puis, si vous continuez votre voyage en direction de Bayonne, un peu plus loin, 6 kilomètres après Pau, la sortie numéro 10, il y a un poids lourd arrêté sur la voie de droite, neutralisé, le dépanneur est en train de le dépanner. Circulation uniquement sur la voie la plus à gauche au niveau du kilomètre 98. Ensuite, vous partez peut-être vers Bordeaux, en Gironde. Vous êtes sur l'autoroute A63, vous arrivez notamment de Bayonne en direction de Bordeaux. Il y a des travaux, je vous le disais, vous ne circulez que sur la voie la plus à gauche. Une fois passé Belin-Bélier, vous êtes ralenti, laissez-vous passer les uns les autres, hein. Vous comptez une dizaine de minutes environ pour traverser cette difficulté. Et dans l'autre sens de circulation, dans cette zone également des travaux, conséquence, une fois passé Salles, il y a un bouchon qui s'est formé, comptez 20 minutes hein, en direction donc de Bayonne pour traverser cette difficulté au niveau du kilomètre 35. Là aussi, restez vraiment très concentré au volant de votre véhicule. Arrivé à Bordeaux, ça se passe plutôt bien. Côté circulation, il y aurait un véhicule, un poids lourd en panne sur la rocade de Bordeaux dans le sens intérieur au niveau du kilomètre 1 à Lormont. Ne soyez pas surpris, cela pourrait vous gêner. Et puis en quittant Bordeaux par l'autoroute A89 en direction de Lyon, je vous le rappelle, là aussi, il y a des morceaux de pneus sur la voie de droite, 2 km après Tenon, à la sortie 17, au niveau du kilomètre 158. Pensez à bien vous décaler sur la voie la plus à gauche. On termine par une zone de chantier au sud de Brive-la-Gaillarde. Des travaux de sécurisation de la falaise de Puy-Jarige sont en cours jusqu'au mois de juillet. Au-delà du réseau Vinci Autoroute, les conséquences sur l'autoroute A20 en direction de Paris, le trafic ne se fait que sur la voie la plus à gauche, une fois passé Nespoule, et un petit bouchon s'est formé 10 minutes environ pour traverser cette difficulté.
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0: Bienvenue dans votre 12-14, midi et 6 minutes.
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0: La Coupe du Monde 2026 est à vivre sur le 107.7 avec tous les jours durant les phases de groupe, un chiffre clé pour tout savoir sur cet événement planétaire. Le chiffre du jour, je vous laisse nous le présenter, Sébastien Date.
4: Le chiffre du jour, c'est le 4, comme le nombre de fuseaux horaires concernés par l'événement au Mexique, au Canada et aux États-Unis. Le décalage horaire par rapport à la France est compris entre 6 et 9 heures en moins. En clair, contrairement aux deux précédents mondiaux plus proches de nous, au Qatar et en Russie, il va falloir se coucher tard, parfois se lever à l'aube. Bref, il va falloir s'adapter pour ne pas manquer les grosses affiches. Concernant les Bleus, bonne nouvelle, du moins pour les phases de groupe qui débutent. L'équipe de France disputera ses matchs de poule à des horaires relativement cléments, 21h face au Sénégal, pareil contre la Norvège, et à 23h pour la rencontre avec l'Irak. Ensuite, tout dépendra des résultats. Si les joueurs de Didier Deschamps se qualifient en tant que premier ou deuxième de groupe, les 16e, 8e, quart et demi-finale se concentreront entre 19h et 23h. En revanche, double peine si les Français se qualifient en troisième position. Dans ce cas-là, ils disputeront leur match à élimination directe à 2, 3, voire 5 heures du matin. Enfin, la finale, quoi qu'il advienne, et pourquoi pas pour une troisième étoile sur le maillot bleu, se disputera le 19 juillet à 21h.
0: Merci beaucoup Sébastien. Vous retrouvez chaque jour un chiffre marquant de cette Coupe du Monde sur le 107.7, sans oublier les résultats, bien sûr, dans nos flashs d'actualité. Belle route à tous.

0: Jean-Louis Aubert sur le 107.7 dans votre auto 12-14. Parle-moi, vous restez avec nous. Avril Delmar, nouveauté, ambiance estivale. Avant de revenir sur vos conditions de circulation, ça reste chargé en Gironde. Hein. Je vous le rappelle, il y a actuellement des travaux. Les conséquences, vous qui arrivez de Bordeaux en direction du sud, en direction d'Arcachon, une fois passé la jonction à 63 à 660 qui va vers Arcachon, si vous restez sur l'autoroute à 63, direction Bayonne, vous allez devoir traverser une difficulté. Vous comptez un bon quart d'heure pour traverser les difficultés. Puis dans l'autre sens de circulation, suite à ces travaux également, ça ralentit une fois passé Bélin-Bélier, toujours sur l'autoroute A63 en direction de Bordeaux. Alors en temps de parcours, dans les deux sens de circulation, vous comptez un bon quart d'heure pour traverser les difficultés, puisque vous ne circulez au niveau de ces travaux que sur la voie la plus à gauche. Je compte sur vous, restez vraiment très concentrés au volant de votre véhicule. Comme promis, vous restez avec nous, on y revient d'ici même pas 5 minutes.
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1: Regardons comment vous roulez plutôt bien. Il y a en revanche en Gironde, je vous le rappelle, des travaux actuellement. Les conséquences, vous qui arrivez de Bordeaux, vous êtes en direction de Arcachon, en direction de Bayonne. Eh bien, il y a, pour tout vous dire, il y a une fois passé la jonction à 63 à 660, soit vous allez vers Arcachon, soit vous restez en direction de Bayonne. Eh bien, si vous restez en direction de Bayonne, vous allez devoir traverser une difficulté puisqu'il y a actuellement des travaux. Dans ce secteur, vous ne circulez que sur une seule voie, sur la voie de gauche, une fois passé Salle. Et puis, il y a également des travaux dans l'autre sens de circulation, direction Bordeaux, cette fois-ci, toujours dans ce secteur, après Belin-Bélier. Et comme vous ne circulez là également que sur la voie, l'Epsa gauche, j'ai un temps de parcours à vous donner dans les deux sens de circulation. Vous comptez pratiquement un quart d'heure pour traverser les difficultés. Laissez-vous passer les uns les autres. Et puis, notez également ce nouvel événement. Vous êtes sur l'autoroute A63, toujours en Gironde. Vous arrivez de Bordeaux. En direction de Bayonne, on nous signale un véhicule arrêté. Alors, il s'agit d'un poids lourd qui est tombé en panne. Il est arrêté donc au niveau de Salle, juste après Salle, pour tout vous dire, après donc Salle au niveau du kilomètre 41. Il est arrêté a priori sur la bande d'arrêt d'urgence, donc il ne gêne pas votre passage. Vous partez ensuite vers Bayonne, vous qui arrivez de Toulouse, du côté de Pau. 6 km après Pau, la sortie numéro 10, là aussi, un véhicule est tombé en panne. Il s'agit d'un poids lourd. Il est arrêté sur la voie de droite, circulation uniquement sur la voie l'abside à gauche. Ne soyez pas surpris au niveau du kilomètre 98. Et puis je pense à vous ensuite qui partez notamment vers Brive-la-Gaillarde. Il y a actuellement des travaux à vous rappeler. Là aussi, restez vraiment très concentré au volant de votre véhicule. Suite à ces travaux en direction de Paris, sur l'autoroute A20, vous comptez une dizaine de minutes pour traverser les quelques coups de frein qui se sont formés. Courage à vous. Un énième constructeur chinois débarque en France, une nouvelle marque portée à l'écran par Jean Reno. Dans une publicité que vous avez peut-être déjà vue, vous saurez tout sur GECO. Dans notre Magoto, un rendez-vous à suivre dans votre 12-14. Après le tout dernier, M Pokora quand même. Belle route à tous.

0: Mpokora sur le 107.7, des travaux à vous rappeler, hein, en Gironde, hein, si vous êtes sur l'autoroute A63, vous êtes en direction donc du sud, en direction de Bayonne. Une fois passé la bifurcation A63 à 660, et bien une fois passé la bifurcation qui va vers Arcachon, si vous restez en direction de Bayonne, vous allez compter au moins 25 minutes suite à cette zone de chantier pour traverser le bouchon qui s'est formé, puisque vous ne circulez que sur la voie la plus à gauche, et puis dans l'autre sens de circulation, direction Bordeaux. Là aussi, il y a des travaux dans cette zone de chantier où vous ne circulez également que sur la voie la plus à gauche. Vous comptez 10 minutes supplémentaires une fois passé ça pour traverser les difficultés. Je compte sur vous, restez vraiment très concentré au volant de votre véhicule. Autrement, ça freine également du côté de Brive-la-Gaillarde. Ça va beaucoup mieux hein, au niveau de Brive-la-Gaillarde en ce qui concerne l'autoroute A20 direction Paris. Ça ralentit, mais les temps de parcours s'améliorent. Vous restez avec nous. On en reparle en détail aux alentours de 12h30 dans le prochain point circulation. Dans votre 12-14, midi 22, l'heure de votre magoto sur le 107.7, Sébastien Dette, vous êtes en compagnie d'un journaliste de l'Automobile Magazine.
1: Et cette semaine, je suis en compagnie de Gaël Brianceau. Bonjour Gaël.
2: Bonjour Sébastien.
1: On s'intéresse cette semaine à un nouvel acteur du monde de l'automobile qu'on découvre petit à petit en France. On a d'ailleurs découvert la marque dans une pub à la télé emmenée par Jean Reno. Vous nous faites découvrir, Gaël Brianceau, la marque Geco.
2: Geco, alors Geco, c'est une marque du groupe chinois Geely, c'est un gros groupe en Chine, hein, c'est vraiment une boîte importante.
1: Et là, cette Geco 5 que vous nous présentez, bah, côté look, ça ressemble à une Range Rover un peu plus petite parce qu'on est quoi sur le segment 2008 là ?
2: Exactement, on est sur 4,38 m, hein, donc c'est 8 cm de plus qu'un 2008, donc une voiture SUV urbain. Après, effectivement, bon, on sait que les Chinois, en matière de design, hein, ils n'ont pas...
1: On n'est pas sur du copier-coller, mais on s'inspire fortement.
2: Les Chinois aiment beaucoup, on va dire qu'ils aiment beaucoup honorer des styles qui ont été appréciés ailleurs. Donc, c'est un peu, effectivement, il y a des faux airs de Range Rover Evoque. Après, la voiture, elle a une stature.
1: Avec notamment une jolie calandre. Et vous avez eu la chance de prendre le volant et d'effectuer quelques mesures.
2: Alors...
1: C'est une hybride. Hein.
2: C'est une hybride simple. Après, bah, les résultats sont assez moyens, hein, notamment en matière de consommation. D'une hybride, c'est quand même le nerf de la guerre. La voiture est sobre en ville, moins sur l'autoroute. Après, on ne peut pas trop lui en vouloir parce qu'elle a beaucoup d'autres points d'intérêt.
1: Oui, points d'intérêt financiers notamment.
2: Bah, évidemment, quand on se tourne vers une voiture chinoise, c'est que le prix est très intéressant. En l'occurrence, la version de base du Geco 5 hybride, c'est 27 000 euros, bah, c'est le prix d'un Duster hybride avec beaucoup plus de chevaux, plus d'équipement. Une meilleure garantie, donc évidemment, ça interpelle.
1: Ça interpelle, mais est-ce qu'il faut vraiment se lancer avec cette marque, finalement, qu'on découvre tout juste ?
2: Alors, objectivement, les prestations sont assez moyennes, mais on n'est vraiment pas volé vu le prix de la voiture. Après, effectivement, méfiance, hein, parce que Jean Reno nous présente une nouvelle marque, mais personne ne la connaissait en France il y a 2 mois. Donc, le conseil qu'on vous donne à l'Automobile Magazine, si vous craquez pour une voiture chinoise, eh ben, on vous déconseille de l'acheter comptant. Prenez plutôt une LOA, une LDD. Si la marque se partait d'ici 2-3 ans, vous ne pouvez plus l'entretenir, vous l'auriez sur les bras. Donc franchement, si vous craquez,
1: la location
2: est le bon plan.
1: Des apparences et de l'appétit, c'est le titre de l'article que vous consacrez à cette Geco 5 dans le tout dernier numéro de l'Automobile Magazine. À bientôt Gaël Brianceau.
2: Merci Sébastien.
0: Merci à vous deux.
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0: Vous serez dans un instant aux côtés de Kezia Jones avant de revenir sur le trafic. Je vous souhaite un très bon début de semaine à tous.
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1: Je suis ravie de vous accompagner pour cette pause déjeuner dans le sud-ouest de la France sous le soleil et il fait beau aujourd'hui, ça fait plaisir. J'ai des bouchons à vous signaler si vous roulez en Gironde, hein. Il y a des travaux au niveau de Salles. Les conséquences, c'est difficile dans les deux sens de circulation. Alors en arrivant de Bordeaux, vous êtes en direction de Bayonne. Dès que vous passez la jonction à 63 à 660, la 660 va vers Arcachon et vous restez sur l'autoroute à 63 en direction du sud. Eh bien, vous allez devoir traverser un bouchon suite à ces travaux puisque vous ne circulez que sur une seule voie, sur la voie de gauche. Conséquence, vous comptez au moins 25 minutes, c'est une estimation, pour traverser ces difficultés. Et puis dans l'autre sens de circulation, là également, hein, suite à ces travaux où vous ne circulez également que sur la voie la plus à gauche, une fois passé Belin-Bélier, il y a un bouchon qui s'est formé. Là aussi, ça reste difficile. Alors ça va beaucoup mieux en temps de parcours, vous comptez une dizaine de minutes supplémentaires pour traverser ces quelques difficultés. Je vous emmène du côté de Pau en arrivant de Toulouse, direction Bayonne, car il y a un poids lourd arrêté sur la voie de droite. 6 km après Pau, la sortie numéro 10 au niveau du kilomètre 98. Le dépanneur est sur place et dans ce secteur, habituellement, vous circulez sur deux voies. Donc pensez, dès que vous passez Pau, à vous décaler hein, sur la voie la plus à gauche. Ensuite, vous partez vers Toulouse. Ça se passe bien hein, pour le moment. Je n'ai vraiment aucun bouchon à vous signaler. Et puis, il y a des difficultés. Vous qui êtes sur le secteur de Brive-la-Gaillarde. Alors, en temps de parcours, ça se traverse assez rapidement. 10 minutes, pas plus, pour traverser ces difficultés puisqu'il y a des travaux de sécurisation de la falaise de Puy-Jarige, je vous le rappelle, en cours jusqu'au mois de juillet, au-delà du réseau 20 sur autoroute et donc en direction de Paris sur l'autoroute A20. Ça ralentit dans ce secteur, mais ça se traverse donc assez rapidement.
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1: Il formait la moitié du duo Frérot de la Vega, Flo de la Vega et de retour. Il sera notre invité hein, dans Monter le son. Nous découvrirons avec lui son nouveau single et ce sera d'ici un quart d'heure sur le 107.7 dans votre 12-14. Mais pour le moment, la musique est là pour passer un bon moment ensemble. Et puis j'aurai aussi des travaux à vous signaler, peut-être près de chez vous pour cette nuit. Je vous dis tout juste après. Un petit peu de fraîcheur, ça fait du bien avec la chaleur aujourd'hui. Angoune est avec nous sur le 107.7, la neige au Sahara.

0: Ça fait du bien, un petit peu de fraîcheur sur le 107.7 avec Angoune, la neige au Sahara. Je pense à vous qui êtes dans ces difficultés, c'est pas facile. Hein, une fois passé la jonction à 63 à 660, vous qui arrivez de Bordeaux en direction d'Arcachon suite à des travaux, vous comptez environ 20-25 minutes pour traverser les difficultés. Il y a des travaux au niveau de Salles, c'est très compliqué. Donc dans ce secteur, en arrivant également de Belin-Bélier, vous qui arrivez notamment de Bayonne qui est en direction de Bordeaux, là aussi il y a ce bouchon qui s'est formé, vous comptez une dizaine de minutes pour traverser les difficultés puisque vous ne circulez que sur la voie, l'axe à gauche. Autrement, ça se passe bien côté circulation, ça freine au niveau de Brive-la-Gaillarde, direction Paris sur l'autoroute A20, mais ça se traverse assez rapidement, on y revient en détail. On reparlera du trafic aux alentours de 12h45.
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0: J'ai aussi des travaux à vous signaler pour cette nuit entre Agen et Toulouse à partir de 21h ce soir et au plus tard jusqu'à 5h du matin. L'autoroute A62 sera fermée en direction de Bordeaux entre Castel-Sarrazin, numéro 9 et Valence d'Agen, numéro 8. Pour effectuer des travaux d'entretien, dans le même temps, l'A62 sera fermée entre Castel-Sarrazin, numéro 9 et Montauban, numéro 10, en direction de Toulouse. Et puis à l'est de Toulouse, à partir de 21h ce soir et au plus tard jusqu'à 6h du matin, l'autoroute A8 sera fermée en direction d'Albi, entre Graniag numéro 2 et Gémil numéro 4 pour effectuer des travaux d'entretien.
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1: Vos côtés, ça se passe plutôt bien, sauf en Gironde, avec ce bouchon long à traverser, hein, vous qui arrivez de Bordeaux. Vous êtes sur l'autoroute A63 en direction de Bayonne, une fois passé la jonction A63 à 660 qui va vers Arcachon, en restant en direction de Bayonne. Eh bien, il y a ce bouchon à traverser. Vous comptez au moins 25 bonnes minutes pour traverser ces difficultés suite à des travaux qui se déroulent au niveau de Salles. Pour tout vous dire, il y a une seule voie de circulation, la voie de gauche, d'où le bouchon qui prend de l'ampleur. Et puis en arrivant par le sud de Bayonne, en direction de Bordeaux, là aussi, une fois passé Belin-Bélier, vous êtes ralenti pour tout vous dire. Vous comptez une dizaine de minutes pour traverser le bouchon, car il y a également une circulation uniquement sur la voie la plus à gauche. Je compte sur vous, hein, restez vraiment attentifs, laissez-vous passer les uns les autres. Si vous êtes sur l'autoroute A64, vous arrivez peut-être de Toulouse, en direction de Bayonne. Je vous rappelle ce poids lourd qui est en difficulté, arrêté sur la voie de droite, dépanneur sur place, circulation uniquement sur la voie la plus à gauche, 6 km après Pau, la sortie numéro 10, c'est au niveau du kilomètre 98. Autour de Biarritz, vous roulez bien. Si vous partez vers Toulouse, ça freine un petit peu aux entrées de Toulouse, mais les temps de parcours sont vraiment convenables. Et puis, vous ralentissez au niveau de Brive-la-Gaillarde, 5 minutes, pas plus, pour traverser les quelques difficultés. Notez que dans cette région de Brive, la bifurcation qui permet depuis l'autoroute A20, direction Toulouse, de vous engager sur la 89, direction Bordeaux, reste fermée, au moins jusqu'au début de l'été. La direction des routes centre-ouest effectue des travaux de sécurisation d'un ouvrage endommagé par des intempéries. Vous pouvez sortir à Objat numéro 50, puis emprunter le réseau secondaire pour rejoindre la 89 à Brive-Ouest numéro 19. Ils formaient la moitié du duo Frérot de la Vega avec Jérémy Frérot. Ils ont vendu des millions d'albums dans les années 2010, en plein succès. Ils décident pourtant de tout arrêter avant de revenir aujourd'hui avec un nouveau single et un album à venir cet été. Flo de la Vega sera notre invité dans Montez le son dans votre 12-14, juste après le duo Jack et Carla. La recette.

0: Jack et Carla sur le 107.7, vous restez avec nous. Alors ça reste chargé, hein, notamment si vous êtes en Gironde, sur l'autoroute A63 dans les deux sens de circulation, direction Bordeaux ou bien direction Bayonne. Direction Bayonne, hein, une fois passé la jonction A63 à 660, vous comptez au moins 25 minutes pour traverser cette difficulté. Je compte sur vous. Restez vraiment très concentrés, hein, dans les zones de travaux. Essayez de bien respecter les limitations de vitesse. Le trafic détaillé, ce sera après les infos de 13h, 12h51.
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0: Vous en parlez, Flo de la Vega est de retour en solo. Il est votre invité, Christelle Mollon.
2: Il s'est fait connaître du grand public avec le duo Frérot de la Vega dans les années 2010, enchaînant les succès et les concerts devant des milliers de fans. Il est de retour avec de nouveaux projets et une envie intacte de partager.

0: Bonjour Flo de la Vega.
1: Bonjour.
0: Presque 10 années se sont écoulées depuis que vous avez décidé de mettre fin à l'aventure des frères de la Vega, malgré plus d'un million d'albums vendus. Donc cette nouvelle chanson « Aimer les gens », elle sonne très autobiographique. En fait, vous vouliez donner de vos nouvelles en musique ?
1: Ouais, je crois que c'était un peu ça l'idée. Et c'est pour ça que j'ai voulu commencer mon retour avec cette chanson. Je voulais vraiment amorcer aussi un petit peu ce que j'ai pu traverser, ce que j'ai pu comprendre pendant toutes ces années. Et aimer les gens, c'était un peu ce clin d'œil-là, ouais. Je dis un petit peu, je suis parti, je me suis un peu planté, j'ai envie de revenir. Je pense que voilà, il y a tout ce recul que j'ai pris pendant ces années qui transpire dans cette chanson. Vouloir aimer les gens, vouloir changer le monde, c'est quelque chose qui est très beau, qui m'a animé. Et je ne sais pas si on peut vraiment aimer totalement, universellement, inconditionnellement les gens si on n'a pas fait ce chemin-là. Je crois que tant qu'on n'a pas accepté notre part d'ombre, on va avoir du mal à accepter la part d'ombre des autres.
0: Donc un texte et un message donc assez à la fois fédérateur et introspectif.
1: Ouais.
0: Le tout dans une musique dans laquelle vous mélangez reggae, dub, chansons françaises. C'est ce métissage musical finalement qui vous a toujours séduit.
1: Ouais, le reggae a toujours fait partie, même chez les frérots, même si on n'était pas connus pour être un groupe reggae. Là, j'ai voulu aller un petit peu plus loin avec ce retour. Un peu plus de modernité, un peu plus d'affirmation aussi.
0: Un single, est-ce que ça laisse supposer qu'il y aura d'autres singles et peut-être même un mini-album ou un album à venir ?
1: Bah, on a bossé pour. Ça fait quand même du coup 2-3 ans que je maquette, qu'on a quasiment une vingtaine de chansons. Je voulais que ce soit celle-là la première chanson parce qu'elle raconte un truc. À la rentrée, on va revenir probablement avec la suite. Et puis, bah oui, un album... C'est un peu le chemin classique. Mais on a envie de le faire aussi d'une manière assez organique. Et si ça doit nous amener à être sur scène dans 1 an, 2 ans, ben, on suivra ce chemin. Mais j'ai pas envie de forcer les choses, j'ai envie de le faire vraiment tranquillement.
0: Merci beaucoup, Flo de la Vega, d'être venu nous rendre visite. On se quitte donc avec ce nouveau titre solaire, à la fois introspectif, on l'a dit, fédérateur, qui pourrait bien nous accompagner tout au long de l'été. Ça s'appelle
1: Aimer les gens.
2: J'avoue.

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1: Priorité à votre sécurité sur l'autoroute A63 si vous êtes en direction de Bordeaux, vous qui arrivez de Bayonne. On nous signale un véhicule arrêté, ce véhicule pourrait vous gêner. Il s'agit d'une voiture qui est tombée en panne, c'est au niveau de Casté, au niveau donc du kilomètre 112. Vous levez le pied, le 107.7.
0: Oui, mais c'est...

0: Justin Bieber sur le 107.7, il est 13h.
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2: Bonjour. Après des semaines de négociations laborieuses, Washington et Téhéran ont annoncé ce matin un accord qui devrait mettre fin aux hostilités au Moyen-Orient. C'est le premier ministre pakistanais qui a fait cette annonce, médiateur clé, le Pakistan, dans le conflit. Une cérémonie de signature est prévue vendredi à Genève. Le texte prévoit notamment un cessez-le-feu, la réouverture du détroit d'Ormuz et des négociations à venir, notamment sur le nucléaire iranien. Selon l'agence iranienne Fars, l'Iran a ajouté au dernier moment des négociations une clause prévoyant l'imposition de redevances pour les services maritimes dans le détroit stratégique d'Ormuz. De son côté, Israël annonce ne pas retirer ses troupes du Liban, de Syrie ou de Gaza. C'est dans ce contexte que les pays membres du G7 sont réunis à partir d'aujourd'hui à Évian, en Haute-Savoie, pour un sommet particulièrement attendu. Dans l'actualité internationale également, cette cathédrale orthodoxe classée au patrimoine mondial qui a été touchée en plein cœur de Kiev au cours de la nuit par des frappes mortelles sur l'Ukraine. C'est l'équivalent pour nous Français du bombardement de Notre-Dame ou de Saint-Denis, a réagi Jean-Noël Barrot, le ministre des Affaires étrangères. Le Royaume-Uni va interdire l'accès aux réseaux sociaux mineurs de moins de 16 ans, a annoncé le Premier ministre Keir Starmer, emboîtant le pas à plusieurs pays ayant déjà durci leur législation. En France, la fête est finie pour ceux qui ont l'habitude de répondre au téléphone en conduisant. Ce lundi, un huitième département est entré dans la danse, dans les Deux-Sèvres. Avoir son téléphone en main en conduisant peut désormais aussi valoir une suspension du permis. La mesure existe déjà depuis plusieurs semaines dans les Landes, l'Oise, le Lot-et-Garonne, le Pas-de-Calais, en Charente-Maritime, dans l'Ardèche ou dans le Vaucluse. Plus de 500 suspensions de permis pour ce motif auraient d'ores et déjà été prononcées à l'échelle nationale. Un mot du mondial, puisque cet après-midi, l'Espagne fera son entrée en lice à Atlanta face au Cap-Vert. Et puis, entrée en lice aussi de l'Iran, la sélection iranienne qui affrontera la Nouvelle-Zélande à Los Angeles. Des manifestations d'ailleurs sont attendues en marge de cette rencontre sportive. Il est 13h passé de 2 minutes, c'est la fin de ce flash. Dans un instant, vos conditions de circulation, ce sera juste après la météo.
0: La météo, oui Christelle, pour ce lundi 15 juin dans le sud-ouest de la France avec du soleil. Un soleil généreux aujourd'hui, un peu de vent en Gironde et puis des températures estivales. Il fait actuellement à Biarritz 24 degrés, 27 à Pau, nous avons 27 aussi à Brive-la-Gaillarde, 28 du côté de Toulouse et à Bordeaux 30 degrés. La tendance pour demain, mardi, ce sera à nouveau du soleil, de la chaleur et des risques d'orage pour demain soir près des Pyrénées.
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0: Le 12-14, deuxième partie, on reste à vos côtés. Toute la rédaction réunie pour cette pause déjeuner. Nous avons rendez-vous aux alentours de 13h20 avec l'auto et la loi. Aujourd'hui, nous apprendrons que des milliers de conducteurs roulent sans assurance. Et puis avant 14h, dans Sortir en famille, nous prendrons la direction de la Charente-Maritime pour déguster ensemble quelques huîtres.
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0: Toujours à vos côtés hein, pour aujourd'hui. Je suis en votre compagnie en Nouvelle-Aquitaine, en Occitanie, en Auvergne. Alors vous roulez bien, uniquement des bouchons se sont formés si vous êtes en Gironde, au sud de Bordeaux. Alors qu'est-ce qui se passe? Il y a des travaux actuellement sur le secteur de Salles, sur l'autoroute A63. Les conséquences en direction de Bayonne, vous qui arrivez de Bordeaux, une fois passé la jonction A63 A660. Soit vous partez vers Arcachon, soit vous restez en direction de Bayonne, si c'est le cas. Eh bien, il y a ce bouchon qui s'est formé. Vous comptez environ 25 voire 30 minutes pour traverser cette difficulté. Je compte sur vous. Laissez-vous passer les uns les autres. Et puis notez également ce nouvel événement, toujours en direction de Bayonne. Hein, si vous êtes sur l'autoroute A63, il y a au niveau de l'Ispotail un obstacle qui a été repéré. Ne soyez pas surpris au dernier moment. Pensez à ralentir. L'obstacle a été vu au niveau du kilomètre 63. A priori, cela gênerait votre passage. Il serait sur toute les voies de circulation, donc vous levez le pied dans ce secteur, ce serait notamment dans la difficulté, dans le bouchon qui s'est formé. Et puis dans l'autre sens de circulation, vous arrivez peut-être de Bayonne, vous êtes en direction de Bordeaux, là aussi il y a des travaux au niveau de Salles. Conséquence, eh bien il y a ce bouchon qui s'est formé, vous qui venez de passer Belin-Bélier, vous comptez environ, là ça va plutôt bien, 10 minutes pour traverser cette difficulté puisque vous ne circulez que sur la voie la plus à gauche. Autour de Bordeaux, ça se passe bien, côté circulation. circulation. Si vous êtes vers Toulouse, je n'ai vraiment aucun bouchon à vous signaler. Notez qu'il y a toujours de Toulouse vers Bayonne sur l'autoroute A64, un poids lourd en train d'être dépanné sur la voie de droite. Circulation uniquement sur la voie l'axe à gauche au niveau du kilomètre 98. Et puis on termine du côté de Brive-la-Gaillarde où ça ralentit un petit peu, mais les temps de parcours sont vraiment convenables.
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Priorité à votre sécurité. Si vous êtes sur l'autoroute A62 en arrivant de Bordeaux, direction Toulouse, on nous signale un véhicule arrêté au niveau de la bretelle d'entrée de la Brède. Cela pourrait vous gêner pour vous insérer sur les voies de circulation. Ça reste chargé, hein, notamment entre Bordeaux et Bayonne. Vous qui êtes sur l'autoroute A63, direction donc Bayonne ou bien direction Bordeaux, suite à des travaux. Si l'on traversait en arrivant de Bordeaux, direction Bayonne, je vous donnerai des temps de parcours. Je vous dirai tout juste après. Lenny Kravitz, on refera un point complet circulation. Bienvenue à vous qui venez d'arriver dans votre 12-14. Très bon début de semaine à tous.

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1: Minute belle pause déjeuner, on vous accompagne toujours dans le sud-ouest de la France. Vous roulez plutôt bien sous le soleil, sauf si vous êtes sur l'autoroute A63. Je pense à vous qui arrivez notamment de Bordeaux, vous êtes en direction de Bayonne. Vous passez la bifurcation qui vous permet d'aller vers Arcachon. Soit vous partez vers le bord de mer en empruntant l'autoroute A660, soit vous restez sur l'autoroute A63 en direction du sud, en direction de Bayonne. Et bien si c'est le cas, dès que vous avez passé la jonction A63 A660, vous allez devoir traverser ce bouchon très long à traverser, 50 minutes pour traverser ce bouchon. Pourquoi ce bouchon? Car il y a des travaux au niveau de Salles. Il y a actuellement une circulation qui ne se fait que sur la voie, la piste à gauche. Notez que dans ce secteur, on nous signale également en direction de Bayonne un obstacle sur la chaussée, un obstacle signalé au niveau du kilomètre 63, au niveau de l'Espoutaille. Ne soyez pas surpris dans ce secteur. Et puis dans l'autre sens de circulation, vous arrivez peut-être de Bayonne, vous êtes en direction de Bordeaux. Suite à ce chantier également, comme vous ne circulez que sur la voie, la piste à gauche, eh bien une fois passé Belin, Bélier, vous êtes ralenti également. Là aussi, j'ai un temps de parcours. Alors ça se traverse assez rapidement en direction de Bordeaux. Vous comptez même pas 10 minutes pour traverser ces difficultés. Je compte sur vous, laissez-vous passer les uns les autres, restez vraiment très concentrés au volant de votre véhicule. Vous êtes sur l'autoroute A64 de Toulouse vers Bayonne. Il y a toujours 6 km après Pau, la sortie numéro 10, un poids lourd en difficulté arrêté sur la voie de droite. Le dépanneur est sur place, circulation uniquement sur la voie à la piste à gauche au niveau du kilomètre 98 et puis un peu plus loin, 2 km après Salise de Béarn. On nous signale toujours un cône de chantier percuté par un véhicule au niveau du kilomètre 42. Aux portes de Toulouse, ça freine parfois, des temps de parcours tout à fait normaux. Et puis je pense à vous qui partez peut-être vers Cahors, vers Brive-la-Gaillarde, ou bien si vous partez vers Clermont-Ferrand, voire vers Bordeaux, ça se passe bien sur l'autoroute A89. 500 000 conducteurs rouleraient sans assurance en France. Pour lutter contre ce fléau, les usagers flashés en grand excès de vitesse seront désormais automatiquement soumis à un contrôle d'assurance. Nous en parlerons dans un instant avec notre consultant juridique, Maître Éric de Caumont. Rendez-vous dans l'automobile à la loi, dans votre 12-14, après Pascal Obispo avec son tout dernier single. Il est aux côtés d'Icar. Viens.

0: Le duo Pascal Obispo et Icar sur le 107.7, vous êtes toujours ralenti, hein, c'est chargé suite à des travaux, notamment si vous êtes en Gironde au sud de Bordeaux, direction Bayonne ou bien en direction de Bordeaux. Vous restez avec nous, on reparlera du trafic en détail. Après, dans le prochain point trafic complet, ce sera aux alentours de 13h30. 13h22 dans votre 12-14, mais pour le moment, parlons assurance dans votre rendez-vous juridique. C'est avec vous, Francine Thomas. Vous êtes aux côtés de notre consultant.
1: Bonjour, maître de Caumont.
2: Bonjour à toutes et à tous.
1: Les véhicules flashés pour un excès de vitesse d'au moins 50 km/h font désormais l'objet d'une vérification automatique de leur assurance via le fichier des véhicules assurés. Je voulais que l'on profite de cette information pour rappeler ce que l'on encourt pour conduite sans assurance.
2: Alors, la conduite sans assurance, c'est un fléau. On estime de façon assez fiable qu'il y a environ 500 000 personnes qui roulent sans assurance en France.
1: C'est énorme.
2: Et on s'est rendu compte d'une chose, c'est qu'il fallait essayer de mettre des checkpoints pour essayer de créer une sorte de toile à travers laquelle il était plus difficile de passer.
1: Oui, enfin, ceci étant, ça m'a étonné. Ce n'était pas déjà le cas. Chaque excès de vitesse ne s'accompagne pas d'une vérification.
2: Mais si, ils vont consulter automatiquement le fichier, justement. Quand vous allez faire un grand excès de vitesse, pour l'instant, c'est limité à cette situation-là.
1: Oui, mais pour les petits excès de vitesse, ce n'est pas le cas.
2: Pour l'instant, non. Ça viendra peut-être.
1: C'est ça qui m'étonnait, à vrai dire.
2: C'est tout aussi réalisable. Un certain nombre d'autres SAS ont été mis en place. Je donne deux exemples au hasard. Premièrement, vous ne pouvez pas prendre livraison d'un véhicule neuf ou d'occasion dans un garage si vous n'avez pas assuré le véhicule auparavant. Deuxième hypothèse qui n'est pas forcément très connue, vous ne sortez pas un véhicule d'une fourrière si vous ne prouvez pas qu'il est assuré. Donc vous voyez, il y a de plus en plus de choses qui ont été mises en place, y compris ce système LAPI, lecture automatisée des plaques d'immatriculation, qui fait qu'avec cet appareil que les policiers ont, ils peuvent à tout moment savoir si une voiture qui suit ou qui croise, dès lors qu'ils ont lu la plaque, est assurée ou pas. Donc, l'étau se resserre. Et quelles sont les sanctions encourues ? Alors, les sanctions encourues, elles ne sont pas indifférentes, puisque vous risquez pour la première fois une amende de 500 euros, une amende forfaitaire, et qui, ce n'est pas le cas pour les autres amendes, va être majorée de 50% automatiquement pour abonder ce fameux fonds de garantie. Donc vous avez en fait une amende de 750 euros,
1: c'est
2: 500
1: énorme.
2: Plus 50%, c'est pas rien. Et si vous avez donc délibérément mis en circulation un véhicule non assuré, dites-vous bien que si vous êtes arrêté, que c'est tout ça, c'est pas une amende automatique, ça peut aller jusqu'à 3750 euros d'amende, plus suspension de permis, voire confiscation du véhicule.
1: Donc, évidemment, ne plaisante pas avec ça.
2: Non.
1: Merci, maître de Caumont. Et pour retrouver sans cesse de nouvelles informations sur nos droits d'automobiliste, il y a votre site internet et l'adresse c'est maître-de-caumont.fr. À bientôt, maître.
2: À très bientôt.
0: Merci à vous deux.
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0: Priorité à votre sécurité, si vous êtes au sud de Toulouse en direction de Narbonne, il y a 2 km après la jonction A61 A66, un obstacle, un ballot de laine de verre qui est tombé sur la chaussée, obstacle imposant au niveau du kilomètre 261. Il y en aurait un second au niveau du kilomètre 262. Vous levez le pied, le 107.7.

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1: Je reste à vos côtés dans le sud-ouest de la France pour vous accompagner malgré quelques difficultés. Quoique ça va beaucoup mieux en Gironde, mais on va commencer tout d'abord. Si vous êtes au sud de Toulouse, en direction de Narbonne, sur l'autoroute A61, puisque 2 km après la jonction A61-A66, un rouleau de laine de verre est tombé sur la chaussée. Obstacle imposant, hein, je compte sur vous. Vous n'hésitez pas à ralentir, c'est au niveau du kilomètre 262. C'est 2 km après la jonction A61-A66. L'obstacle a été vu dans ce secteur. Vous levez le pied. De Toulouse, vous partez vers Bayonne. Il y a un poids lourd en difficulté, toujours en train d'être dépanné sur la voie de droite. La circulation ne se fait que sur la voie la plus à gauche, 6 km après Pau. La sortie numéro 10 est au niveau du kilomètre 98. Et puis, je pense à vous qui partez ensuite de Bayonne vers Bordeaux. Il y a actuellement en Gironde toujours des travaux à vous rappeler. Circulation uniquement sur la voie de gauche, au niveau de Salles, dans les deux sens de circulation. Les conséquences, vous êtes en direction de Bordeaux. Une fois passé Belin, Bélier, vous êtes ralenti, vous comptez une dizaine de minutes pour traverser cette difficulté. Et dans l'autre sens de circulation, une fois passée la jonction qui va vers Arcachon, la jonction A63-A660 en direction donc de Bayonne, il y a ce bouchon qui s'est formé. Alors ça va beaucoup mieux en temps de parcours. Vous comptez maintenant environ 20 minutes pour traverser cette difficulté. Si vous êtes du côté de Bordeaux, ça se passe bien pour le moment au niveau des rocades. En quittant Bordeaux, direction Toulouse, au niveau de la bretelle d'entrée de la Brède, il y a un véhicule arrêté qui pourrait gêner votre passage. Ce véhicule a été vu donc au niveau de la bretelle d'entrée de la Brède, donc il s'agirait d'une voiture. Et puis si vous partez vers Brive-la-Gaillarde, ça ralentit suite à des travaux, mais rassurez-vous, les temps de parcours sont convenables. On termine sur l'autoroute A64, retour de Toulouse vers Bayonne, puisqu'en direction de Bayonne, nouvel événement, un cône de chantier a été percuté par un véhicule 8 km après Orthez, la sortie numéro 8. Il pourrait gêner votre passage.
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1: Pour cette pause déjeuner, si l'on dégustait ensemble quelques huîtres en Charente-Maritime, c'est ce que nous ferons dans notre sortie en famille. Un rendez-vous d'ici un quart d'heure dans votre 12-14 pour y arriver. Dans un instant, j'aurai aussi des travaux à vous signaler. Ce sera juste après France Gall, Calypso. Je vous souhaite une excellente journée avec nous sur le 107.7 et bienvenue à vous qui venez de nous rejoindre.

0: Calypso, c'était France Gall. Le 107.7, priorité à votre sécurité avec un nouvel événement. Vous arrivez de Bayonne, vous êtes en direction de Toulouse sur l'autoroute A64, 2 km après Mousserolles, la sortie numéro 1. On nous signale une tôle sur la chaussée, un obstacle peut-être imposant. C'est tout au début de l'autoroute A64, c'est au niveau du kilomètre 1. Le 107.7, on reste à vos côtés, on vous accompagne pour votre sécurité. On reviendra notamment sur les ralentissements en Gironde, vous qui arrivez de Bayonne ou bien en direction de Bordeaux au niveau de Salles suite à des travaux. Eh bien, on reparlera de vos conditions de circulation d'ici une dizaine de minutes, même pas dans le point trafic.
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0: Mais pour le moment, j'ai toujours des travaux à vous signaler pour cette nuit entre Agen et Toulouse. À partir de 21h ce soir et au plus tard jusqu'à 5h du matin, l'autoroute A62 sera fermée en direction de Bordeaux entre Castel-Sarrazin, numéro 9, et Valence d'Agen, numéro 8, pour effectuer des travaux d'entretien. Dans le même temps, la 62 sera fermée entre Castel-Sarrazin, numéro 9, et Montauban, numéro 10, en direction de Toulouse. Et puis à l'est de Toulouse, à partir de 21h ce soir et au plus tard jusqu'à 6h du matin, l'autoroute A68 sera fermée en direction d'Albi entre Gragnac, numéro 2, et G1000 numéro 4 pour effectuer des travaux d'entretien.
1: 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Restez avec nous, le 12-14 revient.
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1: Le trafic en détail, on reste à vos côtés pour vous accompagner, pour votre sécurité. On va commencer par un nouvel événement sur l'autoroute A62 au nord de Toulouse, direction Bordeaux, puisqu'on nous signale une voiture arrêtée sur la voie de gauche, 2 km après l'aréole, la sortie numéro 4, au niveau du kilomètre 53. Pensez à bien vous décaler sur la voie la plus à droite. Et puis si vous êtes sur le secteur de Toulouse, rassurez-vous, hein, pour le moment ça se passe bien, parfois ça freine, les temps de parcours sont tout à fait normaux. En revanche, je vous le rappelle, de Toulouse vers Bayonne, il y a toujours 6 km après Pau, la sortie numéro 10. Un poids lourd arrêté sur la voie de droite, en train d'être dépanné. Pensez à bien vous décaler sur la voie la plus à gauche. C'est au niveau du kilomètre 98. Et puis dans l'autre sens de circulation, en direction de Toulouse, vous qui arrivez de Bayonne, au niveau de la bretelle d'entrée de Tournaille, il y a une voiture accidentée qui est sur le toit. Donc cela pourrait vous gêner. Hein. Je compte sur vous, soyez attentifs, faites attention aux hommes qui pourraient arriver pour intervenir, aux hommes qui sont sur l'autoroute hein, pour votre sécurité. Vous faites attention quand vous les voyez. Notez également que de Toulouse vers Bayonne, qu'il y a des morceaux de pneus aperçus 9 km après Orthez, la sortie numéro 8 au niveau des kilomètres 58. Ensuite, de Bayonne, vous partez peut-être en Gironde, en direction de Bordeaux. Des travaux toujours au niveau de Salles. Conséquence, eh bien, si vous êtes en direction de Bordeaux, vous comptez 10 minutes hein, pour traverser les difficultés une fois passé Belin-Bélier sur l'autoroute A63. Et dans l'autre sens de circulation, c'est plus long à traverser. Vous qui arrivez de Bordeaux, direction Bayonne, une fois passé la jonction A63, à 660, soit vous partez vers Arcachon, soit vous partez vers Bayonne. Si c'est le cas direction Bayonne, eh bien vous mettrez environ 25 minutes pour traverser le bouchon qui s'est formé. Notez aussi ce nouvel événement de Narbonne vers Toulouse. Il y a actuellement un obstacle, 15 km après Lézignan, la sortie 25, au niveau du kilomètre 343. Comment ça se passe si vous êtes autour de Bordeaux? Pour le moment, vous roulez bien. Si ensuite, vous empruntez l'autoroute A89 vers Brive-la-Gaillarde, parfois ça freine, car il y a des travaux du côté de Brive-la-Gaillarde, mais rassurez-vous, les temps de parcours sont vraiment normaux. Et justement, dans cette région, la bifurcation qui permet depuis l'autoroute A20 direction Toulouse de vous engager sur l'A89 direction Bordeaux reste fermée au moins jusqu'au début de l'été. La direction des routes centre-ouest effectue des travaux de sécurisation d'un ouvrage endommagé par des intempéries. Donc vous pouvez sortir à Aubja, numéro 50, puis emprunter le réseau secondaire pour rejoindre l'A89 à Brive-Ouest, numéro 19.

Vous restez avec nous dans votre 12-14. Dans un instant, une idée de sortie en famille. La visite de parc Austréicole à Foura en Charente-Maritime face à l'île d'Oléron. Un rendez-vous juste après Zaoui et Stéphane sur le 107.7.

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Priorité à votre sécurité dans les Landes sur l'autoroute A63 en arrivant de Bordeaux direction Bayonne. Il y a une fois passé Sognac, au niveau de Sognac et Muret, un obstacle qui a été repéré au niveau du kilomètre 59. Vous pensez à ralentir dans ce secteur. Il s'agirait d'un cône de chantier percuté par un véhicule, le 107.7.

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1: 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Zaoui et Stéphane sur le 107.7, vous roulez bien, ça freine toujours en Gironde au sud de Bordeaux suite à des travaux sur l'autoroute A63. Je vous dis tout juste après les infos de 14h. Bienvenue dans votre 12-14. 13h51, c'est l'heure de sortir en famille sur le 107.7 et tout de suite direction Fourat en Charente-Maritime. Une visite guidée sur une presqu'île qui se découvre en marée basse. Et c'est avec vous Yvon Mouton.
2: L'étoile de mer, elle a une façon très particulière de manger les huîtres.
3: L'étoile de mer, prédateur des huîtres. Nous voilà dans l'ambiance d'une visite guidée des parcs ostréicoles de la Pointe de la Fumée, accompagnée par Isabelle Prado.
2: L'étoile de mer, elle va sortir son estomac, elle va le rentrer dans l'huître. Elle va attraper l'huître et elle va re-rentrer.
4: C'est un peu bizarre.
2: C'est un peu bizarre, je te l'accorde.
3: Son public aujourd'hui, 5 enfants d'une même fratrie.
5: Moi, je m'appelle Foucault et j'ai 11 ans.
6: Vianney, 8 ans.
7: Je m'appelle Armelle et j'ai 14 ans.
8: Sophie Claire et Hubert.
3: Mi-guide, mi-comédienne, Isabelle Prado ménage ses effets, puis dévoile le nom du super prédateur des huîtres.
2: Le murex, appelé bigorneau perceur. Alors, regardez bien le bigorneau perceur, vous le voyez ? C'est un peu comme un petit escargot, voilà. Il va envoyer une sorte de liquide qui va faire un trou, mais vraiment un petit trou très précis dans l'huître. Il va renvoyer son petit liquide qui va... L'huître, elle va faire... Elle va se racornir et à ce moment-là, il aspire tout et il a mangé l'huître.
3: Ah, les enfants, elle fait quand même très bien les animaux, non ?
4: Ouais.
3: Qu'est-ce que tu penses de cette partie de la visite, là, comme ça ?
4: Interactif.
3: C'est ta sœur qui t'a soufflé ça ?
8: Oui, c'est moi qui ai dit que c'était assez interactif, parce que c'est hyper facile à comprendre et comme elle mime, bah forcément ça aide et c'est adapté pour les enfants.
2: Alors nous allons aller maintenant sur les rochers pour aller ouvrir des huîtres et voir comment c'est à l'intérieur. Qu'est-ce qui veut la manger celle-ci ?
6: Bah moi en fait, sans l'eau de mer qui est très salée, j'aime bien et c'est juste que ça me perturbe que ça soit mou.
3: Si on aime bien malgré le fait que ce soit mou, c'est parce qu'on est sur un site d'exception. Isabelle Prado.
2: C'est vrai que le site de Fourat est assez particulier puisque c'est une presqu'île qui est entourée des îles Oléron, Ré, Aix, l'île Madame et qu'en plus on est à l'embouchure de la Charente. Donc il y en a qui ça ne plaît pas beaucoup parce que mélange d'eau douce et d'eau de mer, bah, ça fait un peu de vase. Mais d'un autre côté, il y en a qui payent cher pour se faire enduire de cette fameuse vase et ça permet aussi d'avoir justement la naissance naturelle des huîtres qui, elles, aiment beaucoup tous les micro-organismes qui vont se dégager de cette vase.
3: 300 ostréiculteurs exercent leur activité sur cette presqu'île magique qui se découvre à marée basse et à perte de vue. 2h, 2h30 de visite. Réservation sur le site rochefort-océan.com. On accède à Fourat au sud de La Rochelle par les autoroutes A10 et A837.
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Hélène Sillo, priorité à votre sécurité. De nouveaux événements sur l'autoroute A66 au sud de Toulouse, direction Andorre, au niveau de l'entrée Naïou. Un camping-car est tombé en panne, il pourrait vous gêner. Et puis, si vous arrivez de Toulouse, direction Bayonne, on nous signale au niveau de l'aire d'Orthez qu'il y a un véhicule arrêté, une voiture qui est tombée en panne, qui pourrait également gêner votre passage. Le 107.7, on reste à vos côtés. Très belle route, retour au trafic en détail après les infos de 14h.

0: Les souvenirs sur le 107.7 avec Woomuck and Woomuck Celebrate the World. Bienvenue chez nous, vous qui venez nous rejoindre, il est 14h.
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2: Bonjour. Des rassemblements de nouveau attendus ce soir devant les tribunaux partout en France à l'appel d'une coalition d'associations et syndicats engagés dans la lutte pour les droits des enfants et des femmes. Leur objectif, dénoncer les dysfonctionnements de la justice mis en lumière par l'affaire de Liana, cette collégienne de 11 ans retrouvée morte au début du mois. Le suspect mis en examen, Jérôme Barella, était connu de la justice pour avoir entretenu des relations avec plusieurs jeunes filles mineures et faisait l'objet de signalements et d'une plainte. L'épreuve écrite de philosophie s'est déroulé ce matin avec des élèves des filières générales et technologiques qui ont dû répondre à des questions comme « Avons-nous la maîtrise de nos paroles ? Peut-on être heureux quand les autres ne le sont pas ?» ou encore débattre « Est-ce chercher la vérité ?» Le ministre de l'Éducation nationale a rappelé que l'accent sera particulièrement mis sur la maîtrise de la langue lors de la correction des copies du bac. Il faut y croire et tout faire pour mettre en œuvre l'accord trouvé entre Washington et Téhéran, réagit Emmanuel Macron au journal de 13h de TF1. Nous allons tout faire pour que cet accord soit une réalité, a-t-il assuré. La priorité est de rouvrir le détroit d'Ormuz pour notamment faire baisser les prix des carburants. Et pour cela, la France est prête à envoyer des avions, une frégate, des mineurs. Si les contours de l'accord annoncé ce matin par le Premier ministre du Pakistan et confirmé ensuite par les deux parties sont encore flous, le texte prévoit notamment un cessez-le-feu, la réouverture du détroit d'Ormuz donc, et des négociations à venir, notamment sur le nucléaire iranien. L'accord prévoit par ailleurs la fin immédiate et définitive de la guerre et des opérations militaires sur les différents fronts, y compris au Liban. Or, le gouvernement israélien a prévenu ce matin qu'il maintiendra ses troupes au Liban, en Syrie et à Gaza pour une durée indéterminée. C'est en tout cas un Donald Trump gonflé à bloc après cet accord qui arrive au sommet du G7 à Évian, en Haute-Savoie, où Emmanuel Macron espère pousser une initiative franco-britannique justement pour sécuriser ce détroit d'Ormuz. Il est 14h passé de 2 minutes, c'est la fin de ce flash. Dans un instant, vos conditions de circulation, ce sera juste après la météo.
0: La météo, oui Christelle, c'est du soleil, beaucoup de soleil dans le sud-est de la France pour ce lundi 15 juin avec un peu de vent en Gironde, des températures douces. Il fait actuellement à Biarritz 24 degrés, nous avons 27 à Pau, 27 aussi à Brive-la-Gaillarde, 28 du côté de Toulouse et 30 à Bordeaux. La tendance pour demain, mardi, selon Météo France, ce sera à nouveau du soleil, peu de vent, des températures élevées et puis quelques orages prévus en fin de journée le long des Pyrénées.
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0: Il y a du monde toujours, hein, notamment si vous roulez actuellement sur l'autoroute A63 en raison de travaux. Donc je compte sur vous, restez vraiment très concentrés au volant de votre véhicule. On va commencer tout d'abord par un accident. Si vous êtes sur l'autoroute A64, vous arrivez de Bayonne en direction de Toulouse. Notez qu'au niveau de la bretelle d'entrée de Tournaille, il y a une voiture accidentée sur le toit, une voiture accidentée avec sa remorque. Donc soyez attentifs, il pourrait y avoir des débris. Cela pourrait vous gêner pour vous insérer sur les voies de circulation. Et puis dans l'autre sens de circulation, direction Bayonne, de vous qui arrivez de Toulouse. On nous signale toujours un obstacle sur la chaussée au sud donc de Toulouse. Hein. Une fois passé la jonction A64 à 620, vous levez le pied. C'est au niveau du kilomètre 286. Ensuite, vous partez vers Bayonne, vous roulez bien. De Bayonne, vous empruntez l'autoroute A63 en direction de Bordeaux. Je vous demande beaucoup d'attention. Donc, il y a des travaux depuis ce matin au niveau de Salles. Les conséquences, c'est compliqué. Hein. Une fois passé Belin-Bélier sur l'autoroute A63, direction Bordeaux, là, ça va, vous comptez 10 minutes pour traverser le bouchon qui s'est formé puisque vous ne circulez que sur la voie la plus à gauche. Et c'est surtout plus compliqué dans l'autre sens de circulation puisque au niveau donc, de Salles, il y a des travaux. Les conséquences en direction de Bayonne en arrivant de Bordeaux. Dès que vous passez la bifurcation A63 à 660 qui va vers Arcachon en restant en direction de Bayonne, eh bien, vous allez devoir compter 25 bonnes minutes pour traverser le bouchon qui s'est formé car là aussi, au niveau de la zone de chantier, vous ne circulez que sur une seule voie, sur la voie de gauche. Je vous le rappelle, en direction de Bayonne, notez ce nouvel événement. il y a un véhicule arrêté. Ne soyez pas surpris, une voiture est tombée en panne. Elle est arrêtée, donc a priori, elle ne gêne pas votre passage au niveau du kilomètre 134 sur l'autoroute A63. Pensez à ralentir dans ce secteur. C'est une fois passé, donc Majesque. Et puis, il y a toujours un obstacle sur la chaussée. Là aussi, je vous le rappelle, l'obstacle a été vu sur l'autoroute A63 au niveau du kilomètre 59 en arrivant de Bordeaux, direction Bayonne. C'est au niveau de Sognac et Muret, au niveau donc du kilomètre 59. Au cas où il gêne votre passage, vous pensez à ralentir. Il s'agit d'un cône de chantier qui a été percuté par un véhicule. Partout ailleurs, où que vous soyez, je pense à vous, par exemple, qui a emprunté notamment l'autoroute A89 de Bordeaux jusqu'à Clermont-Ferrand. Pour le moment, je n'ai vraiment aucun événement à vous mentionner.
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Trinix, priorité à votre sécurité dans les Landes, au niveau de Magesque, sur l'autoroute A63, direction Bayonne, vos carrés de Bordeaux. Il y a une voiture arrêtée, a priori, elle est bien garée sur la bande d'arrêt d'urgence. Et puis, ça reste chargé un petit peu, hein, notamment entre Bordeaux, en Gironde, au sud de Bordeaux, direction Bayonne, suite à des travaux dans l'autre sens également, au niveau de Salles. Et puis, notez également cet accident. Si vous arrivez de Bayonne, direction Toulouse, au niveau de la bretelle d'entrée de Tournaille, une voiture accidentée sur le toit, cela pourrait vous gêner pour vous insérer sur les voies de circulation. Vous restez avec nous, au retour au trafic, après le pouvoir des fleurs sur le 107.7 avec Laurent Voulzy.

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1: 14h15, toujours à vos côtés hein, pour vous accompagner pour votre sécurité. Vous le savez, c'est notre priorité. On commence par un nouvel événement. En arrivant de Toulouse, vous êtes en direction de Bordeaux. Il y a un morceau de pneu ou des morceaux de pneu aperçus 8 km après Marmande, de la sortie numéro 5 au niveau du kilomètre 64. Vous n'hésitez pas à ralentir dans ce secteur. Autour de Toulouse, ça se passe plutôt bien, ça freine, mais les temps de parcours sont tout à fait normaux. Si vous arrivez de Toulouse, vous êtes en direction de Bayonne. On nous signale toujours au niveau de la bretelle d'entrée du chapitre qu'il y a un obstacle, un morceau de pneu sur la chaussée qui pourrait vous gêner. Et puis dans l'autre sens de circulation, de Bayonne vers Toulouse, ne soyez pas surpris, il y a tout d'abord cet accident qui s'est produit au niveau de la bretelle d'entrée de Tournaille. Une voiture en renversée avec sa remorque, cela donc gêne votre passage et par mesure de sécurité, on nous signale que la bretelle d'entrée de Tournaille vient de fermer en direction de Toulouse, le temps de permettre au service de secours d'intervenir au niveau de l'accident. Ensuite, vous êtes du côté de Bayonne, vous empruntez l'autoroute A60 en direction de Bordeaux. Notez que ça reste chargé actuellement. Il y a des travaux, circulation uniquement sur une seule voie, sur la voie de gauche au niveau de Salles. Conséquence, une fois passé, Belin-Bélier, vous êtes ralenti, mais vous comptez 5 minutes, pas plus, pour traverser cette difficulté. Ça reste chargé dans l'autre sens de circulation en arrivant de Bordeaux en direction de Bayonne. Au niveau de ces travaux, avec une circulation uniquement sur la voie de gauche, et vous comptez un bon quart d'heure pour traverser les difficultés. Partout ailleurs, où que vous soyez, ça freine parfois, mais les temps de parcours sont vraiment convenable. Dans un instant, dans votre sur le 107.7, nous retrouverons un animateur qui s'est invité pendant 30 ans dans nos salons. Figure emblématique de la télévision, mais aussi comédien, Thierry Beccaro viendra nous raconter comment le théâtre et l'amour du public l'ont aidé à se reconstruire après une enfance difficile. Un rendez-vous dans Sur la route avec, juste après Ed Sheeran sur le 107.7. Belle route à tous.

0: Ed Sheeran sur le 107.7. Ne soyez pas surpris si vous êtes actuellement en Gironde sur l'autoroute A63 en arrivant de Bordeaux, direction Bayonne. Deux poids lourds se sont arrêtés au niveau de Salles, hein, au niveau du kilomètre 41. A priori, ils ne gênent pas votre passage. Et puis, il y a toujours des difficultés dans ce secteur. C'est chargé en direction de Bayonne, surtout hein, suite à des travaux. Une fois passé la bifurcation qui va vers Arcachon, si vous continuez en direction de Bayonne par l'autoroute A63, vous comptez au moins 20 minutes pour traverser les difficultés. Autrement, ça se passe plutôt bien. Des obstacles aussi sur la chaussée. Vous restez avec nous. On refera un point trafic complet aux alentours de 14h30.
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0: Il a quitté la télévision, mais multiplie les projets sur scène. Thierry Beccaro est à vos côtés, Christelle Mollon.
2: Notre invité s'est invité tous les soirs dans notre salon pendant 30 ans, puisqu'il a été l'un des animateurs vedettes de la télé ces dernières décennies. Et aujourd'hui, c'est surtout vers le théâtre que vous vous tournez. Bonjour Thierry Beccaro.
3: Bonjour Christelle.
2: Vous reprenez la route dès cet automne avec la pièce Le goût du bonheur, mais au printemps, c'est avec une autre pièce, Je suis née à 17 ans, tirée du livre du même titre que vous aviez sorti en 2018, que vous jouiez au théâtre. Vous y racontiez votre enfance et votre adolescence entre un père violent et une mère qui ne vous protégeait pas vraiment. Est-ce que la transposition de votre histoire sur scène était une autre façon finalement de vous livrer ?
3: Alors c'était une autre façon de procéder et c'était aussi le bonheur absolu de réaliser un triptyque. Le livre qui a été adapté par France Télévisions et puis je réalise le triptyque en jouant « Je suis né à 17 ans », mis en scène par Anouk Setbon. Jamais j'aurais pu imaginer, quand le livre est sorti, que ça libère autant la parole et que ça ouvre autant de portes.
2: Vous aviez, dès le début de votre vie professionnelle, choisi de tourner le dos à la colère et à l'aigreur et de donner de l'écoute, du sourire et du bonheur aux gens. Et pour vous, c'est beaucoup passé par la télévision, donc.
3: Le chemin est passé par quelques scènes de théâtre où j'apprenais à jouer la comédie. Ça va me sauver. Vraiment. Et puis après, la radio, la télévision, on est là pour apporter du plaisir aux gens, les divertir, les informer, les émouvoir parfois. J'aimais bien le faire. Moi, ce qui m'importait, c'était vraiment d'arriver jusqu'à vous.
2: Et en passant, donc, on a dit par Motus, évidemment, ce jeu emblématique, mais aussi, vous avez présenté Matin Bonheur, vous avez présenté plein d'émissions.
3: Ah, Télématin, 40 degrés à l'ombre, 35 ans.
2: À la rentrée, vous repartirez en tournée avec la pièce Le goût du bonheur, avec vos complices Tonia Kinsinger et Sylvain Boccara. Une autre façon, encore, de donner toujours du bonheur aux gens, qui est votre leitmotiv.
3: C'est une jolie comédie sentimentale, comme je n'en avais pas encore joué. Je suis très heureux de repartir avec mes camarades.
2: Et puis il y a aussi des lectures que vous allez proposer au public lors de ce festival auquel vous allez participer en Corrèze cet été autour de la mi-août.
3: Et oui, je serai à Concèze. C'est Mathias Vincenot qui est l'initiateur de ce festival. Et chaque année, il y a des invités qui viennent faire des lectures accompagné par un pianiste, un musicien, et je vais lire quelques-uns des auteurs qui m'accompagnent régulièrement. Rilke, Christian Bobin, Alexandre Vialat, et puis peut-être deux ou trois textes que j'écris, car il m'arrive de continuer à écrire.
2: Restez avec nous Thierry, on parlera voiture dans quelques minutes, juste après une pause trafic et musique.
0: Merci beaucoup, le rendez-vous est pris, on se retrouve donc dans même pas 10 minutes. Priorité à votre sécurité, si vous êtes sur l'autoroute A62, vous arrivez de Toulouse, direction Bordeaux, on nous signale des débris, peut-être des obstacles sur la chaussée. 18 km après Castel-Sarrazin, la sortie 9, au niveau des kilomètres 151, le 107.7.
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1: Commençons par un nouvel événement. Je vous accompagne dans le sud-ouest de la France à 14h31. Quelques événements à vous signaler. Ça ralentit toujours au sud de Bordeaux, notamment en Gironde. Mais avant, si vous êtes du côté de Bordeaux, vous êtes en direction de Lyon, en empruntant l'autoroute A89, ne soyez pas surpris. Un cône de chantier a été percuté par un véhicule 7 km après Tulle-Nord, la sortie 20, au niveau du kilomètre 222. Vous arrivez de Toulouse en direction de Bordeaux. Des obstacles également qui ont été aperçus 18 km après Castel-Sarrazin, la sortie 9. On nous signale un obstacle au niveau du kilomètre 151 et puis un morceau de pneu également, 8 km après Marmande, de la sortie 5 au niveau du kilomètre 64. Cela pourrait gêner votre passage. On va rester du côté de Toulouse en arrivant d'Albi, direction Narbonne sur le périphérique intérieur, puisqu'un obstacle, une pièce de véhicule a été aperçue après la jonction A61, A62, A68. Vous levez le pied. Et puis si vous êtes sur l'axe Toulouse-Bayonne, en arrivant de Bayonne, direction Toulouse, au niveau de la bretelle d'entrée de Tournai, il y a une voiture renversée avec sa remorque. Conséquence, vous ne pouvez pas emprunter l'autoroute A64 en direction de Toulouse par la bretelle d'entrée de Tournai qui reste fermée par mesure de sécurité le temps d'intervenir au niveau de cet accident. Notez que si vous êtes du côté de Bayonne, vous empruntez l'autoroute A63 en direction de Bordeaux. Il y a en Gironde toujours des travaux au niveau de Salles. Les conséquences, eh bien, il y a ce bouchon qui s'est formé. Alors ça va beaucoup mieux en direction de Bordeaux puisque vous ne circulez que sur une seule voie. Sur la voie de gauche, vous comptez 5 minutes pour traverser la difficulté. En revanche, ça reste chargé dans l'autre sens de circulation si vous arrivez de Bordeaux en direction de Bayonne. Une fois passé la jonction qui va vers Arcachon, vous comptez un bon quart d'heure pour traverser la difficulté avec actuellement des véhicules arrêtés dans ce secteur a priori qui ne gêne pas votre passage. Et puis, nous sommes sur la route durant toute cette heure avec Thierry Beccaro.
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1: Et oui, il est temps de retrouver celui qui fait un bout de route avec nous aujourd'hui, le comédien et ancien animateur Thierry Beccaro, toujours à vos côtés, Christelle Molon.
2: Thierry Beccaro, que ce soit pour la télé ou pour le théâtre, vous avez sillonné l'Hexagone dans tous les sens. Vous aimez ça, les voitures ?
3: Vous savez, la voiture, pour moi, c'est pas anodin. Mon père vendait des voitures.
2: Oui, ce père, si Dr. Jekyll et Mr. Hyde.
3: Ouais, ce père vendait des Volvo. Mon père était un excellent vendeur. Hein. Il vous aurait vendu du sable dans le désert, hein. Vraiment.
2: Et vous avez des souvenirs justement de départ en vacances, quand vous étiez petit, avec ses parents un petit peu atypiques ?
3: On allait en Italie. Et mon père, c'était aussi un mec formidable. Hein. Sauf quand il tombait évidemment dans ses travers, dans l'alcool. Mais quand on partait en vacances, en général, c'était la trêve. C'était
2: des bons moments.
3: Et à l'époque, il avait une 4 chevaux. On parle beaucoup de la 2 chevaux, mais la 4 chevaux. Et bien mon père, comme on allait partir en voiture, on allait faire 1000 et quelques kilomètres, tapissait l'arrière de la voiture avec de la mousse derrière
2: pour que ce soit confortable.
3: Moi, pour qu'on puisse être à l'aise et qu'on puisse dormir avant d'arriver à Catolica, à côté de Rimini. C'est très touchant. Et puis, il y a un moment très particulier. Les agriculteurs sont en colère et je vais jouer à Mirande. On va pour prendre l'autoroute. Dès qu'on est arrêté, on dit non, non, faites demi-tour, etc. Bon. Et je ne sais pas ce qui me prend. Je me dis, je vais y aller. Donc, vous avez les agriculteurs, la gendarmerie, les pneus, la fumée et tout, il fait gris, tout ça. Et j'arrive comme ça, et il y a les gendarmes qui me regardent, les agriculteurs qui me regardent. Je dis, écoutez, je joue ce soir à Mirande, c'est à 40 km, est-ce qu'il n'y a pas moyen quand même ? Alors là, les deux gendarmes me disent, alors attendez, on va demander au chef, donc ils vont dans la voiture, comme ça. L'agriculteur me dit, moi s'ils ne sont pas d'accord, je vous libère la route. Les deux gendarmes ressortent. Bon, ben c'est OK. L'agriculteur, Jean-Michel, dégage le tracteur. Dégage le tracteur. Incroyable, je vous assure.
2: Et vous avez pu passer et être sur scène le soir même à Mirande.
3: Voilà, donc certaines personnes vont dire oui, c'est parce que oui. Oui, c'est peut-être aussi parce que j'étais sympa et que j'ai pas fait de forcing. C'est-à-dire que le travail que j'ai pu faire sur Motus, où j'ai certainement accueilli et des gendarmes, des agriculteurs, des routiers. J'avais leur amitié, leur sourire, leur complicité. Et ça, c'est magnifique.
2: Ça vous a été utile, en tout cas. Sur scène, donc, ce sera cet été en Corrèze pour ce festival où vous lirez vos auteurs préférés. Ensuite, Le Goût du Bonheur. Et puis, vous tournerez aussi, sans doute, avec l'adaptation sur scène de votre livre « Je suis né à 17 ans », courant 2027. Merci Thierry pour ces quelques kilomètres à nos côtés. Et puis, à bientôt.
3: Mais merci beaucoup. Et puis, soyez prudents.
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Sécurité, pour le moment, vous ne pouvez toujours pas emprunter cette bretelle d'entrée de Tournai. Quoi qu'à l'instant je vous parle, ça y est, elle vient de rouvrir en direction de Toulouse, donc fin d'événement. Et puis, si vous êtes en direction de Toulouse toujours, un obstacle, un cône de chantier a été percuté par un véhicule 10 km après Lannemezan. La sortie 16, c'est au niveau du kilomètre 184. Comment ça se passe de Toulouse, autour de Toulouse, au niveau du périphérique? Pour le moment, ça freine parfois, mais les temps de parcours sont tout à fait normaux. Vous arrivez de Toulouse, vous êtes au nord de Toulouse, en direction de Bordeaux. Il y a 8 km après Marmande, la sortie numéro 5, des morceaux de pneus aperçus au niveau du kilomètre 64. Levez le pied. Et puis, je pense à vous qui êtes également sur l'autoroute A20 de Brive-la-Gaillarde, direction Montauban, 24 km après Souillac, la sortie 55, puisqu'on nous signale un gros sac qui est tombé sur la chaussée. A priori, il ne gêne pas votre passage au niveau du kilomètre 329. On se décale maintenant sur l'autoroute A89, l'axe Bordeaux-Lyon, direction Lyon, avec un obstacle, un cône de chantier, là aussi, renversé par un véhicule 7 km après Tulle-Nord, la sortie 20, au niveau du kilomètre 222, et puis dans les deux sens de circulation, direction Lyon ou bien direction Bordeaux, je vous demande de ralentir, car il y a actuellement un chevreuil qui a été vu aux abords de l'autoroute, au cas où il arrive sur les voies de circulation, il peut à tout moment être apeuré. Vous levez le pied, il a été vu entre Tenon et Périgueux-Est, la sortie 16, au niveau du kilomètre 153. Allez, on termine avec des travaux dans la région justement de Brive-la-Gaillarde. La bifurcation qui permet depuis l'autoroute A20 direction Toulouse de vous engager sur la 89 direction Bordeaux reste fermée au moins jusqu'au début de l'été. La direction des routes Centre-Ouest effectue des travaux de sécurisation d'un ouvrage endommagé par des intempéries. Vous pouvez sortir à Objat, hein, numéro 50, puis emprunter le réseau secondaire pour rejoindre la 89 à Brive-Ouest, numéro 19. Ça ralentit parfois dans ce secteur, mais pas de grosses difficultés à vous mentionner.

Elena avec sa capuche, son tout dernier single. Elena de la Star Academy, comment vous roulez? Ça se passe plutôt bien. Ça reste chargé, notamment si vous êtes au nord de Bordeaux, au nord de Bayonne, excusez-moi. Il y a des travaux actuellement en arrivant de Bordeaux, direction Bayonne, au niveau de Salles. Conséquence, une fois passée la jonction qui va vers Arcachon, si vous continuez votre route, l'autoroute A63 vers Bordeaux, vous comptez un bon quart d'heure, voire 20 minutes pour traverser les difficultés. Vous restez avec nous. Changement de copilote après les infos de 15h, nous reviendrons justement sur cette difficulté. Ça freine également dans l'autre sens de circulation en arrivant de Bayonne direction Bordeaux. Autrement, ça se passe bien côté trafic, hormis quelques obstacles sur la chaussée. On vous dit tout juste après les infos de 15h. Je vous souhaite un très bon lundi après-midi et je compte sur vous. Restez vraiment très concentrés au volant de votre véhicule. Pour arriver aux infos de 15h, Martha and the Muffins sans souvenir, mais également Gotham Project sur le 107.7.

0: Eco Beach, Martin The Muffins sur Radio Vence Autoroute. Je vous le rappelle, hein, c'est chargé depuis ce matin. Des travaux, un basculement de circulation en direction de Bayonne et en direction de Bordeaux. Dans les deux sens, ça ralentit, surtout en arrivant de Bordeaux. Direction Bayonne, au moins 25 minutes pour traverser les difficultés. On y revient en détail dans le point trafic après les infos. Excellent après-midi, il est 15h.
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2: Dans un rapport remis au gouvernement aujourd'hui. Dans ce document, la Civise demande à l'exécutif de passer à la vitesse supérieure par des mesures de niveau national et réclame des moyens adaptés, et ceci d'ici à la fin du mandat présidentiel. Rappelons que 160 000 enfants sont victimes de violences sexuelles chaque année. Des rassemblements de nouveau attendus ce soir devant les tribunaux partout en France à l'appel d'une coalition d'associations et syndicats engagés justement dans la lutte pour les droits des enfants et des femmes. Leur objectif, dénoncer les dysfonctionnements de la justice mise en lumière par l'affaire de Liana, cette collégienne de 11 ans retrouverait morte le 4 juin dernier. La fête est finie pour ceux qui ont l'habitude de répondre au téléphone en conduisant. Depuis ce matin, un 8e département entre dans la danse dans les Deux-Sèvres. Avoir son téléphone en main en conduisant peut désormais aussi valoir une suspension de permis. La mesure existe déjà depuis plusieurs semaines dans d'autres départements et 500 suspensions au total de permis auraient d'ores et déjà été prononcées pour ce motif à l'échelle nationale. Après la philosophie ce matin, le marathon se poursuit pour les lycéens de terminale générale et technologique. Des épreuves de spécialité sont programmées entre demain et jeudi. Puis le grand oral aura lieu entre le 22 juin et le 1er juillet. Les résultats, quant à eux, seront publiés le 7 juillet. À l'étranger, après l'accord trouvé entre Téhéran et Washington, la France est prête à envoyer des avions, une frégate et le porte-avions Charles de Gaulle pour sécuriser le détroit d'Ormuz, assure Emmanuel Macron. Pour l'heure, le document sur lequel se sont entendus les belligérants n'a pas encore été rendu public. Il prévoirait notamment un cessez-le-feu, la réouverture du détroit d'Ormuz, donc, et des négociations à venir, notamment sur le nucléaire iranien. Au Liban, la situation reste incertaine. L'annonce de cet accord de cessez-le-feu suscite un espoir dans le pays, mais les bombardements se poursuivent par endroits et l'armée israélienne reste présente dans certaines zones. Tout de suite, on part du côté des États-Unis.
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2: Puisqu'aussi improbable que cela puisse paraître, l'Iran fera bien son entrée en Coupe du Monde la nuit prochaine contre la Nouvelle-Zélande. Aussi entrée en lice du champion d'Europe en titre, l'Espagne face au Cap-Vert. Ça se déroulera du côté d'Atlanta. 15h, passé de 2 minutes, c'est la fin de ce flash. Dans une heure, vous retrouverez Thibaut Dinouel pour l'actualité. Dans un instant, vos conditions de circulation, juste après la météo.
4: Merci Christelle. Et les conditions anticycloniques vont s'installer sur le pays. Elles s'installent même complètement. Le soleil qui domine largement aujourd'hui avec des températures cet après-midi qui dépassent les 30 degrés dans le sud-ouest, 29 à Clermont-Ferrand, 30 à Tarbes, 31 à Toulouse, Biarritz et Tulle, 32 à Bordeaux, Périgueux et Marmande et 33 à Cahors et à Brive.
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4: Il est 15h03, c'est l'heure de vous retrouver, de tout vous dire, de vos conditions actuelles de circulation sur les autoroutes qui parcourent le sud-ouest du pays. Il y a de moins en moins d'incidents ces dernières minutes, ça semble bien se calmer. Maintenant, on va parcourir les autoroutes du nord au sud pour nous intéresser tout d'abord à la jonction entre l'A20 et la 89. Vous circulez sur l'autoroute A20 au nord de Brive en direction du sud. Il y a un bouchon qui s'est formé en amont de cette bretelle de bifurcation. Il y a cette zone de travaux menée par la direction des routes du sud-ouest. Vous restez vigilants puisque dans la région de Brive jusqu'à il y a toujours donc cette fermeture de la bifurcation, bien évidemment fermeture de bifurcation entre l'A20 vers le sud et l'autoroute A89 vers Bordeaux, la direction des routes du centre-ouest qui poursuit des travaux de sécurisation. Alors vous pouvez toujours sortir à Objat, la sortie 50, suivre le réseau secondaire pour récupérer la 89 à Brive-Ouest. Voilà donc pour cette situation. On va se retrouver plus au sud maintenant, du côté de Toulouse ou du côté de Toulouse Sud, avant de rejoindre le périphérique. Il y a un camion qui est arrêté en panne visiblement juste après la barrière de péage de Toulouse Sud. Ça vous intéresse, vous qui arrivez de Carcassonne, hein, notamment par l'autoroute A61. Nous prenons maintenant l'axe Toulouse-Bordeaux, c'est la 62 et direction Bordeaux, 7 km après Podensac, la sortie 2, il y a un poids lourd qui est en panne. La voie de droite neutralisée au niveau de l'aire de Grave Nord, c'est la voie de sortie plus exactement, et le dépanneur hein, qui intervient à ce niveau-là, ne soyez pas surpris, c'est donc en quittant cette aire de repos qui se trouve après Podensac. La 64 maintenant tout au sud, l'axe Bayonne-Toulouse avec du côté de Cap-Verne, la sortie numéro 15 en direction de Toulouse, une voiture en difficulté et elle est arrêtée au kilomètre 170 et le dépannage est en train de s'organiser. Et puis toujours du monde pour circuler au sud de Bordeaux en Gironde dans le secteur de Salles, c'est-à-dire juste après la jonction avec la 660, hein, l'autoroute d'Arcachon. Vous allez devoir traverser un chantier qui se fait sur une voie dans chaque sens. Il y a un basculement de circulation en direction du sud après Salles et donc c'est surtout en direction du sud forcément que le trafic est un peu compliqué. Une vingtaine de minutes, hein, c'est le temps que vous allez passer dans ce bouchon, car ensuite dans la zone de travaux, vous ne roulez que sur une seule voie dans chaque sens de circulation. Ça génère un tout petit bouchon dans l'autre sens, en venant du sud, du côté de Belin-Bélier, en direction donc de Bordeaux. Voilà tout pour l'instant, pas d'autres difficultés notables.
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1: 15h15, je suis de retour vers vous qui circulez sur les autoroutes qui parcourent le sud-ouest du pays avec toujours une circulation compliquée pour la Gironde, pour descendre la 63 en particulier vers l'Espagne au niveau de Salles, la sortie 21 une fois passée la jonction avec la 660, l'autoroute d'Arcachon. Il y a encore un quart d'heure de bouchon à traverser dans cette zone de travaux qui est installée actuellement sur le réseau Atlande. C'est un basculement de circulation, c'est-à-dire qu'en arrivant au niveau du chantier, vous allez basculer dans l'autre sens de circulation avec une seule voie pour passer dans chaque sens. Ah, voilà pourquoi ça génère donc toujours ce bouchon d'un quart d'heure en direction du sud, un autre bouchon dans l'autre sens, mais qui se traverse lui en moins de 5 minutes. Chantier permanent qui va durer jusqu'à vendredi 17h. Il faut s'y habituer donc. Nous allons nous retrouver également au sud de Bordeaux, mais cette fois nous empruntons la 62. C'est l'axe Toulouse-Bordeaux avec un nouvel obstacle que je reçois à l'instant. Un cône de chantier a été repéré sur les voies 9 km après Podensac. La sortie 2, c'est au kilomètre 16 et ça peut occasionner de la gêne. Restez attentifs. Pas d'autres incidents particuliers sur cet axe entre Toulouse et Bordeaux. À Toulouse, il y a toujours ce poids lourd en panne arrêté au niveau de la barrière de péage de Toulouse-Sud. Juste après la barrière, c'est en direction du périphérique et le dépannage qui est en train de s'organiser. Pas réellement de gêne à votre passage. Au sud de Toulouse, je vous en parlais il y a un instant sur l'une de nos zones de diffusion géolocalisée. Il y a des obstacles sur les voies de l'A61. C'est en quittant Toulouse, en direction de Carcassonne et de Narbonne, des morceaux de pneus sur les deux voies de gauche. Au kilomètre 255, vous ne passez plus que sur la voie de droite. Et prudemment, s'il vous plaît. On se retrouve au sud-ouest de Toulouse maintenant pour circuler sur l'A64 qui vous ramène de Bayonne vers Toulouse avec une voiture en panne arrêtée au niveau de Cap-Verne. C'est la sortie numéro 15 au kilomètre 170. Elle n'est pas seule sur place. Le dépanneur est arrivé sur les lieux pour la prendre en charge dès que possible. Un dernier incident qui va nous emmener maintenant sur la côte basque, la 63, en direction de Bordeaux. Nous sommes plutôt du côté des Landes maintenant d'ailleurs, 6 km après Ondre, la sortie 7. Il y a des morceaux de pneus sur la voie du milieu, c'est au kilomètre 161. Je vous encourage à rester bien tranquillement sur la voie de droite. Et c'est tout, pas d'autres difficultés. Et d'ailleurs, cet incident se termine à l'instant même, à la seconde. Voilà l'infotrafic en temps réel sur cette antenne. Des zones de travaux vont vous concerner à partir de ce soir sur certains axes. Je vous en parle juste après la musique. Audioslave.

0: 22, un nouvel incident, pas grand chose, mais tout de même, restez attentifs, un véhicule de l'autoroute est arrêté actuellement à l'est de Brive sur la 89 et en direction de Brive et de Bordeaux, juste après Tulest. La sortie à numéro 21, il est arrêté sur la bande d'arrêt d'urgence au kilomètre 224. Laissez de la distance entre lui et vous, autrement dit le corridor de sécurité, décalez-vous sur la voie de gauche et tout ira bien pour tout le monde.
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0: Dans la région de Brive, à partir de 19h ce soir et au plus tard jusqu'à 6h demain matin, la bifurcation qui permet depuis l'avant, quelle que soit votre direction, de prendre la 89 vers Clermont-Ferrand sera fermée pour effectuer des travaux d'entretien. Sachant que la bifurcation est déjà fermée en direction de Bordeaux cette fois. Et là, elle l'est de manière permanente en descendant la 20 vers le sud. Entre Agen et Toulouse, à partir de 21h jusqu'à 5h demain matin, la 62 sera fermée. Direction Bordeaux, entre Castelsarrasin, la sortie 9 et Valence d'Agen, la sortie numéro 8. Et dans le même temps, la 62 sera fermée entre Castelsarrasin, la sortie 9 et Montauban, la 10 en direction de Toulouse. Alors à l'est de Toulouse maintenant, fermeture aussi ce soir à partir de 21h de la 68 en direction d'Albi, entre Graniac, la sortie 2 et Gémille, la sortie 4 pour effectuer des travaux d'entretien. Et enfin dans les Landes, à partir de 20h ce soir jusqu'à 6h demain matin, fermeture de la sortie Sonia Kemur et la sortie 18 de la 63 direction le sud. Dans le même temps, depuis la 63 vers le sud, vous ne pourrez pas sortir à Saint-Jean-de-Marenne. Dax, cette sortie numéro 9 sera également fermée.
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1: Il est 15h30, on refait un nouveau tour de vos conditions de circulation qui sont, somme toute, plutôt bonnes cet après-midi. Alors, il faut quand même de la patience toujours pour circuler en Gironde et descendre la 63 vers l'Espagne, puisque après ça, la sortie numéro 21, il y a un bouchon toujours d'actualité, 20 minutes de patience à avoir pour le traverser. La raison est simple, à l'avant du bouchon, il y a cette zone de travaux, c'est un basculement de circulation, c'est-à-dire qu'en en direction du sud, vous aurez à traverser le terre-plein central pour passer de l'autre côté de l'autoroute et ça ne donne qu'une voie par sens de circulation, d'où le bouchon dont je viens de vous parler sur 20 minutes. Il y en a un autre dans l'autre sens, mais il est quasiment fini maintenant au niveau de Belin-Bélier. Là, vous comptez quelques instants à peine pour le traverser, zone de travaux qui va se prolonger jusqu'à vendredi 17h. Au sud de Toulouse maintenant, nous prenons l'autoroute A61. En fait, en arrivant au niveau de la barrière de péage de Toulouse-Sud, juste après cette barrière, il y a toujours la présence d'un poids lourd en panne. Il est arrêté donc sur les voies, le dépannage qui continue de s'organiser, n'arrivez pas trop vite, ne repartez pas trop vite, surtout de cette barrière de péage de Toulouse-Sud. Et puis au sud de Toulouse encore, cette fois sur la 61 vers Carcassonne et Narbonne, il y a des morceaux de pneus, ils ont été repérés sur les deux voies de gauche, restez à droite tranquillement 4 km après Montgiscard. La sortie 19.1, le point de repère pour vous, c'est le kilomètre 255. C'est absolument tout, partout ailleurs vous voyagez sans être inquiété, alors un peu de monde, bouchon du côté de Lavin, au nord de Brive, en raison de ce chantier toujours installé et géré par la direction des routes du centre-ouest pour sécuriser un ouvrage d'art. Autrement dit, l'autre conséquence aussi de ce chantier, c'est la fermeture de la bretelle de bifurcation entre l'A20 vers le sud et la 89 vers l'ouest et vers Bordeaux. Pour rejoindre la 89 vers Bordeaux, vous sortez de l'A20 à Objat à la sortie 50, vous suivez le réseau secondaire pour entrer donc à nouveau sur la 89 à partir de Brive-Ouest. Et c'est tout, partout ailleurs, vous voyagez tranquillement.
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1: Dans un instant, votre rendez-vous Décarbonons la route, il est consacré au Tour de France. Comment la plus grande course cycliste au monde entend réduire son empreinte environnementale? Vous aurez toutes les explications juste après Mademoiselle Jeanne Chéral.

0: Jeanne Chiral à l'instant sur le 107.7 en toute amitié. Pas de nouvel incident, ça se passe bien partout sur votre route. Et comme promis, place à votre rendez-vous décarbonant la route. Le 4 juillet sera donné le départ du Tour de France depuis Barcelone en Espagne. Derrière les exploits des cyclistes, l'épreuve mobilise à chaque année une logistique importante et maîtrise de CO2 que l'organisation cherche à réduire. Explication Loïc Elsac.
1: La question de l'empreinte carbone émerge pour la première fois en 2013. À l'époque, un premier bilan révèle un chiffre marquant. La course émet directement ou indirectement près de 342 000 tonnes de CO2, soit l'équivalent de près de 2 jours de circulation de toutes les voitures en France. De ce constat naît une volonté, limiter l'impact environnemental de la course. Et depuis plus de 10 ans, ASO, la société organisatrice du Tour de France, travaille au verdissement de sa flotte. Karine Bozaki, responsable RSE au sein d'ASO.
2: Aujourd'hui, l'ensemble de la flotte de l'organisation est en hybride ou en véhicule électrique. On a travaillé aussi avec notre partenaire XPO, donc sur la partie camion, pour que tous nos camions fassent sur des carburants plus propres, donc fonctionnent tous au HVO. La caravane publicitaire, par exemple, avec nos partenaires, on a une trentaine de véhicules dans la caravane qui sont des véhicules électriques. Mais chaque année, on a une évolution en fait du parc de véhicules en électromobilité.
1: Chaque année, 4 à 5 000 véhicules circulent sur les étapes du Tour de France, entre les véhicules d'équipe, les motos de sécurité, les camions techniques ou encore la caravane publicitaire, sans oublier le public et les partenaires institutionnels qui se rendent sur l'épreuve. ASO développe d'ailleurs des initiatives pour les sensibiliser. Karine Bozaki.
2: Un programme qui s'appelle l'Avenir à vélo. On a un certain nombre d'actions qu'on a développées à destination de différentes cibles, que ce soit les collectivités, que ce soit les enfants, pour leur apprendre à faire du vélo, auprès des publics défavorisés, pour leur offrir des vélos, et auprès des collectivités, en fait, on les encourage à développer une politique de cyclabilité sur leur territoire. Et puis, à côté de cette partie de promotion du vélo, on a développé tout un programme qui s'appelle « C'est mon tour, j'agis », où là, on va venir regarder point par point dans l'organisation et auprès de l'ensemble de nos parties prenantes comment on peut réduire en fait l'empreinte carbone du tour en intervenant sur un certain nombre de sujets.
1: Selon l'organisation de la Grande Boucle, en 10 ans, les émissions directes de CO2 ont baissé de près de 40%. Malgré ces avancées, le défi reste important, dû à l'ampleur même du Tour de France. En 2024, entre 10 et 12 millions de spectateurs sont venus acclamer les coureurs au bord des routes.
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0: Très bel après-midi à notre écoute sur le 107.7 et je vais refaire évidemment un nouveau tour de vos conditions de circulation dans les toutes prochaines minutes. Pour l'heure, on va repartir en musique dans un instant avec Sienna Spiro. Il y aura aussi This Is.
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0: Mademoiselle Pink, à l'instant, pour vous sur le 107.7, il est temps de reparler trafic.
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0: Et à 15h48, on reprend des nouvelles de vous. Bien évidemment, quelques incidents, quelques obstacles sur votre route et toujours un bouchon à traverser pour descendre la 63 vers Bordeaux. Et je vais commencer par cette difficulté qui pourrait rester relativement permanente. La raison à cela, c'est la présence en Gironde, après Salles, la sortie 21, d'une zone de travaux, un basculement de circulation. Ça veut dire que vous qui descendez vers le sud, vous allez devoir passer de l'autre côté du terre-plein central. Tout est balisé, bien sûr, signalé sur l'autoroute et ensuite, vous n'avez qu'une voie pour circuler. Au lieu de deux. D'ailleurs, c'est comme ça dans chaque sens de circulation. Mais c'est vraiment dans le sens nord-sud que ça crée le plus de difficultés. 20 minutes de bouchons toujours à traverser. Prenez patience. Dans l'autre sens, petite difficulté qui se passe en moins de 5 minutes. La 63, on y reste pour nous retrouver beaucoup plus au sud dans les Landes. Et évoquer direction Bordeaux, ces obstacles sur votre trajet, des morceaux de pneus répartis sur la voie de gauche, la voie du milieu et la bande d'arrêt d'urgence. Autrement dit, ça ne vous laisse plus avec la voie de droite pour circuler. C'est au kilomètre 161, 6 kilomètres donc après Rondre, la sortie numéro 7. L'autoroute A20, maintenant, on change complètement de secteur pour circuler entre Montauban et Brive avec un nouvel obstacle, je le reçois à l'instant. Il va vous intéresser direction Brive et Paris. Il s'agit de morceaux divers dont je n'ai pas la nature encore. 10 kilomètres après Cahors Nord, la sortie 57 au kilomètre 342. Ne vous laissez pas surprendre, bien sûr, si c'est votre trajet. Du côté de Toulouse à présent, il y a toujours en venant du sud ou bien du périphérique à l'ouest, il y a toujours ce poids lourd qui est en panne, qui est arrêté après la barrière de péage de Toulouse Sud et le dépannage qui continue de s'organiser. Plus au sud, direction Carcassonne et Narbonne, toujours sur la 61, il y a cette voiture en panne, immobilisée au niveau de Villefranche de Lauragais, c'est la sortie 20 au kilomètre 263. Ne soyez pas surpris. Et puis nous prenons maintenant l'autoroute qui vous emmène jusqu'en Ariège, c'est l'autoroute à 66, direction également Andorre, où des morceaux divers ont été repérés. C'est en direction du sud, 2 km après Nayou, la sortie numéro 1, au kilomètre 6. Il n'y a plus que la voie de droite pour rouler dans le secteur. Et c'est absolument tout. Partout ailleurs, ça se passe très bien. Allez, dans 10 minutes, retour de l'actualité, ce sera à l'heure du flash de 16h.

15h56, petit incident à l'est de Brive sur l'autoroute A89 en direction de Clermont-Ferrand, direction de Lyon. Il y a un véhicule de l'autoroute arrêté dans une zone de travaux sur le bas-côté, 5 km après Tulle Nord. La sortie 20, ne soyez pas surpris. C'est au kilomètre 220 de cet axe. Sinon, une situation plutôt tranquille cet après-midi. On refera le point, bien sûr, après les infos de 16h que l'on rejoint en musique.

0: Il est tout pile 16h. On rejoint l'actualité.
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2: Bonjour à tous. Il aura fallu des semaines de négociations. Un accord de paix a finalement été trouvé entre l'Iran et les États-Unis. Il doit être signé officiellement vendredi à Genève et prévoit de mettre fin immédiatement à la guerre au Moyen-Orient, y compris au Liban, et doit permettre également la réouverture du détroit d'Ormuz. Emmanuel Macron a annoncé ce midi que la France se tenait prête à accompagner cette mission et sécuriser le détroit avec notamment le porte-avions Charles de Gaulle. Un accord salué par de nombreux chefs d'État, dont Emmanuel Macron, même s'il comporte encore de nombreuses incertitudes. Mais les bourses, elles, se réjouissent puisque les cours du pétrole ont chuté de plus de 4%. Le gouvernement va s'assurer que cette baisse soit bien répercutée à la pompe, a promis Emmanuel Macron. Les aides annoncées pour les gros rouleurs seront quand même versées comme convenu, a confirmé de son côté le Premier ministre Sébastien Lecornu. Ce cessez-le-feu, mais aussi la guerre en Ukraine, qui a encore fait 11 morts cette nuit dans des frappes russes et bien d'autres sujets, seront au menu du G7, les dirigeants des grandes puissances se réunissent en ce moment à Évian. En France, un 8e département adopte des mesures fortes contre le téléphone au volant. Il s'agit des Deux-Sèvres, où une suspension de permis sera désormais possible en cas d'utilisation du téléphone en conduisant. Quelques 500 suspensions auraient déjà été prononcées dans les départements ayant déjà adopté cette mesure, comme les Landes, le Pas-de-Calais, la Charente-Maritime ou encore le Vaucluse.
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2: Le programme du jour à la Coupe du Monde de football et ce match qui aura donc une résonance toute particulière, l'Iran face à la Nouvelle-Zélande, ce sera à 3h du matin à Los Angeles. Avant cela, entrée en lice de l'Espagne dans 2h à 18h face au Cap-Vert, de la Belgique contre l'Égypte à 21h, à suivre également à minuit heure française, Arabie Saoudite, Uruguay. Il est 16h02, fin de ce flash, le trafic de retour dans quelques instants après la météo.
0: Merci Charles. Et demain, mardi, le matin, des nuages bas vont concerner les régions situées au sud de la Garonne et jusqu'au Piémont-Pyrénéen. L'après-midi, le temps s'annonce globalement très bien ensoleillé. Au lever du jour, le thermomètre affichera 13 à 16 degrés dans l'intérieur, entre 16 et 18 sur la façade atlantique. Et puis les maximales de l'après-midi, on attend 23 degrés du côté de Biarritz. Il fera 29 degrés à Bordeaux, à Tarbes, 30 à Périgueux, 31 du côté de Toulouse, Clermont-Ferrand-Marmande et Brive, et 32 à Cahors.
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0: À 16h03 sur le 107.7, il est l'heure. Je vous retrouve, on refait un nouveau petit tour de vos conditions de circulation. Petit tour car la situation est globalement bien calme cet après-midi. Alors il y a toujours quand même ce gros bouchon à passer au sud de Bordeaux. Sur la 63, direction l'Espagne, une fois passé ça, la sortie 21, un quart d'heure de bouchon. C'est à l'entrée d'une zone de travaux sur laquelle on ne roule que sur une seule voie, un basculement de circulation. C'est-à-dire qu'en arrivant au niveau de cette zone de travaux, vous aurez à traverser le terre-plein central pour rouler de l'autre côté des voies. Et sur une seule voie, ça se passe de la même manière aussi dans l'autre sens, sauf qu'il n'y a pas de basculement, c'est-à-dire qu'en direction de Bordeaux également, vous n'avez qu'une voie pour circuler dans ce secteur. À partir de Belin-Bélier, ça génère là aussi un petit bouchon, mais beaucoup plus rapide, hein, qui se traverse en 5 minutes. Voilà, c'est tout. Du côté de l'A20 maintenant, c'est l'axe Montauban-Brive, direction Brive et Paris. Des obstacles ont été repérés sur les voies, attention à ne pas les percuter. C'est 10 km après Cahors Nord. La sortie 57 au kilomètre 342, restez très attentifs. Le patrouilleur Julien est en route pour rejoindre ce secteur. Au sud de Toulouse, la 61 en direction de Carcassonne et de la Méditerranée, il y a une voiture qui est tombée en panne au niveau de Villefranche de Lauragais, c'est la sortie 20. Ça vous intéresse, au kilomètre 263, il y a possibilité que l'on ferme la bretelle de sortie de Villefranche de Lauragais dans les prochaines minutes. Je vous tiens informé, bien évidemment.
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0: 16h08 sur le 107.7. Merci de faire la route à nos côtés. C'était les Négresses Vertes à l'instant. Rien de très particulier sur votre trajet. Pour l'instant, ça se passe très très bien. Marquez la pause. Si la route est longue depuis plus de 2 heures, depuis plus de 200 kilomètres, il est largement temps pour vous de vous arrêter sur une aire de repos, une aire de service. On retrouve la musique d'Eliott et sa reprise de la Camisanella. C'est juste avant Jamiroquai.
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1: 16h15, c'est comme tous les quarts d'heure. C'est rendez-vous avec vous que nous ne manquons absolument jamais sur cette antenne pour vous rappeler vos conditions de circulation qui sont globalement bonnes malgré un accident qui s'est produit tout récemment et dont j'attends des précisions. Alors, il s'agirait d'une voiture seule en cause. Oui, c'est confirmé. Une voiture seule en cause qui est arrêtée sur les voies de l'autoroute A89. Alors, c'est peut-être du côté du terre-plein central, auquel cas ça peut vous concerner dans les deux sens de circulation. C'est entre Périgueux Sud, la sortie numéro 15, et Périgueux Ouest, la sortie numéro 14, au kilomètre 106 de cet axe. J'attends plus de précisions en provenance, bien sûr, du terrain. Le patrouilleur est arrivé sur place pour intervenir et nous en dire plus, bien évidemment. Alors, un nouvel incident maintenant qui va nous emmener à l'est de Toulouse. Nous prenons la 68 qui vous conduit jusqu'à Albi. Un kilomètre après la barrière de péage de Toulouse-Est, il y a un obstacle conséquent sur les voies. C'est un escabeau, figurez-vous. Il se trouve sur la voie de droite au kilomètre 4, c'est-à-dire que vous allez vous décaler à gauche pour éviter de le percuter, bien évidemment. C'est juste avant de rejoindre l'autoroute A69. On reste du côté de Toulouse pour évoquer sur la 71 sud de la ville, direction Carcassonne-Narbonne. Cette voiture en panne au niveau de la sortie Villefranche de Lauragais. Et pour le coup, je vous le disais tout à l'heure et c'est confirmé, la sortie Villefranche de Lauragais, la sortie numéro 20, vient de fermer à la circulation en direction du sud pour permettre le dépannage en fait de deux véhicules. Il y a une voiture et un poids lourd immobilisé à ce niveau-là. Donc la bretelle qui est complètement fermée maintenant. Bretelle pour rejoindre Villefranche de Lauragais ou bien encore Revel, la sortie numéro 20. Si vous descendez l'autoroute A61, vous pouvez sortir un petit peu avant à Montgiscard, la sortie 19.1. Par exemple, d'autres incidents sur votre trajet, l'un qui nous emmène entre Brive et Montauban, sur l'autoroute A20, direction Montauban, 4 km après la Bastide Murat, la sortie 56. Une voiture en panne, elle est sur le bas-côté, il n'y a pas réellement de gêne au passage. 4 km donc après cette sortie 56 au kilomètre 332. Nous évoquons maintenant la situation entre Bordeaux et Toulouse sur l'autoroute A64 et c'est en direction de Bayonne, non pas de Bordeaux mais de Bayonne, et qu'il y a une voiture en panne dans une zone de travaux. Attention, c'est au niveau de Perorade, la sortie 6 au kilomètre 34 de cet axe. Et puis toujours du monde pour circuler au sud de Bordeaux sur la 63 au niveau de Salles, la sortie 21. La raison, la présence d'un chantier à double sens, 20 minutes de bouchon à traverser. Vous prenez patience, évidemment. Ce chantier qui va être maintenu jusqu'à vendredi 17h. Et c'est reparti pour un tour en musique avec un titre qui sent bon les prochaines vacances d'été. C'était Madonna avec Holiday.

0: 16h22 sur le 107.7 et la sortie Villefranche de Lauragais, la sortie numéro 20 de la 61 en direction de Carcassonne et de Narbonne vient de rouvrir à la circulation. C'était le temps de dépanner deux véhicules qui étaient en panne. Donc dans cette bretelle de sortie, tout est rentré dans l'ordre. Ces tout derniers instants, Angèle et Justice pour la musique à suivre avec ce nouveau titre What You Want. Il y aura aussi Dua Lipa et puis il sera temps ensuite de refaire un nouveau tour de vos conditions de circulation. Voilà le programme du prochain quart d'heure.
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1: Allez, 16h30, hein, c'est le moment comme tous les quarts d'heure, on refait un nouveau tour complet de vos conditions de circulation. Quelques incidents sur votre route et même un accident qui s'est produit du côté de la 89. Nous sommes dans la région de Périgueux. Accident qui implique une seule voiture et qui s'est produit sur le terre-plein central au kilomètre 106 de cet axe. C'est entre Périgueux Sud, la sortie 15, et Périgueux Ouest, la sortie numéro 14. Vous restez vigilants, bien évidemment. Il y a du dégât sur les installations. Voilà pour la situation entre Bordeaux et Clermont-Ferrand. Pas d'autres difficultés. On va se retrouver un peu plus au sud maintenant, au sud de Bordeaux, au sud-est, sur la 62. Au direction Bordeaux, 3 km après Longon, la sortie numéro 3. Il y a cette voiture en panne. Elle est arrêtée au kilomètre 33. N'arrivez pas trop vite. Dans l'autre sens, vers Toulouse, une autre voiture en panne. Mais là, il y a une vraie gêne constatée déjà. C'est 3 km après Marmande, la sortie 5. Au kilomètre 63, puisque la voiture occupe la bande d'arrêt d'urgence, mais également la voie de droite. Autrement dit, vous devez vous décaler, rester bien tranquillement sur la voie de gauche. Non loin de là, l'autoroute A20, c'est l'axe Brive-Montauban. En direction du sud et de Montauban, 4 km après la Bastide-Murat, la sortie numéro 56. Une voiture en panne et sa remorque dans une zone de travaux. Ça se passe au kilomètre 332, pas réellement de gêne. Les deux voies sont libres pour circuler normalement. Le dépanneur est arrivé sur place. Je vous encourage quand même à vous décaler sur la voie de gauche pour laisser l'indispensable corridor de sécurité. On va continuer la route plus au sud. Nous prenons maintenant la 68 entre Toulouse et Albi, direction Albi. Et il y a de la gêne réelle sur les voies, puisque au kilomètre 4, c'est-à-dire un kilomètre après la barrière de péage de Toulouse-Est, il y a un escabeau sur les voies. Les deux voies de gauche sont neutralisées de fait et une partie de la voie de droite, vous avez vraiment à lever le pied en abordant ce secteur. Restez très très attentif. La 64, l'axe Toulouse-Bayonne. Nous prenons l'axe en direction de Bayonne avec cette voiture en difficulté au niveau de Perorade. C'est la sortie numéro 6 au kilomètre 34. Et c'est dans une zone de travaux que cette voiture est immobilisée et il est possible que cela occasionne de la gêne. Enfin, on va se retrouver au sud de Bordeaux à nouveau, mais cette fois sur la 63 et en direction de l'Espagne où il y a toujours bouchon qui s'est formé après ça, la sortie 21, et c'est 20 minutes d'attente qu'il vous faut encore pour le traverser. Et c'est toujours à l'entrée d'une zone de travaux, un basculement de circulation où vous n'aurez ensuite qu'une seule voie pour passer dans chaque sens. Et puis je reviens rapidement maintenant du côté de la 68 pour vous dire que c'est terminé, direction Albi, il n'y a plus d'obstacles, plus d'escabeaux à redouter, un kilomètre après la barrière de Toulouse-Est, tout est terminé.
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1: Dans un instant, nous allons laisser la place aux coulisses de la route sur le 107.7 avec votre question d'autoroute du jour. Elle arrive après ce duo entre Renault et Axel Red, Manhattan Kaboul.

0: grand souvenir que ce titre entre Renault et Axel Red, 16h36. Je vous parlais d'un nouvel obstacle sur la 68 en direction d'Albi, n'en est plus rien au kilomètre 4. Tout rentre dans l'ordre là aussi.
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0: Et à 16h37, comme prévu, nous retrouvons votre question d'autoroute avec la rédaction du 177.
2: Comment compenser l'impact environnemental des travaux de l'autoroute ? Pour chaque projet, tout est mis en œuvre pour réduire le plus possible les conséquences des travaux. Et cela commence bien avant les premiers coups de pelle. Sarah Corpar, de Vinci Autoroute.
3: On évalue différentes variantes. Ce travail de conception et d'analyse est fait par des bureaux d'études spécialisés. Et tout est mixé pour sélectionner la variante, donc la plus optimisée et la moins impactante pour l'environnement.
2: Si la variante choisie doit avoir un impact environnemental, il doit être compensé ailleurs.
3: On va acheter des terrains considérés comme dégradés par les écologues. On va replanter des haies, on va retirer les déchets, suivre ces terrains pendant 30 ans, 50 ans, voire 99 ans, pour vérifier si on a bien obtenu notre plus-value écologique.
2: Et les services de l'autoroute sont suivis de très près sur la question.
3: Tant qu'on n'a pas obtenu nos gains écologiques, les services de l'État nous imposent d'aller compléter les travaux, voire compléter notre surface foncière pour bien vérifier qu'on a bien compensé notre impact lié à la construction du nouveau projet.
2: Par exemple, en 2023, lors de l'élargissement de l'A10 au nord d'Orléans, ce sont près de 80 000 arbres et arbustes qui ont été plantés aux abords des autoroutes A10 et A71.
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0: 16h38, rien de nouveau sur votre route, toujours cet accident qui vous concerne sur le terre-plein central de l'A89 avec cette voiture immobilisée. Attention, c'est entre Périgueux Sud, la sortie numéro 15, et Périgueux Ouest, la sortie 14, aux alentours du kilomètre 106. Attention dans les deux sens de circulation. Je vais revenir évidemment lors de notre prochain point complet sur le trafic qui lui-même arrive après la musique de Jungle et de YouTube.
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l'autoroute A20, c'est l'axe Brive-Montauban, avec en direction du sud et de Montauban, cet incident qui se termine, plus de voitures en panne et ça remorque 4 km après la Bastide Mur à la sortie numéro 56, mais le patrouilleur est toujours présent sur les lieux. Il est possible que vous ne passiez plus du tout sur la bande d'arrêt d'urgence encore, bande d'arrêt d'urgence que ce patrouilleur va débaliser dans les prochaines minutes. Nous longeons maintenant les Pyrénées par la 64, l'axe Toulouse-Bayonne, avec une voiture en difficulté arrêtée au niveau de Peyrourade. La sortie numéro 6, c'est au kilomètre 34 et elle est en train d'être dépannée. Ça ne devrait pas durer bien longtemps. Ce petit rappel, un peu de monde, hein, toujours pour circuler sur l'A20 au nord de Brive en raison du chantier installé par la direction des routes du centre-ouest qui provoque la fermeture de la jonction entre l'A20 vers le sud et la 89 vers Bordeaux. Pour retrouver la 89 par l'A20 vers le sud, vous sortez à Objat à la sortie 50 où vous suivez le réseau secondaire et vous récupérez la 89 à Brive-Ouest. Et puis toujours un bouchon d'actualité pour vous qui circulez dans le sud Gironde sur les voies de l'A63 et en direction de l'Espagne. Cette zone de travaux au niveau de Salles, la sortie 21. Encore un quart d'heure de bouchon à passer en direction du sud. Prenez patience. Dans moins d'un quart d'heure, le retour de l'actualité, le flash de 17h nous attend. D'ici là, on profite de la musique, celle de Maeva, Supernova, à retrouver après Sarim, Irène Cara.

16h54, et c'est l'heure des premiers bouchons autour des grandes agglomérations, hein, tout à fait logiquement. Si vous souhaitez rejoindre la rocade de Bordeaux en venant par la 63, ça commence d'abord à coincer. À partir de Sestas, le trafic se densifie en tous les cas. Un bouchon à traverser en moins de 10 minutes. Hein. Cela dit, pour l'instant, rien de terrible sur la rocade en elle-même. C'est plus compliqué en extérieur entre Pessac et Gradignan. Et ensuite, ça se passe globalement plutôt bien sur la rocade est bordelaise. La circulation qui se charge aussi, bien évidemment, à Toulouse, sur le périphérique extérieur, déjà 5 km de difficulté direction Bordeaux. Vous allez devoir patienter une petite dizaine de minutes dans les difficultés avant de pouvoir circuler entre Toulouse Sud et Toulouse Nord. Ça coince aussi déjà à la sortie sud-ouest de Toulouse, sur les tout premiers kilomètres de la 64, hein, direction Tarbes-Bayonne, 1 km après la barrière de péage, la bifurcation de Bordeaux-Longue, après le périphérique, pour faire simple, 1,5 km de trafic au pas, ou en tous les cas bien ralenti. Vous allez passer la difficulté en moins de 5 minutes pour l'instant, donc rien de bien terrible. Partout ailleurs, ça se passe bien, toujours du monde aussi, hein, sur la 63, je vous parlais de la rocade, mais au sud, sur cet axe, vous êtes nombreux, il y a un quart d'heure de bouchon à passer, après ça, la sortie 21, en raison d'une zone de travaux. Autant d'événements dont je vous reparlerai lors de notre prochain point complet sur le trafic, mais pour l'heure, la musique. Et une belle musique, celle de Texas. Voici Summer Sun.

0: Texas, Saint-Masson sur le 107.7. Vous restez vigilants partout. Bien évidemment, on va refaire un nouveau tour de vos conditions de circulation dans les toutes prochaines minutes. Des bouchons qui apparaissent évidemment aux entrées des grandes agglomérations du côté de Bordeaux, de Toulouse. Rien que de très classique à cette heure-ci, bien évidemment. Merci en tous les cas d'avoir choisi le 107.7 pour circuler à nos côtés et en toute sécurité. Il est tout pile 17h. C'est l'heure de rejoindre le flash d'actualité.
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2: Bonjour à tous. L'Air Force One de Donald Trump vient d'atterrir à l'aéroport de Genève. Le président américain doit se rendre ensuite à Évian au sommet du G7 où il sera accueilli par Emmanuel Macron. Ses déclarations seront particulièrement scrutées quelques heures après l'annonce d'un accord de paix entre l'Iran et les États-Unis. Il doit être signé officiellement vendredi et prévoit de mettre fin immédiatement à la guerre au Moyen-Orient, y compris au Liban, et permettre également la réouverture du détroit d'Ormuz. Emmanuel Macron a annoncé ce midi que la France se tenait prête à accompagner cette mission et sécuriser le détroit avec notamment le porte-avions Charles de Gaulle, le chef de l'État qui a salué cet accord malgré de nombreuses incertitudes qui persistent et dit que le gouvernement va s'assurer que la baisse des cours du pétrole en bourse, en chute de plus de 4% depuis cette annonce, et bien que cette baisse soit bien répercutée à la pompe. Les aides annoncées pour les gros rouleurs seront versées comme convenu, a promis de son côté le Premier ministre Sébastien Lecornu. En Ukraine, une cathédrale orthodoxe touchée par une frappe russe en plein cœur de Kiev. Elle était inscrite au patrimoine de l'UNESCO. 11 victimes sont à déplorer également cette nuit dans les bombardements de Moscou sur plusieurs villes ukrainiennes. En France, syndicats et associations appellent à de nouveaux rassemblements ce soir devant les tribunaux afin de dénoncer les dysfonctionnements de la justice suite à l'affaire Liana dans le Gers. On passe au sport.
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2: Notre rendez-vous Coupe du Monde de foot, comme tous les jours à 17h, il sera question des différents fuseaux horaires dans quelques minutes avec Sébastien Date. Avant cela, je vous donne le programme du jour, les premiers matchs du groupe H avec Espagne, Cap-Vert dans une heure, Arabie Saoudite, Uruguay à minuit, entrée en lice également du groupe G à 21h avec Belgique, Égypte et puis Iran, Nouvelle-Zélande à 3h du matin. Il est 17h02, fin de ce flash, merci de votre attention. Le trafic arrive juste après la météo. Théo.
0: Merci Thibaut. Et demain, mardi, le matin, des nuages bas vont concerner les régions situées du sud de la Garonne jusqu'au piémont pyrénéen. L'après-midi, le temps sera tout simplement bien ensoleillé. Au lever du jour, le thermomètre affichera entre 13 et 16 degrés dans l'intérieur du pays, entre 16 et 18 sur la façade atlantique. Les maximales de l'après-midi, 23 pour Biarritz, il fera 29 à Bordeaux et à Tarbes, 30 degrés à Périgueux, 31 à Toulouse, Clermont-Ferrand, Marmande et Brive, 32 degrés du côté de Cahors.
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0: Merci de faire la route à nos côtés. La Coupe du Monde qui est à vivre tous les jours sur le 107.7 au travers d'un chiffre clé. Pour connaître le chiffre du jour, eh bien rendez-vous juste après vos conditions de circulation qui arrivent sans tarder.
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0: Il est 17h03 sur le 107.7 et il est l'heure de revenir en détail à vos conditions de circulation cet après-midi avec un accident qui se poursuit ou pour lequel il n'y a pas réellement de gêne. Tout se passe sur le terre-plein central, attention tout de même. C'est entre Brive et Bordeaux, entre Périgueux Sud plus exactement la sortie 15 et Périgueux Ouest la sortie 14, kilomètre 106 si ça vous intéresse, dans les deux sens de circulation. Il n'y a pas d'autre incident hein, sur votre route, ça se passe très bien partout. Pas d'accident, pas d'autres accidents, pas d'incidents non plus, mais des bouchons qui apparaissent évidemment logiquement à cette heure-ci. Pour circuler à Toulouse, par exemple, sur le périphérique extérieur, un petit peu de monde entre Toulouse Sud et Toulouse Nord, votre temps de trajet est rallongé de quelques minutes. Également au sud-ouest, pour quitter Toulouse par la 64, il y a allez, à peine 500 mètres de difficulté une fois passé la sortie 38 en Coppole en direction de Tarbes et de Bayonne. Dans l'autre sens, ça ralentit plus une fois passé aussi la sortie 38 en Coppole cette fois. passer pour rejoindre le périphérique. Vous allez patienter dans 1 km de perturbation qui se traverse environ en 5 minutes. Voilà pour les difficultés les plus importantes actuellement du côté de Toulouse. Bordeaux n'est pas en reste, évidemment, avec pour rejoindre la rocade par le sud, par la 63, un petit peu de monde en venant de Canéjean, trafic dense, bouchon plus net sur la rocade extérieure entre Pessac et Gradignan, 10 minutes de difficulté. Et puis au sud de Bordeaux, sur la 63, il y a toujours ce bouchon qui se traverse en un quart d'heure maintenant, direction l'Espagne. C'est au niveau d'une zone de travaux, un basculement de circulation. Vous ne roulez que sur une seule voie dans chaque sens, et en descendant la 63, vous aurez à basculer de l'autre côté des voies. Évidemment, vous vous laissez guider par la signalisation présente sur place.
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0: Et bien sûr, le retour de l'actualité trafic, c'est dans 10 minutes maximum.
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0: La Coupe du Monde 2026 est à vivre donc sur le 107.7 et tous les jours durant la phase de groupe. Un chiffre clé pour tout savoir sur cet événement planétaire. Le chiffre du jour, eh bien, je vous laisse nous le présenter, Sébastien Date.
4: Le chiffre du jour, c'est le 4, comme le nombre de fuseaux horaires concernés par l'événement au Mexique, au Canada et aux États-Unis. Le décalage horaire par rapport à la France est compris entre 6 et 9 heures en moins. En clair, contrairement aux deux précédents mondiaux, plus proches de nous, au Qatar et en Russie, il va falloir se coucher tard, parfois se lever à l'aube. Bref, il va falloir s'adapter pour ne pas manquer les grosses affiches. Concernant les Bleus, bonne nouvelle, du moins pour les phases de groupe qui débutent. L'équipe de France disputera ses matchs de poule à des horaires relativement cléments, 21h face au Sénégal, pareil contre la Norvège, et à 23h pour la rencontre avec l'Irak. Ensuite, tout dépendra des résultats. Si les joueurs de Didier Deschamps se qualifient en tant que premier ou deuxième de groupe, les 16e, 8e, quart et demi-finale se concentreront entre 19h et 23h. En revanche, double peine si les Français se qualifient en troisième position. Dans ce cas-là, ils disputeront leur match à élimination directe à 2, 3, voire 5 heures du matin. Enfin, la finale, quoi qu'il advienne, et pourquoi pas pour une troisième étoile sur le maillot bleu, se disputera le 19 juillet à 21h.
0: Merci Sébastien, et vous retrouvez chaque jour un chiffre marquant de cette Coupe du Monde sur le 107.7, et sans oublier les résultats bien sûr dans nos flashs d'actualité. Et en retour de la musique avec un bon souvenir, plein de joie, c'est Philippe Catherine, Louxor, j'adore.

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0: Philippe Catherine, 17h10, et je reçois l'instant même un nouvel incident qui va vous concerner, vous qui roulez au nord de Toulouse. Nous prenons la 62 direction Agen, Bordeaux, et un bidon a été repéré sur la voie de gauche. Attention à cet obstacle, 3 km après Saint-Jory, la sortie 11. C'est au kilomètre 215, vous circulez sur l'une des deux voies à droite hein, pour l'éviter. Bien sûr, et un patrouilleur est déjà en route pour rejoindre le secteur. On refera un nouveau tour de l'ensemble de vos conditions de circulation après la musique. Le dernier titre d'Oria, c'est Soirée mondaine, à retrouver dans un instant.
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1: À 17h15, le retour à vos conditions de circulation. Nous sommes sur la côte basque pour commencer ce périple parmi les 1400 km d'autoroute que nous partageons ensemble. Un petit incident qui vient d'apparaître. C'est en direction de Bordeaux sur la 63, à savoir un bus qui vient de tomber en panne au niveau de Bayonne-Nord. C'est la sortie 6 au kilomètre 172. Qui dit bus dit possiblement des passagers à l'intérieur. Donc double vigilance au passage au cas où ces passagers descendraient justement de ce véhicule. Je compte sur vous. La 63, toujours beaucoup plus au nord maintenant. Nous nous retrouvons dans le sud Gironde, avec toujours ce bouchon d'un quart d'heure à traverser. Là, c'est seulement en direction de l'Espagne, suite à la zone de travaux dont on vous parle depuis plusieurs heures. Du côté de Salles, la sortie 21, un basculement de circulation, une voie pour passer. Et donc de la Gênes en direction du sud. À Bordeaux même, sur la rocade, c'est à peine un peu chargé. C'est chargé surtout pour la quitter maintenant, en quittant la rocade vers le sud. De 5 minutes de bouchon à passer pour rejoindre Canéjean et ça pourrait prendre un petit peu plus d'importance dans les prochaines minutes. Nous prenons maintenant de l'autre côté de Bordeaux la 62 qui vous conduit jusqu'à Toulouse, mais c'est en venant de Toulouse qu'il y a cet obstacle, ce bidon qui a été repéré sur la voie de gauche. Ça reste d'actualité, 3 km après Saint-Jory, la sortie 11 au kilomètre 215. Vous restez tranquillement sur l'une des deux voies à droite. Un petit peu de monde du côté de Toulouse, du côté de la 64 pour quitter Toulouse ou pour la rejoindre en direction du sud en quittant le périphérique. Il y a un petit peu de monde après la sortie 38 en Copole, 500 mètres à peine de ralentissement, ça se traverse très vite. Et en face, dans l'autre sens, c'est plus dense, presque 3 km de bouchon maintenant pour rejoindre cette fois le périphérique. Vous comptez 10 minutes pour passer cette difficulté. À l'est, ça se charge aussi en extérieur direction Bordeaux, mais quelques minutes de plus seront suffisantes pour faire la route entre Toulouse Sud et Toulouse Nord. Je vous ai tout dit de vos conditions de circulation. Rien d'autre à signaler à cette heure-ci. Je vous rappelle qu'il y a toujours un petit peu de monde au nord de Brive sur les voies de l'autoroute A20. C'est au nord de Brive donc, puisqu'il y a cette zone de travaux en amont de la jonction avec la 89 et d'ailleurs la bretelle de bifurcation direction Bordeaux qui reste fermée. C'est-à-dire que si vous circulez sur la 20 en direction du sud, vous pourrez quitter l'axe au niveau d'Objat à la sortie 50, suivre le réseau secondaire pour ensuite retrouver la 89 à partir de Brive-Ouest. Dans un instant, nous allons retrouver votre rendez-vous Play Replay, coup de projecteur sur House of the Dragon. C'est la série événement de ce début d'été. L'univers de Game of Thrones fait son retour avec une saison 3 très attendue par les fans. Les détails, on les retrouve juste après Tame Impala et Jenny Dracula.

0: 17h21, rien de nouveau sur votre route, ça se passe globalement plutôt bien, mais dans moins de 10 minutes, hein, restez à l'écoute, on refait un nouveau tour complet. Et voici Play Replay, comme prévu, coup de projecteur sur la nouvelle saison de House of the Dragon, avec vous Mathilde Ferrière.
1: House of the Dragon raconte l'histoire de la maison Targaryen, une grande famille qui règne sur le royaume de Westeros et dont les rivalités internes vont peu à peu fragiliser le pouvoir.
2: Rhaenyra approche. Tu n'es plus en sécurité ici.
3: Tu détiens désormais un pouvoir qu'aucun homme n'a jamais possédé. Tu seras souveraine d'un empire imprenable, Rhaenyra. Et nos enfants y régneront pour les siècles des siècles.
1: Dans cette saison 3, les tensions atteignent un nouveau seuil. La guerre de succession, connue sous le nom de Danse des Dragons, s'intensifie. Les alliances se font et se défont, les choix se durcissent et chaque décision entraîne des conséquences durables.
4: Il ne tient qu'à vous de décider ce que vous voulez tirer de cette guerre.
5: Leur défaite est inévitable. Nous reprendrons la ville sans verser plus de sang.
1: Cette nouvelle saison adapte toujours le roman Feu et Sang de George R.R. Martin et met en scène l'un des affrontements les plus sanglants de l'histoire de Westeros, opposant les Targaryens à la Triarchie, alliance des cités libres.
6: Les Targaryens sont une lignée sauvage.
7: Nous agissons dans un dessein sacré pour rétablir le roi légitime.
8: N'avez-vous pas aussi trahi votre reine ? Faites venir Aegon, l'usurpateur ! Devant moi !
1: Préquel de Game of Thrones, House of the Dragon saison 3, c'est à découvrir dès le 22 juin sur HBO Max.
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0: 17h23, de nouveaux incidents sur votre route. Tout d'abord, du côté de la côte basque sur la 63. Attention, un chevreuil a été repéré près des voies entre Bayonne Sud, la sortie 5, et Biarritz, la sortie 4. C'est aux alentours des kilomètres 182. Et ça peut vous intéresser, quel que soit votre sens de circulation. Et puis à Toulouse, à présent, sur le périphérique extérieur, en direction de Bordeaux, un kilomètre après Souptard, la sortie 16. Une voiture est arrêtée sur la voie de droite. Elle est tombée en panne. Kilomètre 232, décalez-vous bien à gauche, bien sûr, pour l'éviter. Et c'est reparti pour un tour en musique avec les Cats on Trees et Shania Twain à Sweden.
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0: C'était Chani à toi et il est temps et l'heure de revenir en détail à vos conditions de circulation.
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0: 17h33, il est temps en effet de tout vous dire à nouveau de vos conditions de circulation qui sont, ma foi, plutôt tranquilles, même s'il y a quelques événements à considérer. Tendez l'oreille, hein, vous allez être sans doute concernés. On va commencer par la situation du côté de Toulouse, avec à l'est sur le périphérique extérieur vers Bordeaux. Une voiture en panne, elle est gênante pour le coup parce qu'elle est immobilisée sur la voie de droite. Figurez-vous, vous allez l'éviter cette voie de droite. Vous passez sur l'une des deux voies à gauche. C'est 1 km après Souptard, la sortie 16. C'est au kilomètre 232, le dépanneur est appelé pour rejoindre le secteur et évacuer dès que possible, bien sûr, cette voiture en difficulté. Alors nous restons à Toulouse, où il y a quelques bouchons. Pour quitter Toulouse, direction Tarbes et Bayonne par la 64, ça coince sur moins de 5 minutes, 500 mètres de bouchons à la sortie du périphérique. Dans l'autre sens, c'est plus dense. Pour le rejoindre, ce périphérique, une fois passé la sortie 37 portée sur Garonne, il y a en effet presque 4 km de bouchons qui se traversent en un quart d'heure. Vous prenez patience, évidemment. Sachant que ça y est, si ça commence aussi à se charger aussi en extérieur direction Bordeaux, je vous parlais de cet incident. C'est peut-être l'une des causes d'ailleurs à ce bouchon de 4 km maintenant. Une fois passé Montaudran, la sortie 18, c'est un peu avant Souptard. Et vous comptez un quart d'heure maintenant pour faire le trajet dans ce secteur sud-est donc du périphérique toulousain. Voilà pour l'agglomération Toulouse. Et puis au nord de Toulouse, nous prenons la 62 qui nous emmène vers Bordeaux. Et cet incident vous concerne d'ailleurs dans les deux sens de circulation, puisqu'un chevreuil a été repéré près des voies, c'est entre Valence d'Agen. La sortie 8 et Agen, la sortie 7, aux alentours du kilomètre 125, vous restez attentifs. Dans les deux sens, évidemment. Alors nous rejoignons Bordeaux maintenant, où la circulation du côté de la rocade est plutôt bonne. Pas grand-chose à signaler, un petit peu de monde pour la quitter, cette rocade. Et vous dirigez vers Arcachon, l'Espagne. Sur les tout premiers kilomètres de la 63, les 5 minutes de bouchon à traverser avant de pouvoir rejoindre Canéjean. Un autre bouchon qui lui perd de l'ampleur et tant mieux, c'est celui qui était présent du côté de Salles, la sortie 21 direction le sud, à l'avant ou plutôt en amont d'une zone de travaux sur laquelle on ne roule que sur une seule voie par sens de circulation. Donc circulation qui se passe beaucoup mieux. On reste sur la 63 que l'on parcourt plus au sud maintenant sur la côte basque avec en direction de Bordeaux, un bus qui est tombé en panne. Il est arrêté au niveau de Bayonne Sud, la sortie 5 au kilomètre 178. Les forces de l'ordre sont présentes sur place. Le patrouilleur également et ce bus qui finalement ne transporte pas de passagers. Dans ce secteur également, un chevreuil a été repéré près des voies. Ça peut vous intéresser dans les deux sens évidemment. Entre Bayonne Sud, la sortie 5 et Biarritz, la sortie 4 aux alentours du kilomètre 182. Attention, dans les deux sens de circulation. C'est tout. Pas d'autres événements particuliers à cette heure-ci. Ça roule bien partout ailleurs et tant mieux. Et merci d'avoir choisi le 107.7. Bon retour chez vous.
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0: Dans quelques minutes à 17h50, rendez-vous avec La Consommation, le magazine Que Choisir Ensemble. Nous allons parler des prix des bornes de recharge pour les voitures électriques, des prix pas toujours très un petit peu trop libres, on va dire. En tous les cas, c'est l'avis du magazine de consommateurs que l'on retrouve tout à l'heure. Louis Chédid pour la suite du voyage. Louis Chédid en live, voici la belle.

0: 17h40 et je vous retrouve un instant entre Toulouse et Bayonne sur l'A64 pour vous prévenir d'un nouvel incident. C'est un obstacle et c'est un obstacle conséquent puisqu'il s'agit d'un siège auto, figurez-vous, qui a été repéré direction Bayonne 200 mètres après Mougaret et les Abéries. La sortie numéro 2, c'est au kilomètre 7 de cet axe. J'ignore sur quelle voie il se trouve possiblement, donc vous êtes vraiment appelé à ralentir en approchant. S'il vous plaît, le retour de la musique, c'est la douce Mantissa avec son dernier titre, la chanson d'amour. Et puis un nouveau tour ensuite de vos conditions de circulation.
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bien de ce bouchon qui s'est installé sur le périphérique extérieur direction Bordeaux. Il y a même aussi un événement qui peut expliquer en partie du moins ce bouchon, c'est la présence d'une voiture en panne sur la voie de droite. C'est toujours en extérieur, 1 km après Sauptard, la sortie 16 au kilomètre 232. Vous aurez donc à vous décaler sur la gauche. Des bouchons aussi à la sortie sud-ouest de Toulouse sur la 64 en direction de Tarbes de Bayonne. Petit bouchon de quelques instants. Autre bouchon dans l'autre sens, direction le périphérique. 10 minutes, un quart d'heure à passer dans cette difficulté qui s'est formée 1 km après la sortie 37, portée sur Garonne. On va se retrouver maintenant eh bien, au nord de Toulouse, sur les voies de l'A62, c'est l'axe Toulouse-Bordeaux où il y a ce chevreuil qui a été repéré près des voies. C'est entre Valence d'Agen à la sortie 8 et Agen à la sortie 7 au kilomètre 125. Attention, de la gêne possible, ça vous concerne bien sûr dans les deux sens de circulation. Nous rejoignons Bordeaux, il n'y a pas trop de difficultés sur la rocade. Ça se passe globalement plutôt bien. Ce soir, un peu de monde pour l'Aquité. En revanche, un petit peu de monde pour rouler jusqu'au sud de Gradignan. Petit bouchon qui se traverse en moins de 10 minutes, rien d'essentiel et un trafic légèrement dense sur la rocade, mais sans plus. Je vous rappelle que plus au sud, après ça, la sortie 21 direction l'Espagne, c'en est terminé du bouchon, mais pas des travaux qui ont été à l'origine du bouchon toute l'après-midi. C'est-à-dire qu'après ça, la sortie 21, il y a une zone de travaux sur laquelle on ne roule que sur une seule voie, un basculement de circulation qui vous fait traverser le terre-plein central. Vous qui arrivez de Bordeaux, vous vous contenterez tout simplement de suivre la signalisation en place, bien évidemment. Voilà pour la 63 côté Gironde. Il y a de quoi dire aussi un petit incident, pas plus. En direction de Bordeaux et sur la côte basque cette fois, c'est ce bus qui est tombé en panne. Il est arrêté au niveau de la sortie numéro 5, la sortie Bayonne Sud. Ça occasionne un petit peu de gêne. Attention au passage au kilomètre 178 de cet axe. Et je vous ai tout dit, pas tout à fait. Il reste encore un incident entre Toulouse et Bayonne sur les voies de la 64 le long des Pyrénées. Un siège auto a été repéré. Il occuperait les deux voies de circulation en partie. Alors attention, vous levez le pied 200 mètres après Mougaret-Elisabéry. C'est la sortie numéro 2 au kilomètre 7. Et Stéphanie est en route pour rejoindre le secteur et évacuer dès que possible cet obstacle, ce siège auto qui n'a rien à faire sur les voies de l'autoroute. Vous l'avez bien compris. L'engouement pour les voitures électriques ne faiblit pas, rien qu'au mois de mai, les ventes ont bondi de plus de 60% par rapport à l'an dernier. Les bornes de recharge se multiplient en ville comme dans les villages, mais sur les prix, il reste encore des efforts à faire. C'est l'avis en tous les cas de l'association de consommateurs Que Choisir Ensemble. Vous saurez tout dans votre rendez-vous consommation. C'est juste après Lynn dans ton téléphone.

0: Lynn, à l'instant, sur le 107.7, où il s'en cache parfois des choses dans les téléphones. Je vous retrouve un instant entre Toulouse et Bordeaux pour vous rappeler la présence de ce chevreuil à tout près des voies de circulation entre Valence d'Agen à la sortie 8 et Agen à la sortie 7. C'est aux alentours du kilomètre 125 et vous êtes concernés dans les deux sens. Et place à votre rendez-vous consommation. Charles Dodon est avec Lucille Buisson, chargée de mission au sein de l'association Que Choisir Ensemble.
1: Bonjour Lucille Buisson.
2: Bonjour.
1: On le voit sur la route, on l'entend aussi, hein, il y a de plus en plus de véhicules électriques qui circulent en France et ça marche notamment parce qu'il y a de plus en plus de bornes de recharge. Mais tout n'est pas parfait et vous pointez du doigt certains obstacles rencontrés par les usagers.
2: Oui, le déploiement des bornes est aujourd'hui au rendez-vous, plus 130% entre 2022 et 2025, donc c'est impressionnant. Le réseau français est un des meilleurs réseaux d'Europe. En revanche, ça pêche encore en matière d'inégalité territoriale, mais aussi en habitat collectif, où seuls 6% des parkings sont équipés. Et aujourd'hui, c'est un vrai manque, puisque 80% de la recharge se fait à domicile.
1: Il y a aussi encore un problème de fiabilité avec des bornes qui sont hors service.
2: Oui, c'est quelque chose qu'on constate depuis plusieurs années et qui n'évolue pas trop. Mais le principal problème que l'on a détecté, ce sont les prix. Les personnes qui n'ont jamais conduit de véhicule électrique ne s'en rendent pas forcément compte, mais on est assez loin du fonctionnement de l'essence et du diesel. C'est-à-dire que le prix que vous allez payer sur une borne est dépendant du badge que vous allez utiliser. Et donc sur une même borne, pour le même service, la même quantité d'énergie rechargée, vous allez payer des prix différents. Et on a pu constater, notamment sur les bornes urbaines, des écarts de plus de 100% en comparant, dans notre cas, 8 opérateurs de badge qui sont les principaux du marché.
1: Et d'ailleurs, le prix qu'on paye, on le découvre finalement après avoir rechargé son véhicule ?
2: On n'est pas sur le modèle pompe à essence, ce n'est pas un prix affiché, un paiement par carte bancaire. Donc, vous allez payer un prix qui peut être composé de différentes choses. Des frais de stationnement, des frais à la minute, des frais de cession. Et en fait, vous allez connaître le prix final seulement une fois que vous avez rechargé votre véhicule. Et donc, ça peut amener à des très mauvaises surprises et on a des témoignages en ce sens.
1: Et l'association Que Choisir Ensemble réclame notamment l'affichage des prix.
2: Oui, tout à fait. Tout d'abord, un affichage, ce qui semble assez logique. Une harmonisation des prix également pour se concentrer sur les frais au kilowattheure rechargé, l'énergie rechargée, le paiement par carte bancaire, mais également, à notre sens, c'est essentiel au vu de l'opacité actuelle, une carte publique du type carburant.gouv qui référencerait l'ensemble des prix pour qu'enfin le consommateur puisse s'y retrouver.
1: Les bornes de recharge électrique, l'association Que Choisir Ensemble propose plusieurs pistes pour faire mieux. Merci Lucille Buisson.
2: Merci à vous.

0: c'était Joyce Jonathan. Belle soirée à nos côtés, les Toupiles, 18h.
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2: Bonsoir à tous. Des semaines de négociations laborieuses et finalement un accord de paix trouvé entre l'Iran et les États-Unis. Il doit être signé officiellement vendredi à Genève et prévoit de mettre fin immédiatement à la guerre au Moyen-Orient, y compris au Liban, et doit permettre également la réouverture du détroit d'Ormuz. Emmanuel Macron a annoncé tout à l'heure que la France se tenait prête à accompagner cette mission et sécuriser le détroit avec notamment le porte-avions Charles de Gaulle. Conséquence immédiate en bourse, les cours du pétrole tout à l'heure ont chuté de plus de 4%. Le gouvernement va s'assurer que cette baisse soit bien répercutée à la pompe, a promis Emmanuel Macron. Les aides annoncées pour les gros rouleurs seront tout de même versées comme convenu, a confirmé de son côté le Premier ministre Sébastien Lecornu. Ce cessez-le-feu, mais aussi la guerre en Ukraine et bien d'autres sujets seront au programme du G7. Les dirigeants des grandes puissances comme Donald Trump arrivent en ce moment à Évian. En France, un 8e département adopte des mesures forte contre le téléphone au volant. Il s'agit des Deux-Sèvres, où une suspension du permis sera désormais possible en cas d'utilisation du téléphone en conduisant. Quelques 500 suspensions auraient déjà été prononcées dans les départements qui ont déjà adopté cette mesure, comme les Landes, le Pas-de-Calais, la Charente-Maritime ou encore le Vaucluse. On apprend, cela dit, ce lundi, la disparition de l'acteur Christian Bugeaud. On le connaissait pour son rôle du dentiste dans Les Visiteurs ou encore du maître d'armes dans la série Kaamelott. Il avait 81 ans.
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2: Le football est le programme du jour à la Coupe du Monde, et avec donc ce match qui aura une résonance toute particulière cette nuit, l'Iran contre la Nouvelle-Zélande à 3h du matin à Los Angeles. Avant cela, en ce moment, entrée en lice de l'Espagne, coup d'envoi du match contre le Cap-Vert. À 21h, la Belgique affrontera l'Égypte et l'Arabie Saoudite face à l'Uruguay. Ce sera à minuit, heure française. Pour l'heure, il est 18h passé de 2 minutes. Fin de ce flash. Le trafic de retour après la météo.
0: Merci Thibaut, mais pour le coup, il y a tout d'abord un nouvel incident trafic. Priorité à cet événement, bien sûr, qui vous concerne entre Toulouse et Bayonne, sur les voies de la 64. C'est vers Bayonne et c'est dans l'entrée Cap-Verne, à l'entrée 15 au kilomètre 170. Un râteau a été repéré dans cette bretelle d'entrée. Et les prévisions de Météo France, demain mardi le matin, des nuages bas vont concerner les régions situées au sud de la Garonne et jusqu'au piémont pyrénéen. L'après-midi, le temps sera bien ensoleillé. Au lever du jour, le thermomètre va afficher entre 13 et 16 degrés dans l'intérieur, entre 16 et 18 sur la façade atlantique. Quant au maximal de l'après-midi, elles vont grimper jusqu'à 23 degrés à Biarritz, 29 à Bordeaux et Tarbes, 30 à Périgueux, 31 à Toulouse, Clermont-Ferrand, Marmande et Brive, et 32 degrés du côté de Cahors.
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0: Et nous allons, dans ce 17-20, eh bien, parler de la sécurité des animaux de compagnie en voiture. Peut-être avez-vous prévu d'emmener votre chat ou votre chien cet été. Comment bien voyager avec eux? Vous aurez la réponse tout à l'heure à 18h20. Et puis un petit peu plus tard, nous montrons le son pour Flo de La Vega. Il a formé la moitié du duo Frérot de La Vega et on va le retrouver. Il sera notre invité dans Monter le son.
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0: À 18h03, c'est l'heure, le moment de revenir en détail à vos conditions actuelles de circulation sur les autoroutes qui parcourent le sud-ouest du pays. Il y a quelques événements à considérer. On va commencer par la situation tout au nord, c'est-à-dire sur la 89, la grande transversale autoroutière entre Lyon et Bordeaux, dans la région de Périgueux. Il y a, attention, un obstacle sur les voies. C'est en direction de Bordeaux, 3 km après Périgueux-Est, la sortie 16. Ce sont deux sauts de chantier qui se trouvent sur la voie du milieu. Évitez-les, hein, restez à droite, auquel mètre 123 et tout ira bien. Nettement plus au sud maintenant, nous rejoignons Toulouse où la circulation est un petit peu perturbée, bien logiquement à cette heure-ci. Pour vous qui souhaitez rejoindre le périphérique en venant de Toulouse sud, il y a plus de 7 kilomètres de bouchons, hein, qui se traversent en une demi-heure actuellement. Vous prenez patience, bien évidemment, c'est très chargé donc sur ce périphérique extérieur de Toulouse en direction de Bordeaux. Il y avait aussi un véhicule en panne tout à l'heure du côté de Souptard, mais là c'est terminé. mais tant mieux. Du monde également pour quitter Toulouse. Direction Tarbes et Bayonne en quittant le périphérique à bord de Longue. Après la sortie 38 en Copole, un petit bouchon de 500 mètres. Pas grand chose hein, quand même. C'est beaucoup plus dense, nettement plus dense dans l'autre sens pour rejoindre cette fois Toulouse et son périphérique avec un quart d'heure de trajet entre la sortie 37 portée sur Garonne et le périphérique avec presque 4 km de bouchon à présent. Voilà pour la situation autour de Toulouse. Au sud-ouest, nous prenons l'autoroute A64 où il y a en direction de Bayonne un râteau qui occupe la bretelle d'entrée Cap-Verne. Je vous en parlais avant la météo, kilomètre 170. Ne vous laissez pas surprendre, bien sûr. On va changer de secteur maintenant pour nous intéresser à la côte basque, la 63, avec en direction de Bordeaux, en direction du nord, toujours cette voiture, mais ce bus en panne arrêté au kilomètre 178. Il occasionne un petit peu de gêne hein, au niveau de la sortie numéro 5, la sortie Bayonne Sud au kilomètre 178. La bonne nouvelle, c'est que le dépanneur est arrivé sur place hein, pour le prendre en charge. Et puis tout au nord, sur la 63, pour rejoindre Bordeaux, un trafic à peine un petit peu dense, mais pas de réelle importante difficulté. C'est un peu chargé aussi dans l'autre sens pour quitter la rocade et rejoindre Canigeon. Et c'est un peu plus chargé aussi pour quitter la rocade, mais cette fois par la 62 à Villeneuve-d'Ornon et jusqu'à Martillac. Il y a un bouchon qui s'est formé que vous allez traverser pour l'instant en moins de 10 minutes. C'est donc sur les voies de l'autoroute A62. Voilà donc pour ces tout derniers développements du trafic à 7h.
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0: Vous les aviez reconnus, L'Ombre et la Lumière, Calogero et Grand Corps Malade à l'instant sur le 107.7 à 18h10. Quelques incidents, hein, toujours d'actualité sur votre route et des obstacles, mais essentiellement des bouchons à l'heure des sorties de bureau, bien évidemment. Un obstacle toujours sur la bretelle d'entrée de Cap-Verne sur la 64 direction Bayonne. C'est un râteau qui a été repéré au niveau de cette entrée 15 au kilomètre 170. On refera le tour des difficultés après la musique. Zaoui Stéphane dans un instant pour Love Noir. D'ici là, Amanda Bourneuf.
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1: 18h16, rendez-vous avec vous comme tous les quarts d'heure pour faire un nouveau tour de vos conditions de circulation marquées par des bouchons du côté de Toulouse essentiellement et quelques petits incidents, pas grand chose somme toute. Alors les bouchons à Toulouse, vous êtes habitués bien évidemment, bouchons en extérieur sur le périphérique en direction de Bordeaux, depuis le Palais au sud jusqu'à Balma avec un temps de trajet qui est rallongé forcément dans ce secteur. Vous comptez aller un quart d'heure pour parcourir 6 km de bouchons du côté donc du périphérique extérieur. Il y a aussi toujours du côté de Toulouse d'autres bouchons qui vous intéressent au sud-ouest pour rejoindre Toulouse en particulier en passant la sortie 37 portée sur Garonne. Il y a 3 km de bouchons, ça se traverse en un petit quart d'heure avant de rejoindre Encopole la sortie numéro 38. Dans l'autre sens, ça va, une toute petite difficulté qui se traverse bien vite pour quitter cette fois le périphérique au niveau de Bordelongue. On va s'intéresser maintenant à la situation plus au sud, sur la 64 toujours, du côté de Cap-Verne ou dans cette bretelle d'entrée numéro 15. Il y a toujours un râteau qui a été repéré sur les voies, c'est au kilomètre 170 et bien sûr, vous l'évitez. Il y a aussi du côté maintenant de la 63, côté côte basque, toujours ce bus en difficulté arrêté en panne au niveau de Bayonne-Sud, c'est l'entrée numéro 5 ou plutôt la sortie numéro 5 au kilomètre 178, c'est le dépannage qui continue de s'organiser sur place. Voilà pour les seules difficultés ce soir. Si on s'intéresse à Bordeaux, sur la rocade, ça roule globalement bien, un petit peu de monde tout de même bien sûr. Pour la quitter, la traversée de Canéjan est un petit peu difficile, elle est 5 minutes de bouchon à passer à quelques kilomètres au sud de la rocade bordelaise. Et c'est absolument tout, partout ailleurs, vous roulez sans être inquiété, c'est très bien comme ça. La semaine dernière, dans votre Mobilimag, nous vous révisions les règles pour bien attacher les enfants en voiture. Et bien cette semaine, on parle de nos animaux de compagnie, comment bien voyager avec eux, notamment en les attachant, ce que plus d'un conducteur sur deux ne fait pas. C'est ce que vous allez entendre après Manon Lisa.
2: 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Pourquoi

0: Manon Lisa avec ce titre plein de philosophie, Le Petit Pêcheur, à l'instant 18h22. Attachez-vous votre animal lorsque vous prenez la route. C'est le sujet de votre Mobilimag aujourd'hui avec Perrine Martin.
1: Harnais, cage, filet, ceinture, sac de transport, tout existe pour voyager en toute sécurité avec son animal de compagnie. Et même des sièges auto, comme ceux installés pour les enfants. Ils sont très chers, certes, mais vont jusqu'à subir des crash tests pour tester leur robustesse. C'est le cas de ceux de la marque Tavopets, dont Maud Arovigno est porte-parole.
2: On sait qu'en France, il n'y a pas vraiment de réglementation spécifique pour les animaux de compagnie en voiture. Il y a seulement l'obligation, on va dire, de ne pas gêner la conduite pour le conducteur, etc. Mais voilà, il n'y a pas vraiment de règles précises. Donc nous, on essaie d'apporter vraiment ce système de protection supplémentaire qui va faire en sorte que l'animal est vraiment protégé dans son habitacle et ne sera pas un projectile et dangereux pour les autres, mais aussi pour lui-même.
1: Un projectile, oui, vous avez bien entendu, en cas d'accident, votre chat, votre chien, non attaché, peut être projeté, telle une charge. D'ailleurs, une personne sur deux ayant vécu un accident de la route avec son animal finit par lui installer un système de retenue. Encore faut-il que l'animal l'accepte.
3: Alors là, il faudrait y aller de manière positive. Là, ça sert à rien de brusquer son chien, on est en train de lui apprendre quelque chose de nouveau.
1: Guillaume est éducateur canin, superdoggy41 sur Instagram.
3: Avant de l'attacher à la voiture, si ça n'a jamais été le cas, je suppose qu'il va falloir lui mettre un petit harnais. Donc déjà, lui apprendre qu'est-ce qu'un harnais, donc par exemple avec des friandises, lui apprendre à mettre la tête dans le harnais, etc. Ensuite, à remonter gentiment dans la voiture, surtout s'il y a eu un traumatisme, peut-être qu'il peut réassocier la voiture à quelque chose de négatif et du coup être stressé au niveau de la voiture. Dans ce cas-là, il faut faire du coup de la désensibilisation et pour ce faire, il faut le prendre, le mettre dans la voiture, réassocier la voiture à quelque chose de positif, donc par exemple avec des friandises, puis ensuite le refaire descendre pour lui montrer que t'as vu, t'es monté, c'est passé quelque chose de bien, donc maintenant tu peux repartir et il n'y a aucun moment négatif dans tout ça, et recommencer plusieurs fois avec des durées un peu plus longues. Puis ensuite, on réintroduit gentiment, par exemple, l'attache, donc admettons, il a une ceinture. Donc on rattache le harnais à la ceinture de sécurité et on augmente par la durée. Pendant 5 minutes, on fait ça. Ensuite, pendant 10 minutes, pendant 20 minutes. Ensuite, on refait la même chose, mais cette fois, on va en voiture. On va faire un petit tour en voiture quand t'es attaché et recommencer plusieurs fois avec des durées un peu plus longues.
1: L'habituer, toujours faire des tests avant d'engager un long voyage. Vous avez maintenant les clés pour voyager en toute sécurité.
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0: Allez, 18h24 et dans un peu plus de 5 minutes, c'est promis, on revient en détail à vos conditions de circulation. Ce sera juste après un très très grand souvenir, un méga tube des années 80 avec Madame Kim Carnes, Bette Davis Eyes.
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1: 18h30, c'est l'heure de revenir vers vous qui circulez sur les autoroutes du Sud-Ouest. Quelques incidents et des bouchons du soir essentiellement autour de Toulouse. Voilà pour le sommaire de ce nouveau point complet de vos conditions de circulation. Le tout dernier incident en date, je vous le rappelle, je vous en parlais il y a quelques secondes à peine, à direction Bordeaux en venant de Toulouse. C'est sur la 62 qu'une voiture est en panne, arrêtée 3 km après Castelsarrasin, la sortie 9, et elle empiète sur la voie de droite, donc vous ne passez qu'à gauche, prudemment bien sûr, au kilomètre 166. Pas d'autres événements sur cet axe. Alors nous rejoignons Toulouse où la circulation est bien chargée. Pour vous qui souhaitez rouler sur le périphérique extérieur direction Bordeaux, dès que vous aurez passé la barrière de péage de Toulouse Sud, enfin 2 km après pour être exact, il y a 7 à 8 km de bouchons, ça se traverse en 20 minutes. Donc vous prenez patience. Sachant qu'il y a aussi d'ailleurs, et ça n'arrange pas les choses, un fourgon qui est tombé en panne sur ce même périphérique extérieur vers Bordeaux. C'est au niveau de Montaudran, l'entrée 18 au kilomètre 237. Des bouchons aussi pour quitter Toulouse direction Tarbes et Bayonne. C'est quasiment fini à la sortie sud du périphérique du côté de Bordelongue. Dans l'autre sens, ça commence à s'arranger maintenant. Bouchons aussi cette fois pour rejoindre Toulouse. 2 km après la sortie portée sur Garonne, la sortie 37. 2 à 3 km de bouchon ou ralentissement plutôt, ça se traverse en 5 minutes. Nous allons rester sur l'autoroute A64 où il y a un obstacle beaucoup plus au sud qui nous emmène entre Mouguère-Elisabéry et Briscousse. Nous sommes non loin de Bayonne, mais c'est en direction de Toulouse. 3 km après Mouguère-Elisabéry, la sortie 2, un râteau qui occupe les deux voies de circulation. Faites attention, kilomètre 9 de cet axe. La côte basque à présent, la 63, toujours ce bus en panne en cours de dépannage. C'est en direction de Bordeaux. Il est arrêté au niveau de Bayonne Sud, la sortie 5 au kilomètre 178. Et puis pour rejoindre Bordeaux par la 63, il n'y a aucune difficulté particulière. D'ailleurs, sur la rocade, c'est très très calme aussi, ainsi que sur la 62 pour quitter Bordeaux ou pour la rejoindre, et donc partout ailleurs, situation bien tranquille. Et merci de faire la route à nos côtés.
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1: Dans ce 17-20, nous avons rendez-vous tout à l'heure à 18h50 avec Frérot de la Vega qui a formé, bien évidemment, ou plutôt avec Flo de la Vega qui a formé la moitié du duo Frérot de la Vega. Il vient nous présenter son actualité musicale aux côtés de Christelle Mollon tout à l'heure. Pour l'instant, Mademoiselle Zazie, chanson d'amis.

0: Très jolie chanson de Zazie, actuellement, à l'instant plutôt sur le 107.7, il y a 18h36, il n'y a rien de nouveau. On refait le point, bien sûr, dans 10 minutes et d'ici là, bien sûr, si un nouvel incident survient.
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0: Des zones de travaux vont vous concerner cette nuit dans la région de Brive à partir de 19h jusqu'à 6h demain matin. La bifurcation qui permet depuis l'A20, quelle que soit votre direction, de prendre la 89 vers Clermont-Ferrand sera fermée. Entre Agen et Toulouse, à partir de 21h, un petit peu plus tard, et jusqu'à 5h demain matin, la 62 sera fermée en direction de Bordeaux. Entre Castelsarrasin, la sortie 9, et Valence d'Agen, la sortie 8. Dans le même temps, la 62 sera aussi fermée entre Castelsarrasin, la sortie 9, et Montauban, la sortie 10. Et cette fois en direction de Toulouse. À l'est de Toulouse, à partir de 21h, fermeture de la 68 en direction d'Albi, entre Gragnagues, la sortie 2, et Gémille, la sortie 4. Et puis, dans les Landes, à partir de 20h et au plus tard jusqu'à 6h demain matin, fermeture de la sortie Sonia Kemuré, la sortie 18 de la 63, direction l'Espagne. Dans le même temps, depuis l'autoroute à 63 en direction de Saint-Sébastien, vous ne pourrez pas sortir à Saint-Jean-de-Marenne d'Axe. C'est la sortie à numéro 9.
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0: Et on va évidemment refaire un nouveau tour de vos conditions de circulation, mais place à la musique. D'ici là, il y aura les Maroon 5 dans un instant et tout d'abord Naïka dans quelques secondes. One Track Mind.
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1: À 7h moins le quart, on refait un nouveau tour de vos conditions de circulation avec des incidents dont je vous parlais tout à l'heure qui sont terminés maintenant. Un seul réel incident avant d'évoquer les bouchons du soir. C'est du côté de l'A62 entre Toulouse et Bordeaux. Je vous rappelle qu'une voiture est tombée en panne sur la voie de droite qui est balisée maintenant par le patrouilleur. C'est donc direction Bordeaux, 3 km après Castel-Sarrazin, la sortie 9 au kilomètre 166. Incident qui nous laisse plus que la voie de gauche pour circuler. Tout au sud, j'apprends nouvel obstacle maintenant qui nous emmène le long des Pyrénées sur la 64. Et ça vous concerne en direction de Bayonne, 1 km après Tarbes-Est, la sortie 13. Un bidon a été repéré sur la voie de gauche et c'est au kilomètre 144 de cet axe. Vous passez donc sur la seule voie libre, c'est la voie de droite. Il y a un petit peu plus à l'ouest, 13 km après Pau. Et cette fois, c'est en direction de Toulouse. Des barres qui ont été repérées sur les voies au kilomètre 116. C'est dans une zone de travaux. Levez le pied, attention à ne pas les percuter. Restez vraiment attentifs. On rejoint au nord de la 64 Toulouse pour rejoindre la ville rose. Il y a encore un petit peu de monde. Une fois passée la sortie Oncopole, la sortie numéro 38, ça se traverse en quelques instants à peine. Ce tout petit ralentissement qui

Dans les années 2010, en plein succès, il décide pourtant de tout arrêter avant de revenir aujourd'hui avec un nouveau single et un album à venir cet été. Flo de la Vega sera notre invité dans Monter le son et c'est juste après Rihanna.

0: Rihanna à l'instant.
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0: Flo de la Vega qui est de retour en solo. Il est l'invité de Christelle Mollon.
2: Il s'est fait connaître du grand public avec le duo Frérot de la Vega dans les années 2010, enchaînant les succès et les concerts devant des milliers de fans. Il est de retour avec de nouveaux projets et une envie intacte de

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1: Bonjour Flo de la Vega.
2: Bonjour.
1: Presque 10 années se sont écoulées depuis que vous avez décidé de mettre fin à l'aventure des frérots de la Vega, malgré plus d'un million d'albums vendus. Donc cette nouvelle chanson, Aimer les gens, elle sonne très autobiographique. En fait, vous vouliez donner de vos nouvelles en musique ?
2: Ouais, je crois que c'était un peu ça l'idée. Et c'est pour ça que j'ai voulu commencer mon retour avec cette chanson. Je voulais vraiment amorcer aussi un petit peu ce que j'ai pu traverser, ce que j'ai pu comprendre pendant toutes ces années. Et aimer les gens, c'était un peu ce clin d'œil-là, ouais. Je dis un petit peu, je suis parti, je me suis un peu planté, j'ai envie de revenir. Je pense que voilà, il y a tout ce recul que j'ai pris pendant ces années qui transpire dans cette chanson. Vouloir aimer les gens, vouloir changer le monde, c'est quelque chose qui est très beau, qui m'a animé. Et je ne sais pas si on peut vraiment aimer totalement, universellement, inconditionnellement les gens si on n'a pas fait ce chemin-là. Je crois que tant qu'on n'a pas accepté notre part d'ombre, on va avoir du mal à accepter la part d'ombre des autres.
1: Donc un texte et un message donc assez à la fois.

0: fédérateur et introspectif, le tout dans une musique dans laquelle vous mélangez reggae, dub, chansons françaises. C'est ce métissage musical finalement qui vous a toujours séduit.
1: Ouais, le reggae a toujours fait partie, même chez les frérots, même si on n'était pas connus pour être un groupe reggae. Là, j'ai voulu aller un petit peu plus loin avec ce retour, un peu plus de modernité, un peu plus d'affirmation aussi.
0: Un single, est-ce que ça laisse supposer qu'il y aura d'autres singles et peut-être même un mini-album ou un album à venir?
1: Bah, on a bossé pour, ça fait quand même du coup 2-3 ans que je maquette, qu'on a quasiment une vingtaine de chansons. Je voulais que ce soit celle-là la première chanson parce qu'elle raconte un truc. À la rentrée, on va revenir probablement avec la suite. Et puis, bah oui, un album... C'est un peu le chemin classique. Mais on a envie de le faire aussi d'une manière assez organique. Et si ça doit nous amener à être sur scène dans un an, deux ans, ben, on suivra ce chemin. Mais j'ai pas envie de forcer les choses, j'ai envie de le faire vraiment tranquillement.
0: Merci beaucoup, Flaude et la Vega, d'être venu nous rendre visite. On se quitte donc avec ce nouveau titre solaire, à la fois introspectif, on l'a dit, fédérateur, qui pourrait bien nous accompagner tout au long de l'été. Ça s'appelle
1: Aimer les gens. J'avoue.

C'était Aimer les gens de Frérot de la Vega, cette interview. Vous pouvez la retrouver aussi en version longue sur notre site internet et notre application. On va boucler cette heure en musique. Dans 3 minutes, retour de l'actualité, le flash de 19h. Voici Justin Bieber et Blood Pop.

0: Belle route, il est tout pile, 19h.
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2: Bonsoir à tous, Emmanuel Macron salue ce soir un accord essentiel entre l'Iran et les États-Unis. Le président a accueilli il y a une heure avec ses mots Donald Trump à Évian où se tient le sommet du G7. Quelques heures seulement après l'annonce d'un accord de paix, il doit être signé officiellement vendredi et prévoit de mettre fin immédiatement à la guerre au Moyen-Orient, y compris au Liban, et doit permettre également la réouverture du détroit d'Ormuz. Emmanuel Macron a annoncé tout à l'heure que la France se tenait prête à accompagner cette mission est sécuriser le détroit avec notamment le porte-avions Charles de Gaulle. Donald Trump, lui, s'est déjà félicité de la chute des prix du pétrole. Emmanuel Macron lui dit que le gouvernement va s'assurer que cette baisse soit bien répercutée à la pompe, mais peut-être pas avant quelques semaines, précise tout de même le chef de l'État. Les aides annoncées pour les gros rouleurs seront versées comme convenu, a promis de son côté le Premier ministre Sébastien Lecornu. En Ukraine, une cathédrale orthodoxe touchée par une frappe russe en plein cœur de Kiev. Elle était inscrite au patrimoine mondial de l'UNESCO. 11 victimes à déplorer également cette nuit dans des bombardements de Moscou sur plusieurs villes ukrainiennes. En France, de nouveaux rassemblements en ce moment devant les tribunaux à l'appel de syndicats et d'associations afin de dénoncer les dysfonctionnements de la justice suite à l'affaire Liana dans le Gers. On passe au sport et au foot.
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2: Et c'est la mi-temps au stade d'Atlanta où le Cap-Vert résiste bien pour l'instant face à l'Espagne. 0-0 à la mi-temps malgré une forte domination ibérique. Dans ce même groupe H, l'Arabie Saoudite affrontera l'Uruguay à minuit. Avant cela, le groupe G, l'entrée en lice de la Belgique face à l'Égypte, ce sera à 21h. Ainsi que Iran, Nouvelle-Zélande pour les plus courageux à 3h du matin. Pour l'heure, il est 19h02. Dans un instant, le retour du trafic après la météo.
0: Merci Thibaut. Demain mardi, le matin, des nuages bas vont concerner les régions situées du sud de la Garonne jusqu'au Piémont pyrénéen. L'après-midi, le temps sera globalement bien ensoleillé. Au lever du jour, le thermomètre affichera entre 13 et 16 degrés dans l'intérieur, entre 16 et 18 sur la façade atlantique, et puis les maximales de l'après-midi, 23 pour Biarritz, 29 à Bordeaux et Tarbes, 30 degrés à Périgueux, 31 degrés à Toulouse, Clermont-Ferrand, Marmande et Brive, 32 degrés à Cahors.
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0: Merci de faire la route à nos côtés dans ce 17-20. Rendez-vous santé à suivre à 19h20. Nous parlerons de l'hydratation essentielle pour les seniors. Et puis à 19h50 dans l'automobile et la loi, nous parlerons de la question de rouler sans assurance. On rejoindra notre expert juridique automobile, Maître Decomont.
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0: Allez, 19h03, c'est l'heure, le moment, on refait un nouveau tour de vos conditions de circulation qui sont bien calmes. Maintenant, ce soir, les derniers bouchons présents du côté du périphérique toulousain, c'est à l'ouest, dans le secteur de Sesquières. Bouchons pour rejoindre Sesquières sur le périphérique intérieur en direction de Bordeaux. C'est un peu compliqué, en effet, toujours ce soir, à ce niveau-là. À l'ouest, au sud-ouest même de Toulouse, sur la 64 vers Toulouse, il y a un obstacle qui a été repéré dans la région de Pau, c'est 13 km après cette sortie numéro 10 au kilomètre 116, le tout dans une zone de travaux. Je vous appelle à lever le pied. Entre Toulouse et Bordeaux, sur la 62, il y a toujours cet incident, cette voiture en panne arrêtée, 1 km après Castel-Sarrazin. C'est la sortie 9 et c'est en direction de Bordeaux, au kilomètre 167. Elle est sur la voie de droite et la bande d'arrêt d'urgence. Vous ne passez donc que sur la voie de gauche. Et puis à Bordeaux, rien à signaler, les indicateurs sont au vert, aucun bouchon, aucun ralentissement sur la rocade, également sur tous les axes qui permettent de rejoindre ou de quitter cette fameuse rocade bordelaise.
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La jeune Maëlle, issue de The Voice, avec ce titre Tic Tac, 19h10 Tic Tac, avec un nouvel incident d'ailleurs, qui va vous intéresser, vous qui circulez sur l'A66 au sud de Toulouse, et c'est en direction de l'Ariège et d'Andorre. 9 km après Mazères-Saint-Verdun dans la sortie 2, des obstacles signalés sur les voies, je ne sais pas de quoi il s'agit pour l'instant. C'est un premier message d'alerte, hein, au kilomètre 35, plus de précision à venir dans les prochaines minutes, juste après De La Soul pour la musique, un nouveau tour complet de vos conditions de circulation.

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2: Allez, à 19h15, tout pile, je vous retrouve avec une situation de plus en plus tranquille, de moins en moins de choses à dire. C'est signe que la circulation se passe bien dans l'ensemble. Allez, encore un petit peu de monde pour circuler sur le périphérique extérieur de Toulouse en direction de Bordeaux à l'est. Un tout petit peu de monde, ça veut dire 5 km de ralentissement. Une fois passé le Palais pour rejoindre Balma, ça se traverse en 5 minutes. Il s'agit vraiment simplement d'un ralentissement, pas réellement d'un gros bouchon. La 66 au sud de Toulouse qui vous conduit depuis Toulouse ou Villefranche de Lauragais exactement jusqu'en Andorre ou jusqu'en Ariège. Il y a des obstacles qui ont été repérés sur les voies, peut-être sur plusieurs voies, donc attention. 9 km après Mazères, ça va dans la sortie numéro 2 et c'est au kilomètre 35 de cet axe avant de rejoindre la barrière de péage de Pamiers. Une zone de travaux qui vient de se mettre en place actuellement. Je vous en parlais tout à l'heure, ça se passe du côté de l'autoroute A89 avec la fermeture de cet axe du côté donc de cette autoroute A89. C'est la fermeture jusqu'à demain matin 6h de la bifurcation qui vous permet depuis l'autoroute A20 vers Clermont-Ferrand de prendre donc l'est. Cette bifurcation est fermée. Vous devez sortir à Seillac, la sortie 45, et vous empruntez le réseau secondaire pour rejoindre la 89 à Tulle-Nord. Voilà donc pour ce chantier qui vient tout juste de se mettre en place et qui va se prolonger donc jusqu'à 6h demain matin. Votre rendez-vous santé, il arrive dans quelques minutes avec aujourd'hui un défi pour les seniors, boire suffisamment d'eau. Avec l'âge, la sensation de soif diminue. On en parle juste après Mylène Farmer.

0: Il est 19h19 et je vous retrouve un instant du côté de l'A63. Nous sommes sur le littoral atlantique et un accident est signalé en direction de Bordeaux au kilomètre 74 de cet axe, c'est-à-dire eh bien 2 km après la Brouère, la sortie numéro 16. Accident qui cause de la gêne puisque il y a cette voiture immobilisée sur la bande d'arrêt d'urgence mais aussi sur la voie de droite. Autrement dit, vous n'allez passer que sur l'une des deux voies à gauche et prudemment bien sûr. À quelques jours de l'été, notre partenaire, le magazine Bien-être et Santé, s'intéresse aux seniors. Avec l'âge, boire de l'eau reste essentiel pour préserver les fonctions vitales. Juliette Legros, directrice de la rédaction, en parle avec Charlotte Latour.
1: Passé 65 ans, le risque de déshydratation, c'est-à-dire le manque d'eau dans l'organisme, augmente. Comment ça se fait, Juliette Legros?
2: Alors en fait, il y a trois principales raisons à ça. D'abord, il y a une teneur en eau corporelle qui est moins importante. On passe de 75% à environ 50% et c'est essentiellement dû à la baisse de la masse musculaire. Ensuite, et c'est très important, il y a une sensation de soif qui diminue ou qui arrive plus tard, donc on sent moins. Et enfin, il y a la prise de certains médicaments, des diurétiques, des antihypertenseurs qui sont connus pour déshydrater.
1: Une personne de plus de 65 ans qui ne boit pas assez, que risque-t-elle alors ?
2: D'abord, je précise qu'une déshydratation, elle peut survenir très rapidement. Et en effet, elle peut entraîner un certain nombre de complications. Alors ça va des chutes à la constipation, donc des choses très différentes, mais en passant aussi par les infections urinaires, des calculs, de la tachycardie, ou même une forme de confusion mentale. Mmh. Et ça peut aller jusqu'à nécessiter une hospitalisation dans les cas les plus graves.
1: Bon, avant d'en arriver là, quels sont les premiers signes qui peuvent alerter ?
2: Alors les signes, ils sont notamment très visibles en cas de forte chaleur. C'est une bouche sèche, très sèche, c'est une peau qui se fripe, des urines foncées, une hypotension, donc des chutes de tension, une fatigue importante, des maux de tête ou encore des vertiges.
1: On le sait, il faut donc boire avant même d'avoir soif, mais quelle quantité d'eau est recommandée ?
2: Alors pour maintenir un bon niveau d'hydratation, il est recommandé d'abord de boire sans attendre d'avoir soif et de façon fractionnée. Et ça va représenter 1,7 litre d'eau tempérée de préférence par jour, et davantage évidemment quand il fait chaud, et aussi en cas de fièvre ou en cas de diarrhée. Et ça correspond à quoi ? À 8 verres d'eau qui sont à répartir tout au long de la journée. Et pour compléter, on peut aussi privilégier les aliments qui sont riches en eau, que ce soit des soupes, alors froides pour l'été, des yaourts, des compotes, des fruits, des légumes.
1: A contrario, attention à tout ce qui est diurétique.
2: Oui, on évite évidemment ce qui augmente la sécrétion dans les urines, donc on évite tout ce qui est thé, café, soda ou alcool.
1: Merci Juliette Legros, Bien-être et Santé, magazine à retrouver dans toutes les pharmacies partenaires.
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0: 19h22, je prends connaissance et vous avec moi d'un nouvel incident qui nous emmène sur le périphérique toulousain à l'est en intérieur en direction de la Méditerranée. Un bus vient de tomber en panne au niveau de Croix-Dorade, hein, c'est la sortie numéro 14 au kilomètre 228. Ne vous laissez pas surprendre, un bus susceptible de transporter qui puisait des passagers. Pour la petite histoire, il n'y a plus de bouchons maintenant sur ce périphérique extérieur de Toulouse en direction de Bordeaux. La circulation est redevenue tout à fait fluide. Et c'est très bien comme ça. On refera un nouveau tour de la situation après Dennis Lloyd et après Zucchero.
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0: Dennis Lloyd, à l'instant sur le 107.7, on va refaire un nouveau tour de vos conditions de circulation dans quelques secondes.
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0: Allez, à 19h31, c'est le moment de reparler de vous et c'est vraiment très très calme hein, sur votre route. Tout à l'heure, je vous parlais d'un bus en panne sur le périphérique intérieur de Toulouse à Croix-d'Orade. C'est déjà terminé. Bus dépanné, tant mieux. Au sud de Toulouse, la 66 qui vous emmène jusqu'en Andorre et en Ariège, 9 km après Mazères-et-Verdun, la sortie numéro 2. Il y a des obstacles hein, toujours présents sur les voies au kilomètre 35. Le patrouilleur est en route, c'est Damien qui va rejoindre le secteur pour intervenir et dans en même temps, nous en dire plus, évidemment, sur la localisation exacte de ces obstacles, peut-être sur le bas-côté de l'autoroute ou peut-être même sur l'une des voies. Pas d'autres difficultés. Hein. Partout ailleurs, vous voyagez sans être inquiété. Plus de bouchons du côté de Toulouse et de son périphérique. Et une situation extrêmement calme aussi du côté de Bordeaux et de sa rocade. Et en tous les cas, merci d'avoir choisi le 107.7. Merci de votre fidélité.
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0: À 19h50, rendez-vous avec l'automobile et la loi. Nous allons retrouver notre fidèle expert juridique automobile, Maître de Caumont, pour une question concernant le fait de rouler sans assurance. Pour l'instant, la musique, celle de Mika, elle me dit... 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

0: Mika, sur le 107.7, cet accident toujours d'actualité pour vous qui circulez sur l'autoroute A63 dans les Landes, et c'est en direction de Bordeaux, un accident qui finalement implique deux véhicules, une voiture et un poids lourd. C'est au kilomètre 74 de cet axe, 2 kilomètres après la Boère, la sortie numéro 16, et la voie de droite et la bande d'arrêt d'urgence sont concernées. Autrement dit, vous vous décalez d'une voie, vous passez à gauche pour éviter cet accident. Bien sûr, les secours se rendent sur place. Je vous en reparle après la musique, puisque ce sera l'heure de retrouver un point complet de vos conditions de circulation à 19h45. D'ici là, Shakira et Burden Boy avec Daida, et il y aura aussi Taïk, Girlfriend.
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1: Allez, à 19h45, c'est l'heure de refaire un nouveau tour de vos conditions de circulation avec du côté de l'autoroute A63 dans les Landes. Cet accident tout à fait confirmé qui mobilise les secours sur place. Nous sommes en direction de Bordeaux dans les Landes, donc au kilomètre 74. C'est 2 kilomètres après la Bouère, la sortie numéro 16. Restez attentifs car la voie de droite est neutralisée puisqu'il y a deux véhicules en fait impliqués. Il y a un poids lourd et une voiture. Les secours qui sont sur place, c'est vous qui vous décalez sur la voie la plus à gauche. C'est vraiment, vraiment important. Voilà donc pour ces précisions actuellement sur l'autoroute A63 où il n'y a pas d'autres difficultés. Je vous rejoins à l'est de Bordeaux à présent où dans la région de Périgueux, un chevreuil a été repéré près des voies. C'est entre Périgueux Sud, la sortie 15 et Périgueux Ouest, la sortie numéro 14. C'était au kilomètre 110 de cet axe. C'est l'animal qui pourrait traverser les voies de part en part. Voilà pourquoi vous êtes toujours concernés dans les 200 de circulation par ce type d'événement. Plus à l'est, nous rejoignons la région de Brive où jusqu'à 6 heures au plus tard demain matin, la bifurcation qui permet depuis l'avant, quelle que soit d'ailleurs votre direction, de prendre la 89 en direction de Clermont-Ferrand est fermée pour effectuer des travaux d'entretien. La solution, c'est de sortir à Seillac, la sortie 45, de suivre le réseau secondaire pour récupérer la 89 à Tulle Nord. Au sud de Toulouse, à présent, nous prenons la 66 ou en direction de l'Ariège, en direction d'Andorre. Il y a toujours des obstacles repérés sur les voies, même si j'ignore pour l'instant s'ils occupent vraiment une voie de circulation ou bien le bas-côté. Dans le doute, vous levez le pied. 9 km après Mazères-Saverdin, la sortie 2, c'est au kilomètre 35 de cet axe. Pas d'autres difficultés. Partout ailleurs, vous roulez très bien. 500 000 conducteurs rouleraient sans assurance en France. Pour lutter contre ce fléau, les usagers flashés en grand excès de vitesse seront désormais automatiquement soumis à un contrôle d'assurance. Nous allons parler dans un instant avec notre consultant juridique, Maître Éric Decaumont. Rendez-vous dans l'automobile et la loi. C'est juste après Louisa qui nous emmène en voyage avec son jet lag.

0: Louisa sur le 107.7 se rappelle, si vous nous rejoignez à peine et que vous roulez dans les Landes en direction de Bordeaux, il y a cet accident gênant qui s'est produit au kilomètre 74, 2 kilomètres après la Bouère, la sortie 16. Une voiture en poids lourd présente sur la bande d'arrêt d'urgence et la voie de droite. On ne passe que sur l'une des deux voies à gauche et prudemment, bien sûr. Et nous parlons assurance aujourd'hui dans votre rendez-vous juridique. Francine Thomas est avec notre consultant.
1: Bonjour maître.
0: Nous la retrouverons plus tard, Francine Thomas. Petit problème. Fan Young Cannibals pour la suite du voyage. Johnny Come Home et Marguerite à suivre dans des minutes. 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

Marguerite, 19h56, dans 4 minutes, rendez-vous avec l'actualité. Je vous rappelle qu'il y a toujours ce chevreuil qui pourrait entrer sur les voies de l'A89 entre Périgueux Sud, la sortie 15, et Périgueux Ouest, la sortie 14, au kilomètre 110. Je vous rappelle aussi qu'il y a dans les Landes, cette fois, un accident gênant direction Bordeaux, sur la 63, une voiture en poids lourd, la voie de droite qui est neutralisée, la bande d'arrêt d'urgence également, et vous passez sur deux voies à gauche, 2 kilomètres après la Boère, la sortie 16, au kilomètre 74 de cet axe. Voilà pour les tout derniers développements du trafic qui ont rejoint 20h, donc dans moins de 4 minutes après Macklemore. Voici Glorious.

0: Belle soirée à nos côtés, une nouvelle copilote qui arrive dans un instant, il est tout pile 20h.
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2: Bonsoir à tous. La ville d'Évian, sur les bords du lac Léman, sous le feu des projecteurs ce soir. Les dirigeants des plus grandes puissances y sont réunis pour le sommet du G7. Quelques heures seulement après l'annonce d'un accord de paix entre l'Iran et les États-Unis. Il doit être signé officiellement vendredi à Genève et prévoit donc de mettre fin immédiatement à la guerre au Moyen-Orient, y compris au Liban, et permettre la réouverture du détroit d'Ormuz. Emmanuel Macron a fait savoir que la France se tenait prête à accompagner cette mission pour sécuriser le détroit. Il sera complètement rouvert vendredi, assuré de son côté Donald Trump ce soir dans une première prise de parole aux côtés d'Emmanuel Macron à Évian, le chef de l'État qui lui a salué un accord essentiel. Emmanuel Macron qui promet aussi une action du gouvernement pour s'assurer que les prix de l'essence baissent aussi vite qu'ils ont monté. Alors que les cours du pétrole ont chuté de plus de 4% à l'annonce de cet accord, les aides annoncées pour les gros rouleurs seront versées comme convenu, a confirmé de son côté le Premier ministre Sébastien Lecornu. Le téléphone au volant dans le viseur du département des Deux-Sèvres. Il devient à partir d'aujourd'hui le 8e de France à prévoir une suspension de permis en cas d'utilisation du téléphone en conduisant. Quelques 500 suspensions auraient déjà été prononcées dans les départements ayant adopté cette mesure comme les Landes, le Pas-de-Calais, la Charente-Maritime ou le Vaucluse. On a appris ce lundi la disparition de l'acteur Christian Bugeaud. On le connaissait pour son rôle du dentiste dans Les Visiteurs ou encore du maître d'armes dans la série Kaamelott. Christian Bugeaud avait 81 ans.
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2: La Coupe du Monde de foot est une surprise. À l'instant, grand favori de la compétition, l'Espagne a été tenue en échec par le Cap-Vert pour le tout premier match de cette petite nation dans son histoire en Coupe du Monde. Espagne-Cap-Vert, pas de but, 0-0. Dans ce même groupe H, l'Arabie Saoudite affrontera l'Uruguay à minuit. Avant cela, le groupe G, dans une heure, entrée en lice de la Belgique contre l'Égypte à 21h. Puis, au cœur de la nuit, Iran-Nouvelle-Zélande à 3h du matin. Il est 20h02, belle soirée. À notre écoute, le trafic arrive après la météo.
4: Merci Thibaut. Demain mardi, le matin, des nuages bas concerneront les régions situées au sud de la Garonne, au piémont pyrénéen, et se dissiperont au fil des heures. Et puis ensuite, le soleil dominera sur l'ensemble du sud du pays, excepté les Pyrénées où des orages se déclencheront. Les températures au lever du jour, 13 à 16 degrés dans l'intérieur, 16 à 18 sur la façade atlantique, 18 à 21 sur le rivage méditerranéen. Et puis demain après-midi, 20 à 27 degrés des côtes de la Manche à la Bretagne et sur le littoral atlantique, 29 à 34 degrés ailleurs, et jusqu'à 36 ponctuellement sur le Languedoc. On attend 32 degrés à Toulouse et Clermont-Ferrand, 31 à Brive, 30 du côté de Bordeaux.
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4: Très bon voyage à vous. Il est 20h passé de 3 minutes en ce lundi soir. Alors les conditions de circulation sont plutôt bonnes sur l'ensemble des autoroutes d'un large quart sud-ouest du pays, mais cela n'empêche pas quelques informations à vous rappeler, notamment cet accident sur l'autoroute A63 Landes. Vous êtes dans le sens Espagne vers Bordeaux et c'est après la Bouère, la sortie numéro 16 au kilomètre 74 qu'il y a un accident sur voie de droite et bande d'arrêt d'urgence entre un poids lourd et une voiture. Donc le secteur est protégé. Néanmoins, vous passez au ralenti sur les deux voies les plus à gauche. Ensuite, si vous voyagez du côté de Périgueux, là nous avons une alerte concernant un chevreuil sur la 89. C'est donc la partie Bordeaux-Brive entre Périgueux Sud numéro 15 et Périgueux Ouest numéro 14. Le patrouilleur sillonne le secteur à ce niveau-là. Dans la région de Brive, actuellement, jusqu'à demain matin, la bifurcation qui permet depuis l'autoroute A20, quelle que soit la direction, de vous engager sur la 89 direction Clermont-Ferrand est fermée pour effectuer des travaux d'entretien. Vous devez donc sortir obligatoirement à Seillac numéro 45 et vous emprunter le réseau secondaire pour rejoindre la 89 plus loin à Tulle Nord numéro 20. Voilà, je vous ai tout dit, partout ailleurs, tout va bien.
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C'était Trinix avec Madame sur le 107.7. Très bon voyage à toutes et à tous. J'espère que vous allez bien, que tout se passe bien de votre côté. En tout cas, vous faites attention à cet accident sur l'A63 Lande, direction Bordeaux, après La Bouère. C'est la sortie numéro 16. Vous devez ralentir à l'approche du kilomètre 74 pour vous déporter sur les deux voies les plus à gauche. Tout au long de cette heure, eh bien, nous allons faire un bout de route avec l'animateur télévision Thierry Beccaro qui viendra nous parler de son actualité. On aura le plaisir de l'accueillir d'ici moins de 10 minutes. Et puis, à 21h, les routiers sont toujours aussi sympas. Ce soir, on va parler des places de parking poids lourd avec le patron de Parc Me Truck qui nous présentera son appli, tout comme le fondateur de CB Truck, une autre appli pour routiers. Voilà, tout un programme. Alors, vous le savez, vous pouvez parler, nous poser vos questions, nous faire part de vos réflexions, de vos messages à partir du site internet de la radio, c'est radio177.fr. Vous cliquez sur la bulle bleue des messages et vous nous envoyez votre petit message. On se fera un grand plaisir, bien sûr, d'y répondre de 21h à 23h dans l'émission Les routiers sont toujours aussi sympas. Très bon voyage. Je vous retrouve juste après les bébés brunes.

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1: Soyez les bienvenus à l'écho du 107.7. Vous roulez très très bien, absolument partout, sur l'ensemble des autoroutes du sud-ouest du pays. Ça se passe très très bien. Alors néanmoins, il y a quand même un accident, c'est dans les Landes, sur l'autoroute A63 Landes. Vous êtes dans le sens Espagne vers Bordeaux. C'est après La Bouère, la sortie numéro 16, juste après, 2 kilomètres après, où il faut vraiment ralentir pour vous déporter sur les deux voies les plus à gauche, au kilomètre 74. Pourquoi ? Parce qu'un poids lourd et une voiture sont accidentés. Voie de droite, bande d'arrêt d'urgence neutralisée. Tous les services d'intervention sont sur place. Patrouilleurs, forces de l'ordre, dépanneurs, il y a du monde surtout. Ralentissez. Et puis en Corrèze, dans la région de Brive, depuis 19h et jusqu'à demain matin, la bifurcation qui permet depuis la 20, quelle que soit la direction, de vous engager sur la 89 direction Clermont-Ferrand est fermée pour des travaux. Vous devez passer par le réseau secondaire. Toujours dans la région de Brive, la bifurcation qui permet depuis l'autoroute A20, direction Toulouse, de vous engager sur la 89, direction Bordeaux, reste fermée au moins jusqu'au début de l'été. La direction des routes Centre-Ouest effectue des travaux de sécurisation d'un ouvrage endommagé par les intempéries du début d'année. Donc vous pouvez sortir à Objat numéro 50, puis vous empruntez le réseau secondaire pour retrouver plus loin la 89 à Brive-Ouest numéro 19. Dans un instant, nous retrouverons un animateur qui s'est invité pendant 30 ans dans nos salons, figure emblématique de la télévision et du jeu télévisé Motus. Thierry Beccaro viendra nous raconter comment le théâtre et l'amour du public l'ont aidé à se reconstruire après une enfance difficile. Rendez-vous dans Sur la route avec, ce sera dans quelques minutes, juste après Jimmy Cliff.

0: Très belle soirée avec Jimmy Cliff sur le 107.7. Il y a du monde qui intervient au niveau de l'accident de l'A63 à Lande, direction Bordeaux, juste après la Bouère, la sortie numéro 16. Je vous rappelle qu'il faut ralentir car vous disposez uniquement des deux voies les plus à gauche, des panneurs sur place, les gendarmes, il y a les pompiers également, les patrouilleurs qui se trouvent sur place. Donc ralentissez et ne cédez pas à la curiosité.
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0: Il a quitté la télévision, mais multiplie les projets sur scène en tant que comédien. Thierry Beccaro est au micro de Christelle Mollon sur le 107.7.
2: Notre invité s'est invité tous les soirs dans notre salon pendant 30 ans, puisqu'il a été l'un des animateurs vedettes de la télé ces dernières décennies. Et aujourd'hui, c'est surtout vers le théâtre que vous vous tournez. Bonjour Thierry Beccaro.
3: Bonjour Christelle.
2: Vous reprenez la route dès cet automne avec la pièce Le goût du bonheur, mais au printemps, c'est avec une autre pièce, Je suis né à 17 ans, tirée du livre du même titre que vous aviez sorti en 2018, que vous jouez au théâtre. Vous y racontiez votre enfance et votre adolescence entre un père violent et une mère qui ne vous protégeait pas vraiment. Est-ce que la transposition de votre histoire sur scène était une autre façon finalement de vous livrer ?
3: Alors c'était une autre façon de procéder et c'était aussi le bonheur absolu de réaliser un triptyque. Le livre qui a été adapté par France Télévisions et puis je réalise le triptyque en jouant « Je suis né à 17 ans », mis en scène par Anouch Sedbon. Jamais j'aurais pu imaginer, quand le livre est sorti, que ça libère autant la parole et que ça ouvre autant de portes.
2: Vous aviez, dès le début de votre vie professionnelle, choisi de tourner le dos à la colère et à l'aigreur et de donner de l'écoute, du sourire et du bonheur aux gens. Et pour vous, c'est beaucoup passé par la télévision, donc.
3: Le chemin est passé par quelques scènes de théâtre où j'apprenais à jouer la comédie. Ça va me sauver, vraiment. Et puis après, la radio, la télévision, on est là pour apporter du plaisir aux gens, les divertir, les informer, les émouvoir parfois. Et j'aimais bien le faire. Moi, ce qui m'apportait, c'était vraiment d'arriver jusqu'à vous.
2: Et en passant, donc, on a dit par Motus, évidemment, ce jeu emblématique, mais aussi, vous avez présenté Matin Bonheur, vous avez présenté plein d'émissions.
3: Ah, Télématin, 40 degrés à l'ombre, 35 ans.
2: À la rentrée, vous repartirez en tournée avec la pièce Le goût du bonheur, avec vos complices Tonia Kinsinger et Sylvain Bocara. Une autre façon, encore, de donner toujours du bonheur aux gens, qui est votre leitmotiv.
3: C'est une jolie comédie sentimentale, comme je n'en avais pas encore joué. Je suis très heureux de repartir avec mes camarades.
2: Et puis il y a aussi des lectures que vous allez proposer au public lors de ce festival auquel vous allez participer en Corrèze cet été autour de la mi-août.
3: Et oui, je serai à Concèze. C'est Mathias Vincent qui est l'initiateur de ce festival et chaque année il y a des invités qui viennent faire des lectures accompagnés par un pianiste, un musicien et je vais lire quelques-uns des auteurs qui m'accompagnent régulièrement. Rilke, Christian Bobin, Alexandre Vialat et puis peut-être deux ou trois textes que j'écris car il m'arrive de continuer à écrire.
2: Restez avec nous Thierry, on parlera voiture dans quelques minutes, juste après une pause trafic et musique.
0: Merci, le rendez-vous est pris. On se retrouve dans quelques minutes. Mais auparavant, priorité à votre sécurité dans les Pyrénées sur l'autoroute A64 direction Bayonne. 8 km après Orthez, la sortie numéro 8. Il y aurait un ou plusieurs cônes de chantier sur les voies de circulation. C'est à l'approche du kilomètre 59.

0: Je danse le Mia avec Ayam, souvenir des années 80. J'espère que ça vous aura fait très très plaisir. Allez, dans un instant, la seconde partie de notre entretien avec Thierry Beccaro, l'ancien présentateur télé, aujourd'hui comédien. Nous allons parler voitures, voyages en Italie, mais aussi rencontres avec des agriculteurs sur l'autoroute. Rendez-vous juste après un nouveau point de vos conditions de circulation.
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0: 20h30, retour à vos conditions de circulation qui sont toujours très bonnes sur l'ensemble des autoroutes dans le large quart sud-ouest du pays. Cela n'empêche pas quelques informations. À commencer, si vous voyagez du côté des Pyrénées, sur la 64, vous êtes dans le sens Toulouse vers Bayonne. 8 km après Orthez, c'est la sortie numéro 8. Il y a un ou plusieurs cônes de chantier sur les voies de l'autoroute au kilomètre 59. Je n'ai pour l'instant pas plus de précisions. Le patrouilleur a été alerté. Plus à l'ouest, du côté de l'autoroute A63 Landes, il y a un accident depuis un peu plus d'une heure maintenant. C'est sur l'A63 en direction de Bordeaux et c'est juste après la Bouère, la sortie numéro 16. Il faut ralentir à l'approche du kilomètre 74 car vous ne disposez que des deux voies les plus à gauche pour passer. Au niveau de cet accident où la voie de droite et la bande d'arrêt d'urgence se sont neutralisées, un poids lourd et une voiture sont accidentés et sur place il y a pas mal de monde qui intervient. Donc, adaptez bien votre façon de conduire et bien sûr, ne cédez pas à la curiosité. Un petit peu plus au nord, en Corrèze, dans la région de Brive, actuellement et jusqu'à demain matin, la bifurcation qui permet depuis l'autoroute A20, quelle que soit la direction, de vous engager sur la 89 direction Clermont-Ferrand est fermée pour effectuer des travaux d'entretien. Donc, vous devez sortir à Sélac numéro 45. Vous empruntez le réseau secondaire. Cela vous permet de rejoindre plus loin la 89 à Tulle Nord numéro 20. Et il est temps de retrouver celui qui fait un bout de route avec nous aujourd'hui, le comédien et ancien animateur Thierry Beccaro. Il est toujours au micro de Christelle Molon sur le 107.7.
2: Thierry Beccaro, que ce soit pour la télé ou pour le théâtre, vous avez sillonné l'Hexagone dans tous les sens. Vous aimez ça, les voitures ?
3: Vous savez, la voiture, pour moi, c'est pas anodin. Mon père vendait des voitures.
2: Oui, ce père-ci, Dr. Jekyll et Mr. Hyde.
3: Ouais, ce père vendait des Volvo. Mon père était un excellent vendeur. Hein. Il vous aurait vendu du sable dans le désert, hein, vraiment.
2: Et vous avez des souvenirs, justement, de départ en vacances, quand vous étiez petit, avec ses parents un petit peu atypiques ?
3: On allait en Italie. Et mon père, c'était aussi un mec formidable, hein, sauf quand il tombait, évidemment, dans ses travers, dans l'alcool. Mais quand on partait en vacances, en général, c'était la trêve. C'était
2: des bons moments.
3: Et à l'époque... Il avait une 4 chevaux. On parle beaucoup de la 2 chevaux, mais la 4 chevaux. Et bien mon père, comme on allait partir en voiture, on allait faire 1000 et quelques kilomètres, tapissait l'arrière de la voiture avec de la mousse derrière pour
2: que ce soit confortable.
3: Moi, pour qu'on puisse être à l'aise et qu'on puisse dormir avant d'arriver à Catolica, à côté de Rimini. C'est très touchant. Et puis, il y a un moment très particulier. Les agriculteurs sont en colère. Et je vais jouer à Mirande. On va pour prendre l'autoroute. Dès qu'on est arrêté, on dit non, faites demi-tour, etc. Bon. Et je ne sais pas ce qui me prend. Je me dis, je vais y aller. Donc, vous avez les agriculteurs, la gendarmerie, les pneus, la fumée et tout. Il fait gris, tout ça. Et j'arrive comme ça. Et il y a les gendarmes qui me regardent, les agriculteurs qui me regardent. Je dis, écoutez, je joue ce soir à Mirande. C'est à 40 km. Est-ce qu'il n'y a pas moyen quand même? Alors là, les deux gendarmes me disent « alors attendez, on va demander au chef qui vont dans la voiture, comme ça. » L'agriculteur me dit « moi, s'ils ne sont pas d'accord, moi, je vous libère la route. » Les deux gendarmes ressortent. Bon, ben c'est OK. L'agriculteur « Jean-Michel, dégage le tracteur !» Dégage le tracteur. Incroyable, je vous assure.
2: Et vous avez pu passer et être sur scène le soir même à Mirande.
3: Alors voilà, donc certaines personnes vont dire oui, c'est parce que oui. Oui, c'est peut-être aussi parce que j'étais sympa et que j'ai pas fait de forcing. C'est-à-dire que le travail que j'ai pu faire sur Motus, où j'ai certainement accueilli et des gendarmes, des agriculteurs, des routiers, j'avais leur amitié, leur sourire, leur complicité. Et ça, c'est magnifique.
2: Ça vous a été utile, en tout cas. Sur scène, donc, ce sera cet été en Corrèze pour ce festival où vous lirez vos auteurs préférés. Ensuite, Le Goût du Bonheur. Et puis, vous tournerez aussi, sans doute, avec l'adaptation sur scène de votre livre « Je suis né à 17 ans », courant 2027. Merci Thierry pour ces quelques kilomètres à nos côtés et puis à bientôt.
3: Mais merci beaucoup et puis soyez prudents.
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0: Chaka Ponk sur le 107.7. Très bon voyage à vous et attention à ces cônes de chantier qui sont actuellement signalés dans les Pyrénées sur la 64 direction Bayonne. 8 km après Orthez, c'est la sortie numéro 8. Donc méfiance à l'approche du kilomètre 59. Et puis, nouvelle information, toujours la 64 direction Bayonne. 7 km après Montrégeau, la sortie 17. À nouveau, un ou plusieurs cônes de chantier sur la chaussée au kilomètre 186. En revanche, eh bien, plus d'accidents sur la 63 Lande en direction de Bordeaux après la Bouère, la sortie 16. Tout est rentré dans l'ordre de ce côté-là. Les routiers sont toujours aussi sympas, c'est à 21h. Ce soir, nous parlons des places de parking poids lourd sur les autoroutes avec tout un programme et plusieurs invités à partir de 21h. Donc vous le savez, on compte bien sur votre participation. Pour cela, envoyez-nous vos messages à partir du site internet radio177.fr. Vous cliquez sur la bulle bleue, vous nous faites part de vos questions, de vos messages, de vos témoignages et on se fera un grand plaisir de les diffuser entre 21h et 23h dans notre émission. Les routiers sont toujours aussi sympas. Très bon voyage à vous. Je vous retrouve dans quelques minutes. Pour l'instant, c'est la musique avec Jamiroquai.
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1: Soyez les bienvenus à 20h47, vous écoutez le 107.7 et vous roulez sur une des autoroutes du sud-ouest du pays, vous roulez sans encombre, tout se passe très très bien. J'ai plusieurs informations, dont la toute dernière qui me parvient du côté des Pyrénées, sur l'A64 dans le sens Bayonne vers Toulouse. Il y a à nouveau un poids lourd qui est arrêté après la barrière de péage de l'Estel. Il est arrêté au niveau du parking et il attend tout simplement son dépanneur. Par ailleurs, sur l'A64, direction Bayonne, cette fois un ou plusieurs cônes de chantier sont signalés sur les voies, 8 km après Orthez, c'est la sortie numéro 8 et c'est au kilomètre 59. Le patrouilleur est actuellement en route. Beaucoup plus au nord, en Corrèze, dans la région de Brive, il y a un chantier qui est en place jusqu'à demain matin. La bifurcation qui permet, depuis la 20, quelle que soit la direction, de vous engager sur la 89, direction Clermont-Ferrand, est donc fermée pour des travaux d'entretien tout au long de cette nuit. Vous devez sortir à Célac numéro 45. Vous empruntez le réseau secondaire. Cela vous permet de rejoindre la 89 à Tulle Nord numéro 20. Et puis, partout ailleurs, aucune gêne particulière. Pas mal de zones de chantier vont se mettre en place pour ce soir et cette nuit. Bien sûr, je vous tiens au courant. À 21h, votre émission Les Routiers sont toujours aussi sympas. Ce soir, on parle des parkings poids lourds, un vaste, vaste sujet avec beaucoup de choses à dire et pas mal d'invités qui viendront.

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soleil avec Roméo Elvis sur le 107.7. Très bon voyage, vraiment vous roulez bien. Vous faites bien sûr très attention à ceux ou ces cônes de chantier qui se trouvent sur la voie de droite de la 64 direction Bayonne. C'est 8 km après Orthez, la sortie numéro 8 et le patrouilleur se trouve actuellement sur place. Mais sinon partout ailleurs, tout va très bien. Dans 4 minutes environ, les routiers sont toujours aussi sympas. Je vous rappelle, votre participation est requise, bien sûr. En tout cas, ça nous fait grand plaisir. À partir du site internet de la radio, radio177.fr, eh bien, vous cliquez sur la bulle bleue et vous nous faites part de vos messages. Ce soir, émission sur les parkings, parkings poids lourds, bien sûr, qui vous concernent. Très bon voyage et belle soirée.

0: Excellent voyage à toutes et à tous. Il est temps de retrouver les routiers, ils sont toujours aussi sympas. Il est 21h.
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2: Mais c'est quoi déjà le bouton? Bonsoir à toutes et à tous. Très heureux de vous retrouver en ce lundi.
0: Déjà... Trop de vacances.
2: Déjà, merci à Yoko et Florence d'avoir assuré mon remplacement la semaine dernière. Ce soir, au cœur de votre quotidien sur la route, les places de parking poids lourd. Oui, je sais, tout un sujet, tout un programme. Les détails dans un instant, mais d'abord l'infotrafic sur un peu plus de 4600 km d'autoroute. Et pour le sud-ouest du pays, très heureux de retrouver Marielle Nougaret. Bonsoir Marielle.
0: Bonsoir Sébastien. Ben, écoutez, moi aussi, je reviens de congé, alors j'ai cherché mes petits boutons.
2: Je sais pas, moi j'appuie partout là depuis tout à l'heure. Bon, pour l'instant, j'ai pas fait de bug.
0: D'accord.
2: Donc on va suivre ça. Voilà, c'est ça. Et pour la vallée du Rhône et le grand pourtour méditerranéen, très heureux d'accueillir Lisa Evrard. Bonsoir Lisa.
3: Bonsoir Sébastien, bonsoir Marielle et bonsoir à tous.
2: Comment ça va Lisa?
3: Bah écoutez, ça va et vous?
2: Bah écoute, moi ça va très bien, très heureux de vous retrouver. Voilà. Oui. Pour passer une belle soirée ensemble. Allez, je vous retrouve toutes les deux dans moins d'une minute. Nous sommes aujourd'hui le lundi 15 juin 2026. Bienvenue à toutes et tous, hein, que vous nous écoutiez en direct ou en replay. Et puis tiens, pour le coup, votre météo. Ce soir et cette nuit, quelques pluies orageuses entre la Haute-Normandie et la Champagne-Ardenne, en passant par la Picardie. Quelques gouttes de pluie en ce moment en région parisienne. Ailleurs, ciel calme, mais par endroits, une ambiance lourde. Hein. Température nocturne comprise entre 15 et 22 au nord et entre 14 et 23 au sud.
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2: Bienvenue à vous si vous venez de nous rejoindre à l'instant sur les antennes de Radio Vinci Autoroute et de Radio Atlant. D'Autoroute, on fait un nouveau point sur vos conditions de circulation et je vais commencer avec vous, Lisa, sur la 61. Un accident actuellement en cours en direction de Narbonne.
3: Tout à fait Sébastien, accident 4 km après Lézignan, la sortie 25 direction Montpellier. Vous circulez sur toutes les voies mais il y a des équipes en intervention sur la bande d'arrêt d'urgence. Attention aussi à des obstacles repérés entre Lyon et Clermont sur l'autoroute A89 direction Lyon. C'est 15 km après Thiers Est, sortie 30 et dans l'autre sens en direction de Clermont-Ferrand. On rappelle que la sortie 35 Tarare Est est fermée pour travaux. On rappelle aussi du côté de Bandol une voiture en panne sur l'A50 en direction de Marseille. Vous êtes concerné 3 km après le péage de Bandol. Vous ne circulez que sur les deux voies les plus à gauche et puis beaucoup de travaux ailleurs en train de se mettre en place, notamment au nord d'Aix-en-Provence sur l'A51. La sortie Perruy numéro 20 est fermée en direction de Marseille. À Cannes, sur l'Abite, la sortie Mougins-Cannes numéro 42 est fermée en direction de l'Italie. Début des travaux aussi plus près de Sisteron, plus près de Venelle. On surveille ça pour vous, mais pour l'instant, c'est tout.
2: Sur les autoroutes de l'Ouest et du Centre, obstacle signalé sur l'autoroute A81, c'est l'autoroute entre Rennes et Le Mans, direction Le Mans et Paris, kilomètre 191 après la sortie 1, Sablé-Siguier-le-Guillaume, il y aurait des morceaux de pneus, bande de roulement sur la voie la plus à gauche, ouvrez bien l'œil donc à l'approche de ce secteur. Vous circulez d'ailleurs sur la 81 en direction du Mans toujours, et au Mans vous souhaitez bifurquer sur la 11 en direction de Chartres et de Paris. Je vous rappelle que dans cette bifurcation, on nous signale toujours qu'une voiture serait accidenté sur la voie la plus à gauche, donc ne vous laissez pas surprendre, car ça peut se passer d'ailleurs dans une courbe. Autre accident, confirmé, cette fois-ci sur l'A10, l'axe Bordeaux-Paris en direction du nord, direction Poitiers, Orléans et Paris, kilomètre 310, juste après la sortie 30 Poitiers-Sud, il y a une voiture accidentée sur le bord des voies. Il y a des travaux dans le secteur de Tours, je viendrai dans le détail à 21h15, mais notez que la bifurcation entre l'A80 depuis Vierzon vers la 10 direction Bordeaux est fermée ce soir et cette nuit. Marielle, dans le sud-ouest.
0: Eh bien, plus d'événements, tout est à présent terminé, accident, obstacle, plus rien de ce côté-là. En revanche, des chantiers, il y en aura pas mal cette nuit, ce soir, et il y en a déjà, notamment en Corrèze, dans la région de Brive, où jusqu'à demain matin, la bifurcation qui permet, depuis la 20, quelle que soit votre direction, de vous engager sur la 89 direction Clermont-Ferrand est fermée pour des travaux. Vous devez sortir assez là, numéro 45, et vous empruntez le réseau secondaire. Et puis on n'oublie pas que toujours dans la région de Brive, la bifurcation qui permet depuis la 20 direction Toulouse de vous engager sur la 89 direction Bordeaux est fermée depuis le mois de janvier et va le rester au moins jusqu'au début d'été. Et là, vous pouvez sortir à Objat, numéro 50. Voilà Sébastien.
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2: 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Du lundi au jeudi de 21h à 23h, nous sommes ensemble pour échanger, partager en toute convivialité et respect.
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2: Alors nous avons déjà réalisé des émissions sur vos pauses et coupures, sur les aires de service et de repos, mais jamais sur ce qui est devenu parfois un parcours du combattant, les parkings poids lourds. Un élément essentiel de ce quotidien que vous vivez avec son lot de difficultés, et ce quel que soit l'axe routier. Trouver une place pour votre ensemble peut s'avérer compliqué, mais des solutions, des aides voient le jour, sans compter le développement des parkings sécurisés. Tiens, les utilisez-vous? Vous entendrez aussi que construire des nouvelles places de parking répond à des règles strictes. Et sinon, comment vous vous organisez pour trouver une place? Y a-t-il selon vous des secteurs, des régions où cela est plus compliqué que dans d'autres? Vos témoignages, votre quotidien quand vous n'êtes pas en train de conduire, connectez-vous sur radio177.fr, cliquez sur la bulle bleue Messenger et vous pourrez m'écrire directement dans ce studio.
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2: Quelle que soit la route empruntée, un manque de place de parking vous a-t-il déjà fait dépasser les 4h30 de conduite? C'est le sondage de votre émission de ce soir, à retrouver à l'arrêt sur la page Facebook Les routiers sont toujours aussi sympas ou sur notre site internet radio177.fr. Cliquez sur le bandeau orange, votez et venez nous en dire plus ensuite. Alors en préparant cette émission, j'ai tenté une recherche pour savoir combien y a-t-il actuellement de places de parking poids lourd en France, tout axe routier confondu. Et bien figurez-vous que je n'ai pas réussi à trouver ce chiffre. En revanche, j'en ai trouvé un autre, celui du nombre de places manquantes, non pas en France, mais en Europe. Au moins 300 000 places manquantes à aujourd'hui, selon plusieurs publications spécialisées. Par ailleurs, nous dépasserions les 400 000 en Europe d'ici quelques années, les 400 000 manquantes. Alors, mais une caractéristique est à retenir concernant notre pays de par sa position géographique, car nous sommes un grand pays de transit, ce qui rajoute un autre facteur de difficulté. Et puis un autre phénomène arrive dont nous avons parlé il y a 15 jours, l'arrivée des chronotachygraphes dans les VUL, ces petits camions de plus de 2,5 tonnes. C'est évidemment une bonne chose pour les conditions de travail des conductrices et conducteurs de ces véhicules, mais c'est aussi une hausse à venir de l'occupation des stationnements à prendre en compte. Faisons le point ensemble.
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2: Bonsoir Donatien.
5: Bonsoir Sébastien. Tu vois, a priori j'ai trouvé le bouton.
2: Voilà. C'est bien. Donatien Renard, qui est en direct du studio de Mariel, hein, du côté d'Avignon ce soir. Donatien Renard, le monsieur camion de chez Vinci Autoroute. Je sais que tu adores qu'on t'appelle comme ça. Tu seras avec nous tout au long de l'émission pour notamment réagir aux questionnements et témoignages des auditeurs. Mais une première question pour commencer. On va parler du réseau Vinci Autoroute, là où nous diffusons majoritairement, même si on nous écoute au-delà maintenant. Les parkings poids lourds, en quelques chiffres, chez nous, quels sont-ils?
5: Alors, je sais que tu aimes bien les maths, alors je vais te donner des chiffres.
2: Joker.
5: Voilà. Donc, il faut savoir, c'est qu'on a entre 200 000 et 250 000 camions qui passent sur notre réseau tous les jours. Et à un moment, il faut bien qu'ils stationnent, qu'ils s'arrêtent. Et comme tu l'as évoqué, respectent la réglementation. Bien, en face de ça, de ces 200 000 poids lourds qu'on a tous les jours sur notre réseau, on a 14 000 places sur l'ensemble des concessions de Vinci Autoroute. Donc, à savoir Cofiroute, Escota, ASF et Arcos. Et donc, ça veut dire que tous les soirs, on a plus de 10 000 chauffeurs qui sont là. Alors, les aires, elles sont composées de quoi? Des aires de service que vous connaissez, hein, où vous avez trouvé des stations pétrolières, centres de restauration. Les aires de repos qu'on fait évoluer, où on amène des nouveaux services, notamment avec les distributeurs automatiques. Et les aires d'arrêt. Et est-ce que tu sais combien on a de sites de stationnement sur notre réseau pour ces 14 000 places?
2: Eh bien, c'est une jolie colle là, que tu me poses. Ouais, là.
5: Eh bien, tu retiendras, on a 460 sites. Donc, ça veut dire qu'en moyenne, sur nos sites, on a 30 places. Alors, évidemment, il y a une disparité. Quand vous allez sur l'aire de Montélimar et de Roussillon, on a 300 places qui correspondent au gabarit PL. Donc, ça, c'est bien. Mais de l'autre côté, on a l'aire des croquettes. Où il n'y a que 5 places.
2: Bon, Croquettes.
5: Voilà, je savais que tu allais réagir là-dessus sur le nom de cette aire-là, c'est pour ça que j'ai choisi. Et effectivement, on fait en fonction du foncier. Alors les aires d'arrêt, vous savez, ce sont les aires qui sont juste à proximité de nos barrières de péage ou de nos gares. Et néanmoins, on met en l'emplacement des gabarits. Et donc sur ces 4400 kilomètres de réseau, si tu divises les 460, puisque je sais que tu aimes bien les maths, ça fait à peu près une place tous les 10 kilomètres. Mais comme on ne veut pas tricher et qu'on a deux sens, évidemment. Mmh. Ça fait qu'on a un site de stationnement tous les 20 km sur notre réseau.
2: Mmh. Et on va aller un peu plus loin maintenant.
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2: Bonsoir Thierry.
6: Bonsoir.
2: Thierry Maillet, directeur opérationnel chez Vinci Autoroutes. Nous le disions, les parkings, c'est un très gros sujet pour les conductrices et conducteurs routiers. Alors on a commencé un petit peu à parler de tout ce qui est parking, aire de service, aire de repos sur le réseau Vinci Autoroutes. On va aller un peu plus loin dans ces parkings parce que il y a parmi les solutions et les projets, la création de nouveaux parkings poids lourds sécurisés, dits PPLS. Alors, on en a déjà quelques-uns dans la moitié sud, on y reviendra avec Donatien tout à l'heure. À l'ouest et au centre, ce sont des projets concrets, Thierry. Mais quand on dit parking poids lourds sécurisés, de quoi parlons-nous exactement ?
6: Alors, on parle de parking poids lourds sur lesquels nous avons des équipements un peu particuliers. Quand on parle de sécurité, bien sûr, on parle de clôture, par exemple. Donc, ce sont des parkings qui sont clos, qui sont équipés de vidéoprotection, d'un éclairage complet, de sanitaire, de douche, et aussi en termes de service, de distributeurs, de systèmes de Wi-Fi et d'espaces de repos pour les conducteurs poids lourds.
2: Voilà. Donc des parkings poids lourds sécurisés, donc ça certains les connaissent déjà. À l'ouest et au centre, on n'en avait pas trop. Et c'est justement le projet, c'est d'en ouvrir de nouveau bien sur les axes de l'ouest et du centre.
6: Oui, tout à fait. Donc sur le réseau Vinci, donc réseau Cofiroute, nous avons eu une commande de la part de l'État en janvier de cette année pour la construction de six parkings poids lourds sécurisés, donc qui se répartissent donc trois sur la 10, deux sur la 11 et un sur la 71, pour un total de places de 376.
2: Alors justement, est-ce qu'on parle de la création de nouvelles places, de nouvelles aires, ça va se répartir comment ? C'est dû en plus, on a envie de dire ?
6: Alors, ce sont 376 places en plus qui vont se répartir pour trois d'entre eux sur des aires de repos existantes que l'on va donc agrandir pour créer des parkings poids lourds sécurisés. Un autre agrandissement, cette fois-ci sur une aire de service, sur la 10. Et ensuite, on aura deux parkings poids lourds qui seront situés sur des diffuseurs autoroutiers, sur la 71 et sur la 10.
2: Alors, tu nous as bien parlé du nombre de places. On sait que ça va prendre quelques années, parce que la commande a été faite en janvier. Ça va prendre quelques années pour les construire, toutes ces places. Si ça peut paraître long ou loin pour nos auditeurs, en fait, c'est aussi très long pour avoir la possibilité, l'accord de pouvoir créer tout ça. Finalement, on ne crée pas des places de parking comme ça, si j'ai bien compris.
6: Non, absolument. Il y a tout un panel de procédures à respecter. Aussi bien, déjà, il faut commencer par faire des études, il faut les étudier finement, ces parkings. Ensuite, il y a toute une phase de procédure, entre autres environnementale, à respecter, pour ensuite avoir toutes les autorisations qui vont nous permettre ensuite de construire ces parkings. Donc, si on se met dans le timing qui est le nôtre actuellement, donc on vient d'avoir, entre guillemets, la commande, et nous espérons que les six parkings poids lourds sécurisés seront ouverts pour la fin 2030.
2: Voilà. Donc, c'est parce qu'il faut la construction, les autorisations, et tout cela, effectivement, ne se fait pas comme ça. Et au-delà des places, évidemment, alors, il faut aussi penser aux commodités qui les accompagnent.
6: Tout à fait. Comme je le disais tout à l'heure, ces parkings poids lourds sécurisés sont équipés de sanitaires, de douches, de systèmes de distributeurs, d'espaces de repos pour les conducteurs. Donc en fait, ils répondront à ce que l'on appelle les différentes normes sur les parkings poids lourds sécurisés. Et donc ceux pour lesquels nous avons reçu la commande seront de niveau argent pour ceux qui connaissent ce type de parking.
2: Et ça aussi, ça amène, pour le coup, des conductrices et conducteurs routiers à venir travailler sur des zones de chantier comme celle-ci. C'est même eux qui vont y participer. Et on imagine qu'il y a toute une équipe qui travaille à tes côtés pour réaliser la création de ces fameux PPLS.
6: Bien sûr. Alors, déjà, à mes côtés, j'ai un pilote de projet qui se fait aider de tout un tas de spécialistes techniques sur l'environnement, sur aussi les équipements, puisque il va falloir amener de l'énergie, piloter des caméras, amener de l'éclairage, amener du Wi-Fi, donc mettre un système de barrières à l'entrée, etc. Donc tout ça ne se fait pas tout simplement. Donc effectivement, on s'entoure de tout un tas de spécialistes de ces différents domaines pour mener à bien ce type de projet.
2: Eh bien, écoute, merci beaucoup Thierry d'avoir été avec nous pour nous parler de la création de ces 376 places, c'est ça ?
6: C'est ça, exactement.
2: 376 places à venir en plus sur les axes de l'ouest et du centre pour ces parkings poids lourds. Alors même si ça peut vous paraître loin, vous entendez que c'est pas évident d'en créer comme ça, mais on va y revenir aussi avec Donatien et nos autres invités, car d'autres aides et d'autres solutions encore plus proches de nous sont en train de se construire. Merci beaucoup Thierry d'avoir été là. Très belle soirée.
6: Merci à vous, bonne soirée, merci, au revoir.
2: L'infotrafic, tout de suite, et on continue d'en parler ensemble. Il y a vos témoignages aussi que je vais partager avec vous et avec nos invités, notamment Donatien.
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2: Mais d'abord l'infotrafic, et on retrouve Lisa dans le Grand Quart Sud-Est.
3: Avec toujours un accident, Sébastien, du côté de Narbonne sur l'A61 en allant vers Montpellier. C'est 4 km après Lézignan, sortie 25. Les véhicules sont arrêtés sur la bande d'arrêt d'urgence. On s'intéresse aussi à l'A50 entre Aubagne et Toulon, avec une voiture arrêtée après le péage de Bandol, direction Aubagne-Marseille. Vous ne circulez que sur les voies les plus à gauche. Et puis des travaux qui se sont mis en place du côté d'Aix-en-Provence. La 51 est fermée entre les Milles et Marseille en direction de la cité phocéenne. On rappelle que sur l'Abit, la sortie Trets numéro 33 est fermée en direction d'Aix et de Lyon. Au nord d'Aix-en-Provence, sur la 51, la sortie Venelle numéro 13 est fermée en direction de Marseille, tout comme la sortie pour Perruy numéro 20. Autrement, des sorties fermées aussi plus près de Cannes, sur l'Abit, sortie 42 fermée en direction de l'Italie. Et pour le moment, vous savez à peu près tout.
2: Merci beaucoup à Lisa. On retrouve Marielle dans le sud-ouest.
0: On roule très très bien absolument partout, mais peu à peu, les chantiers commencent à se mettre en place. Alors c'est le cas dans les Landes, justement, où cette nuit, la sortie Sonia Kemuré numéro 18 de la 63 est fermée en direction de Saint-Sébastien. Vous pouvez sortir avant à salle numéro 21. Mais en même temps, depuis la 63, direction Saint-Sébastien, vous ne pouvez pas sortir à Saint-Georges-de-Marais numéro 9. Et là, vous pouvez sortir avant à Soustan numéro 10. Ce n'est pas terminé. En Gironde, nous avons sur le secteur géré par la direction des routes atlantiques la 63 direction Bordeaux qui est fermée entre Marcheprime, c'est l'échangeur 23 et Sestas, c'est l'échangeur 25 jusqu'à demain matin. Et puis sachez que du côté de Castelsarrasin, un chantier est en train de se mettre en place sur la 62, comme à l'est de Toulouse, au niveau de l'autoroute A68. Je pense que vous en parlez dans le prochain rendez-vous.
2: Sur les autoroutes de l'Ouest et du Centre, obstacle confirmé sur les voies de la 81, autoroute entre Rennes et Le Mans, direction Le Mans, direction Paris, kilomètre 191. Il y a des morceaux de pneus bande de roulement sur voie de gauche, mais j'apprends à l'instant même que cet événement est terminé. Partons dans le secteur du Mans, justement, sur cette autoroute à 81, direction toujours Chartres et Paris. Vous souhaitez bifurquer sur la 11 depuis cette autoroute à 81. Un accident s'est produit dans cette bifurcation. Ne vous laissez pas surprendre, voiture accidentée sur la voie la plus à gauche, donc adaptez bien votre conduite. Accident en cours également sur la 10 en direction du nord, en direction d'Orléans et de Paris, kilomètre 310, voiture accidentée sur le bord des voies du Monde en intervention sur place. Des travaux en cours dans le secteur de Tours, vous circulez depuis Vierzon sur la 85, vous ne pouvez pas bifurquer sur la 10 en direction de Bordeaux, vous devez emprunter la 10 direction Paris et faire demi-tour au prochain rond-point une fois emprunté la sortie 24. Jouez les tours.
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2: Quelle que soit la route empruntée, un manque de place de parking vous a-t-il déjà fait dépasser les 4h30 de conduite? C'est le sondage de votre émission de ce soir à retrouver à l'arrêt sur la page Facebook Les Routiers sont toujours aussi sympas ou sur notre site internet radio177.fr. Cliquez sur le bandeau orange et venez nous en dire plus ensuite via la bulle bleue Messenger. Alors j'ai cherché des chansons qui parlent de parking, j'en ai trouvé une. Il n'y en a pas beaucoup. Voici Marc Lavoine, le parking des anges.

0: Marc Lavoine, le parking des Anges sur le 107.7.
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0: Et toujours avec Donatien Renard, notre monsieur camion chez Vinci Autoroute. Alors Donatien, nous étions sur les axes de l'ouest et du centre avec Thierry pour parler de ces fameux parkings poids lourds sécurisés qui sont à venir. Mais il en existe déjà dans le sud, Donatien.
2: Exactement. Et écoute, on a des parkings où on va fêter les 20 ans. Qui ont été principalement faits du côté de la vallée du Rhône, du sud-est. Faut savoir que dans le transport routier de marchandises, les conducteurs et conductrices le savent bien, les portes d'entrée pour les marchandises sont les ports. Donc en France, on a Le Havre, on a Fos-sur-Mer, on a tout le trafic qui monte de Barcelone. Donc on a initialement des parkings poids lourds sécurisés sur cet axe-là. Donc on en a un à Lunel, du côté de Montpellier, Montélimar, et deux du côté de Lyon, à Comunet, pour ceux qui connaissent. Et on en a un du côté de Bayonne. Et donc, pour croiser avec ce qu'évoquait Thierry, il manquait ce type de parc de stationnement sur l'axe Paris-Bordeaux, donc ce qui va être désormais fait pour qu'on ait un maillage le plus favorable pour le transport.
0: Ben justement, tu parlais de la 10 et c'est ce que Jean-Baptiste dit Pupus qui nous en parle. Hello, j'espère que vous allez bien. Pour le sujet du soir, il m'est arrivé de dépasser le temps de conduite pour manque de place sur les parkings ou place occupée par des voitures. Ça, c'est un autre sujet sur lequel nous reviendrons parce que c'était un véritable grand débat, surtout sur la 10 et à devoir couper à l'arrache sur la voie d'accélération. Alors, je rappelle que c'est dans les faits, c'est interdit évidemment et dans dangereux, mais on le sait que, comme tu le dis, pas d'autre choix, tu le fais à l'arrache. Quand tu roules de nuit, en général, le matin, t'as de la place, mais quand je roulais de jour, il fallait prévoir de couper tôt, maximum 19h, pour trouver une place convenable. La prudence à tous et la bise, et bon mois des fiertés à tous, signé Jean-Baptiste dit Pupus. Juste avant de faire réagir Donatien, Lisa, nouvel événement.
3: Nouvel événement en Provence, sur la 54, des piétons repérés près des voies entre Grands Salons de Provence, la sortie 14 et l'embranchement avec l'autoroute A7.
0: Donatien, là, du coup, c'est une réponse concrète là, de créer de nouvelles places face à justement ce que nous dit Jean-Baptiste, parce que manque cruellement de places. Mais ça, on a déjà eu l'occasion d'en parler dans cette émission. Ça date pas d'aujourd'hui et ça concerne tous les axes routiers français, Donatien.
2: Oui. Alors non, il a entièrement raison. Alors, je reprends les deux points. Déjà, la cohabitation entre les véhicules légers et les poids lourds. Alors, il faut savoir que désormais, les gens ont dû le voir, sur les nouvelles aires qui sont conçues, on essaie de répartir le flux du parking poids lourd avec le flux de VL pour que justement ça ne se mélange pas. Alors, notamment pour des questions de sécurité de gabarit, mais justement pour éviter que, grosso modo, chacun empiète sur son territoire. Parce que le second point où il a entièrement raison, c'est le 19h, c'est le point de rupture. C'est-à-dire que la journée, les gens peuvent s'arrêter, mais surtout ils sont en activité. Mais le soir, à partir de 19h, on a tous les transporteurs, et notamment qui viennent de l'Europe de l'Est, eux, ils ne peuvent pas retourner au dépôt le soir. Donc forcément, on a une cumulation à ces horaires-là pour la nuitée. Donc ils arrivent à 7h le soir, ils partent à 6h, 7h le matin. Et c'est là où on a les phénomènes de congestion. D'où le fait des axes, on en a deux principaux. Alors, d'origine, on est un groupe de BTP, donc dans la culture de la construction, ils disent il y a le brown, donc le marron, c'est-à-dire on améliore l'existant, on essaie d'optimiser l'espace et le foncier qu'on a. Et donc ça, c'est avec les renouvellements de contrats sur les aires de service. Et puis il y a le green, donc c'est de partir et de faire des places supplémentaires, dont le témoignage de Thierry chez nous pour Coffee Route, et à venir le témoignage d'un partenaire, M. Thierry Robert, qui va intervenir, je crois.
0: Oui, tout à l'heure, ça sera un petit peu après 22h. J'en reviens à ce qu'il parlait sur le fait des places poids lourds occupées par les voitures, parce que ça, c'est un gros sujet, particulièrement l'été, même si on le voit encore le reste de l'année, notamment sur les week-ends de printemps. C'est vrai que l'été est assez redouté parce qu'il y a du trafic tout au long de la journée. Et c'est vrai que, ça on en a déjà parlé, je t'ai déjà fait remonter des informations, parce que Donatien est toujours ravi de recevoir un mail de ma part, parce que généralement c'est pour une plainte. Donc, et c'est vrai que là on a toujours ce sujet qui revient chaque été. Donc tu le tu l'expliquais, des choses sont mises en place pour que le flux puisse bien se faire. Et j'ai pu voir passer des commentaires dans la journée où qui disaient sur la page Facebook de l'émission, oui, mais pourquoi les patrouilleurs n'interviennent pas? Ben non, ils sont pas habilités à intervenir, ils ne sont pas policiers. Et puis je suis même pas sûr que la police puisse intervenir sur ce genre de choses. Et ça, je ne suis pas maître de Éric Decomont pour le commenter. Mais ça, vous l'avez en tête, hein, Donatien, qui est un véritable sujet de prise par les voitures des places de parking poids lourd, particulièrement en été.
2: Ah, mais c'est du bon sens. Alors, la dernière fois dans une émission, j'expliquais, c'est comme les places pour les personnes à mobilité réduite. Il y en a qui se garent dessus alors que, bon, grosso modo, ils n'ont pas d'handicap. Ben, le truc, c'est juste une question de civisme. Alors, nous, ce qu'on fait justement, quand on arrive sur l'air, il y a tout de suite un tri entre une signalétique qui définit un parcours pour les camions et pour les voitures. Alors, les voitures, généralement, elles s'engagent du côté voiture. L'avantage, c'est qu'elles ne peuvent pas revenir en arrière. Donc, ça veut dire qu'elles n'iront pas sur l'RPL à partir du moment où elles ont pris le bon corridor. Donc ça, c'est déjà, ça évite qu'on ait ces problèmes de cohabitation. Mais effectivement, après, comme... Tu l'évoques, les patrouilleurs sont pas assermentés. Et après, bon, la gendarmerie fait ce qu'elle a après par ordre de priorité.
0: Oui, et puis, comme on l'a dit dans une autre émission il n'y a pas si longtemps, malheureusement, on peut pas mettre un gendarme derrière chaque conducteur. Voilà, et puis, tu parlais de bon sens, et finalement, c'est aussi du respect, tout simplement, et du savoir-vivre. Et vous, donc, quelles sont vos difficultés de stationnement? Quelle évolution depuis le début de votre carrière? Plus difficile qu'avant ou plus facile? J'ai déjà un début de réponse avec notamment le message d'Arnaud. Devez-vous organiser votre trajet en fonction des secteurs que vous traversez avec leur place disponible? Vos messages et témoignages dès maintenant, radio177.fr. Cliquez sur la bulle bleue Messenger et vous pourrez m'écrire directement dans ce studio. Dans la prochaine demi-heure, nous continuerons à parler solutions pour vous aider à trouver des places. Puis à venir également le témoignage d'un conducteur routier qui part à la semaine.
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0: Bonsoir, bienvenue si vous venez de nous rejoindre à l'instant sur les antennes de Radio Vinci Autoroute et de Radio Atlande Autoroute, où nous irons d'ailleurs aussi dans la deuxième partie de cette émission. Mais pour l'heure donc, côté trafic, Lisa, toujours un accident sur la 61?
3: Non, c'est terminé.
0: C'est parfait.
3: Tous les véhicules sont repartis, les équipes ont terminé leurs interventions. Par contre, attention à des piétons repérés près de Salon de Provence, près de la 54, entre la sortie 14 Grance et la bifurcation avec l'autoroute A7. Vigilance dans chaque sens de circulation. On rappelle aussi une voiture en panne entre Aubagne et Toulon. Sur la 50, direction Aubagne, vous êtes concerné 3 km après le péage de Bandol et vous ne circulez que sur les deux voies les plus à gauche. Notez aussi des travaux d'actualité autour de Lyon. L'A7 fermée direction Paris entre Ternay et Fézin. Et l'A47 fermée direction Lyon entre Chassurone et la bifurcation avec l'autoroute A7. Je vous rappelle également à Aix-en-Provence la fermeture de l'A51 en direction de Marseille entre Lémille, échangeur 5 et Bouc-Bélair. Notez également des échangeurs fermés près de Cannes, près d'Aix-en-Provence et entre Lyon et Clermont-Ferrand. Mais on l'évoquera un petit peu plus tard.
0: Et on retrouve tout de suite Marielle dans le sud-ouest.
4: On roule toujours aussi bien, mais il y a de plus en plus de chantiers qui se mettent en place pour ce soir et cette nuit. Notamment entre Agen et Toulouse, l'autoroute A62 est fermée entre Castelsarrasin numéro 9 et Montauban numéro 10 en direction de Toulouse. Donc une sortie obligatoire à Castelsarrasin et c'est par le réseau secondaire que vous allez retrouver l'A62 plus loin à Montauban. À l'est de Toulouse, jusqu'à demain matin, l'autoroute A68 est fermée, direction Albi, entre Gragnac numéro 2 et Gémille numéro 4, toujours pour différents travaux. Une sortie obligatoire à Gragnac. Vous suivez bien le réseau secondaire, cela vous permet de rejoindre l'A68 plus loin, à Saint-Sulpice. C'est l'entrée numéro 5. Voilà Sébastien pour ce point.
0: Sur les autoroutes de l'Ouest et du Centre, on a toujours un accident en cours sur une bifurcation entre deux autoroutes au Mans. Vous circulez sur la 81 depuis Laval et Rennes. Vous souhaitez bifurquer sur la 11 direction Paris. Dans cette bifurcation, la voie la plus à gauche est à présent neutralisée par Igor le patrouilleur. Soyez très attentifs car tout cela se passe dans une courbe. Les équipes de sécurité interviennent. Adaptez bien votre conduite. vite. Et puis sur l'A10, l'axe Bordeaux-Paris en direction du nord, je vous rappelle également cet accident, kilomètre 310, juste après la sortie 30 Poitiers-Sud, avec du monde en intervention sur le bord des voies. Et avant de clôturer, Lise, un nouvel événement.
3: Nouvel événement, Sébastien, dans la traversée de l'Estérel sur l'A8 en direction de l'Italie. On nous signale une voiture en panne entre Les Adrets et Mandelieu.
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0: La suite de vos témoignages à venir dans un instant.
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0: Mais pour l'instant, je salue Daniel. Bonsoir Daniel.
6: Oui, bonsoir Sébastien.
0: Daniel Damien de Cibitruck, une nouvelle application dédiée aux conductrices et conducteurs routiers. Merci d'être avec nous. Alors déjà peut-être, pour mémoire, Daniel, comment est venue l'idée de Cibitruck et ses objectifs?
6: Tout simplement, je crois qu'aujourd'hui, c'est un constat, c'est-à-dire que notre objectif était de fédérer la communauté des conducteurs routiers pour éviter qu'ils soient seuls tout au long de la journée dans le camion et d'apporter des solutions d'accompagnement, de service à travers une application donc, qui s'appelle Cibitruck, avec un objectif premier, effectivement, c'est donner de l'information en temps réel. Mmh. Et on a réinventé la Cibi que nombreux conducteurs poids lourds ont connu à une certaine époque. Et donc on a réinventé le système, on l'a digitalisé aujourd'hui pour faire que les conducteurs puissent communiquer entre eux, partager leur quotidien à la fois sur un GPS et à travers aussi un réseau social en parallèle. Donc effectivement, c'est l'idée de départ. C'est vraiment de fédérer la communauté de la route et leur apporter des solutions concrètes au quotidien.
0: Alors, une application avec de nombreux services, dont un en lien avec les places de parking poids lourd. Explique-nous.
6: Alors exactement. Donc effectivement, on a mis en place une solution qui s'appelle Free Parking. Le constat était simple. Aujourd'hui, un conducteur, on vient de l'entendre, c'est un vrai problème de trouver des places de stationnement. Et on voit qu'il y a des goulots d'étranglement en fonction des horaires. Et donc on s'est dit qu'il fallait trouver une solution qui permette d'informer la communauté des conducteurs et faire du prédictif, tout simplement. Et donc, grâce à notre technologie aujourd'hui, on est capable aujourd'hui d'avertir la communauté du nombre de places disponibles sur les aires de stationnement. Lorsqu'un conducteur arrive sur une aire de stationnement pour sa pause, sa coupure, on lui demande d'informer la communauté, donc il est en lien avec l'application, et on lui demande d'informer la communauté s'il reste des places autour de lui, et de manière, collégiale, il informe le nombre de places en disant il reste 10 places, 15 places, 20 places, en fonction de l'aire à laquelle il se stationne, et instantanément, les conducteurs qui sont dans un périmètre de 25 km ont l'information sur l'application en vocal. Mmh. Et c'est traduit en plus en automatique avec l'IA. Donc, ils ont même les conducteurs étrangers ou les conducteurs français qui sont à l'étranger ont forcément l'information du nombre de places dans leur langue. Et c'est un vrai plus. Ça les évite, entre guillemets, d'aller sur une aire d'autoroute qui peut être saturée, éventuellement poussée, on l'a vu tout à l'heure dans les commentaires, de faire des coupures ou d'être un peu borderline parfois. Mmh. Donc c'est pour éviter ce genre de problème.
0: Oui, parce qu'ils le savent, être en borderline, mais comme ils le disent, malheureusement, des fois, c'est pas du tout le choix. Ils n'ont vraiment pas le choix et on le rappelle hein, qu'il ne faut pas le faire et que ça peut être potentiellement dangereux tout en étant compréhensif, évidemment. Tu as déjà des retours d'expérience sur ce service Free Parking?
6: Oui, alors en fait, sur l'application Cibi, vous avez donc le vocal et en même temps, vous avez la partie réseau social. Donc, ils peuvent aussi partager, entre guillemets, leur quotidien à travers le réseau social. Et on voit de plus en plus aujourd'hui de conducteurs, de conductrices qui informent, entre guillemets, la communauté, soit à travers le message vocal, soit à travers le texte. Puisque quand il stationne sur une aire, il dit tiens, il reste 10 places sur l'aire de stationnement. Ou alors certains posent des questions, disons sur la prochaine aire, est-ce qu'il reste des places à la communauté? Et donc les conducteurs réagissent ou peuvent entre guillemets laisser un message en texte. Ou alors c'est du message vocal tout simplement pour donner des informations en temps réel. Donc oui, on a très très bon retour.
0: Arnaud nous a écrit également ce soir, salut Sebamax et toute l'équipe du 177. Alors pour le parking, j'ai généralement la chance de pouvoir faire ma pause de 45 minutes sur les parkings des clients où je recharge, suivant où on se trouve. Hein, c'est parfois très compliqué de trouver une place, même douteuse, notamment en région parisienne. Sans parler aussi sur le réseau secondaire, que de plus en plus de petits parkings sur le bord de route sont fermés. Alors certes, c'est pas les meilleurs parkings, mais ça peut permettre pour le coup de faire une 45, une pause de 45 minutes, à défaut de trouver, trouver autre chose. La bonne route et la prudence à tous. Et là, eh ben, il m'a encore mis corridor de sécurité dans une autre langue, parce que c'est son truc. Arnaud, il me met corridor de sécurité dans chaque langue du monde. Et là, ça se lit Bohan Tonglo. Je ne sais pas d'où ça vient, mais voilà, je l'ai donné. Hashtag respectant les routiers, hashtag 2 heures de plus. Et j'en viens justement donc, parce que Cibitrucks avec Free Parking couvre absolument tout le territoire. On peut aussi dire, par exemple, si dans tel endroit, sur le réseau secondaire, il peut y avoir une place disponible, même si c'est pas, on va dire, officiellement un parking.
6: Oui, complètement. C'est-à-dire que c'est vraiment le but, encore une fois, c'est d'améliorer le quotidien des conducteurs. Donc, à partir du moment où ils ont des aires de stationnement, comme c'est un vrai problème, et ça fait appel à l'entraide et à la solidarité, c'est vrai que c'est important pour qu'un conducteur, mais quand il stationne, il puisse avertir les copains en disant « Tiens, je suis garé à tel endroit, ça peut être un parking privé, parce que si on peut stationner sur un parking privé avec des autorisations, il peut avertir la communauté qu'il y a des places disponibles. » Et automatiquement, il est géolocalisé sur la carte, et donc le GPS va donner l'information à travers le message vocal, et vous aurez une information concrète, et c'est tellement important pour un conducteur de savoir qu'il peut trouver des places, et ce sentiment d'entraide et de solidarité, c'est important. Voilà, donc ça fonctionne pas que sur les autoroutes, on a un accord effectivement avec Donatia et Vinci, mais ça fonctionne partout, hein. Ça fonctionne en pleine campagne. Hein.
0: Finalement, Donatien, ce qui est intéressant aussi, c'est de multiplier les canaux d'information pour permettre, eh bien, au final, au plus vite, aux conductrices et conducteurs routiers de savoir où est-ce qu'ils peuvent s'arrêter, sachant que, on le dit depuis le début de cette émission, trouver une place de parking, c'est parfois le parcours du combattant.
2: Tout à fait. Alors, nous, on est vraiment très très fiers de ce partenariat avec Daniel. On y croit beaucoup. Et en plus, on est dans la logique communautaire, donc système d'entraide. Et pour compléter ça, on a, par exemple, d'autres services. On est en train d'expérimenter aussi, via toujours l'intelligence artificielle, avec les caméras qu'on met sur des mâts de parking pour pouvoir collecter les places qui sont disponibles. Alors, pour l'instant, il y a une équipe chez nous qui le fait sur les parkings de covoiturage, parce qu'entre guillemets, c'est plus facile et les véhicules légers sont plus bas. Sur les camions, c'est pas toujours évident de voir la place libre derrière le camion si on a juste une caméra qui est à hauteur d'homme. Mais en tout cas, on y croit beaucoup. Et la solution Cibitruck, quand Daniel est venu nous la présenter, on y a cru tout de suite.
0: Parmi les autres, alors déjà pour tout vous dire, Bohan Tonglo, c'est corridor de sécurité en coréen. Voilà, comme ça, il vient de me donner l'information. Déborah également nous a écrit ce soir. Ah, on a un petit retour avec le téléphone de Daniel. Tout va bien, Daniel?
6: Oui, c'est
0: Déborah qui nous a écrit « Bonsoir, tout d'abord, je tiens à exprimer toutes mes pensées à la famille du routier qui a perdu la vie ce matin dans un accident sur la 9 à hauteur de Galargue. Elle nous dit « Concernant le sujet du soir, je constate régulièrement que même sur les aires de service, les places de stationnement sont très vite prises d'assaut. On retrouve régulièrement des poids lourds stationnés sur des bandes d'arrêt d'urgence la nuit. Elle me dit « Ça me fait toujours peur si un véhicule perd le contrôle et va s'encastrer dans un de ces véhicules stationnés sur BAU. Ce serait malheureusement un vrai carnage. J'espère qu'à terme, il y aura plus de places de stationnement pour que les routiers n'aient plus à se mettre en danger pour juste dormir. Bonne soirée. » Merci Déborah pour ce témoignage, et on va y revenir effectivement des fois sur le manque de places de stationnement, et pas que sur autoroute. Hein. On dit depuis le début de cette émission, je pense même qu'on peut dire que la fermeture par dizaines, hein, voire même plus, de ces dernières années, des relais routiers compliquent encore en plus la situation. Certainement, peut-être que vous étiez habitué à aller sur un parking d'un relais routier, et finalement, suite à sa fermeture, vous avez dû vous adapter et trouver d'autres endroits pour vous garer. Je reviens à toi, Daniel, de Cibitruck. Alors, on a parlé de free parking, qui est donc l'un des services proposés par Cibitruck et qui nous intéresse particulièrement aujourd'hui dans cette émission spéciale Parking Poids Lourd, mais il y a d'autres services disponibles.
6: Oui, effectivement, comme je disais tout à l'heure, c'est une application qui propose d'autres solutions, qui va toujours dans le sens, entre guillemets, du conducteur poids lourd et de son quotidien, c'est Bodyguard. Donc on a mis en place un système d'alerte sur l'application qui permet, entre guillemets, si on entend un bruit, un danger, quelque chose autour du camion, et ben instantanément on peut prévenir la communauté dans un rayon de 500 mètres sur une aire de stationnement. Et les autres conducteurs sont avertis et ils ont la géolocalisation sur le GPS qui permet de voir qui a lancé l'alerte et éventuellement de prendre contact. Et en parallèle, on appelle les forces de l'ordre avec le 112 pour déclencher l'incident. Et donc ça permet aussi d'avoir cette entraide. On l'a vu notamment avec pas mal de soucis entre les vols de carburant et de marchandises. Mmh. Et Bodyguard est une autre solution qui est gratuite. Hein, ces solutions-là sont gratuites sur l'application. Et effectivement, ça permet d'avoir ce sentiment d'entraide. Mmh. Autre solution qu'on a intégrée, c'est DocStop, qui nous permet de trouver une assistance médicale sur n'importe où. Donc, pour un conducteur qui se sentirait mal dans son camion, il appelle via l'application civile, il peut prévenir DocStop et on va lui porter en secours ou trouver une solution d'assistance en fonction de ces problèmes qu'on va voir avec lui. Donc, c'est aussi un autre écosystème.
0: Stéphane dit Chaton qui nous écrit, je donnerai son témoignage tout à l'heure, mais il réagit eh bien l'application Cibitruck qu'il ne connaissait pas et qu'il découvre avec nous. Alors ça s'écrit pas Cibi comme la Cibi, ça s'écrit Cibi S 2 E B 2 E plus loin truck, et là vous pouvez la télécharger, c'est gratuit. Merci beaucoup Daniel d'avoir été avec nous ce soir, et on a compris aussi l'importance de l'application et en ce qui concerne en tout cas le sujet de ce soir avec ce service Free Parking qui vous permet bien très rapidement de savoir si pas très loin de vous il peut y avoir des places disponibles. Merci beaucoup Daniel, très belle soirée. Merci. À très bientôt.
6: Merci Sébastien, et bonne soirée à vous. Merci.
0: Au revoir, à bientôt. Allez, on va continuer avec vos messages, vos témoignages dans un instant. La suite, dans quelques minutes, nous recevrons l'un d'entre vous. Il part à la semaine, ça fait quelques années qu'il est sur la route, et des fois, ben oui, on l'imagine, ça doit être un peu compliqué pour trouver eh bien, des places de parking. Pour l'instant, l'infotrafic arrive.
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0: 21h45. Oui, j'ai pris des bonnes résolutions, Marielle, pour.
4: Je constate.
0: Après les vacances, il y a deux semaines de la fin de la saison. Voilà, deux semaines de la fin de la saison, j'arrive à l'heure. Je vais commencer avec vous. Ça se passe comment dans le sud-ouest?
4: C'est parfait. Vraiment, tout va bien. Tout le monde est bien prudent. Vous roulez parfaitement bien. Alors, il y a pas mal de zones de travaux en revanche. Alors, je vous en cite deux qui sont tous les deux en Corrèze, dans la région de Brive. Notamment la bifurcation qui permet depuis l'autoroute A20, quelle que soit votre direction, de vous engager sur la 89 direction Clermont-Ferrand, qui est donc fermée pour des travaux jusqu'à 6h du matin. Vous devez sortir à Célac numéro 45, vous passez par le réseau secondaire. Dans cette même région de Brive, la bifurcation qui permet depuis l'autoroute A20 direction Toulouse de vous engager sur la 89 direction Bordeaux est fermée depuis le début d'année et va le rester au moins jusqu'en début d'été, puisqu'en effet la direction des routes Centre-Ouest effectue des travaux de sécurisation d'un ouvrage qui a été endommagé par les intempéries du mois de janvier. Donc dans l'immédiat, eh bien vous pouvez sortir à Objat numéro 50 et un peu plus loin vous retrouvez l'autoroute A89 à Brive-Ouest, c'est l'entrée numéro 19.
0: Merci Marielle. Lisa, dans le Grand Quart Sud-Est.
3: Absolument rien à signaler, mis à part des travaux qui viennent de se mettre en place entre Aubagne et Toulon. L'autoroute A50 est fermée en direction de Marseille. Entre Sifour-les-Plages, la sortie numéro 13, et Bandol, la sortie numéro 12. Vous êtes dévié par le réseau secondaire. Notez aussi la fermeture de l'A51 en direction d'Aix-en-Provence et de Marseille. C'est fermé entre Sisteron-Nord, la sortie 23, et Sisteron-Vallée du Jabron, sortie 22. Entre les deux, c'est pareil, il faut suivre les itinéraires fléchés sur le réseau secondaire. À noter également à Aix-en-Provence la fermeture de l'A51 direction Marseille entre les Milles et Bouc-Bélair. Autour de Lyon, fermeture de l'A7 en direction de Paris entre Ternay et Fézin. Fermeture également de l'A47 en direction de Lyon entre Chasse-sur-Rhône et la bifurcation avec l'autoroute A7. Pas mal d'échangeurs fermés aussi, on y reviendra un petit peu plus tard, mais avant de terminer ce point, une nouvelle info. À Nîmes, des obstacles ont été repérés sur l'A9 en direction de l'Espagne dans la sortie Nîmes-Ouest numéro 25.
0: Merci Lisa. Sur les axes de l'ouest et du centre, on a toujours un accident en cours sur l'autoroute A10, l'axe entre Bordeaux et Paris en direction du nord. Non, j'apprends à l'instant même que cet accident est terminé, c'est une bonne nouvelle. Accident bientôt terminé, mais pas encore tout à fait sur la 81 pour vous qui circulez depuis la Vallée Rennes en direction de Chartres et de Paris. Dans la bifurcation entre la 81 et la 11, la voie de gauche est toujours neutralisée en raison donc de cet accident. Ne vous laissez pas surprendre. Des travaux en place dans le secteur de Tours. Je vous le rappelle, vous circulez sur la 85 depuis Vierzon. Vous ne pouvez pas bifurquer à Tours sur la 10 en direction de Bordeaux. En raison de travaux, votre déviation se fera par la sortie 24 Jouer-les-Tours en prenant l'autoroute A10 en direction de Paris pour y faire demi-tour un peu plus loin. Notez également des travaux en Ile-de-France sur la 10 en direction de Paris. Au-delà du réseau Vinci Autoroute, la Nationale 118, va être fermée ce soir et cette nuit. Conséquence, vous ne pouvez déjà plus bifurquer depuis la 10 vers la N118.
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0: Et quelle que soit la route empruntée, un manque de place de parking vous a-t-il déjà fait dépasser les 4h30 de conduite? C'est le sondage de votre émission de ce soir à retrouver à l'arrêt sur la page Facebook Les Routiers sont toujours aussi sympas ou sur notre site internet radio177.fr. Cliquez sur le bandeau orange, votez et venez nous en dire plus ensuite via la bulle bleue Messenger. Ah, on le disait, hein, c'est aussi du respect et du bon sens que de bien partager la route. Voici Aretha Franklin.

0: Respect, Aretha Franklin, l'un des mots les plus importants lorsque l'on partage la route, le respect.
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0: Bonsoir Christophe. Allô Christophe.
2: Bonsoir Sébastien.
0: Salut, comment ça va?
2: Eh bien écoute, ça va, en plus je suis passé à Aretha Franklin, j'adore.
0: Ah bah tu vois, et on était connectés, et je le savais même pas, tu vois. Eh bien écoute, parfait. Ouais. Christophe, conducteur routier depuis combien de temps maintenant?
2: Allô, excuse-moi, j'ai des coupures, est-ce que tu m'entends Sébastien?
0: Oui, je t'entends bien, je vous capte, je vous copie, mon cher Christophe. Tu es conducteur routier depuis combien de temps?
2: Alors ça sert une trentaine d'années que je suis conducteur routier.
0: Ah oh, bah c'est jeune, c'est très jeune. Voilà, c'est
2: oui, c'est très jeune.
0: Bah oui, on n'a pas tous les jours 30 ans, quoi, tu vois, c'est ça qui est bien. Voilà. Vas-y.
2: Quand c'est la passion, on compte plus les années.
0: Exactement, la passion est au cœur de ce métier de conductrice et conducteur routier, peut-être pour celles et ceux qui nous écoutent pour la première fois ce soir. Moi, je voulais savoir, Christophe, c'est quoi tes trajets généralement?
2: Alors moi, généralement, je pars du lundi au samedi et mes trajets, donc je fais beaucoup de sud, je pars beaucoup du sud, beaucoup de Bretagne aussi, donc généralement, voilà, quoi, ce sont mes trajets. Quoi.
0: Et ton point de départ initial, c'est quoi?
2: Alors moi, je pars du nord de Lyon, pardon, du côté de Sens.
0: D'accord.
2: Je pars tous les lundis du nord de Lyon pour rejoindre le sud.
0: D'accord, ok. Et donc, toi, tous les jours, il faut que tu prépares tes pauses, tes coupures. Ça se passe comment, en règle générale?
2: En général, sachant que c'est souvent à peu près les mêmes tournées que je fais, donc je connais un petit peu mes points d'arrêt pour faire mes coupures. C'est vrai que c'est à...
0: Ah, on a... On t'a perdu un petit peu, Christophe. Tu es dans quel coin, là?
2: Alors, moi, je suis sur...
0: Ah oui, on a un petit souci de réseau. Attends, allons-nous retrouver Christophe? On va essayer de retrouver Christophe. Marielle va nous chanter une petite chanson, le temps qu'on retrouve... Alors, vous savez quoi? Ce sont les aléas du direct. Christophe, es-tu avec nous? Ça y est, on t'a retrouvé. Donc tu nous disais que sur ton trajet globalement c'était souvent le même trajet, mais est-ce que t'as eu des fois des moments un peu compliqués pour trouver une place?
2: Oui, j'ai eu des moments compliqués, sachant que moi je roule de nuit, et c'est vrai que pour nous faire les coupures de 3 quarts d'heure, des fois c'est compliqué de trouver une place.
0: Ouais. Et c'est souvent des parkings pleins, c'est ça? Bon, alors décidément, on a vraiment un petit souci de liaison. On va essayer de retrouver Christophe. En attendant, Lisa, nouvel événement.
3: Nouvel événement entre Monaco et Nice-Est sur l'Habitant, direction d'Aix-en-Provence, 3 km après le péage de la Turbie. On nous signale un véhicule arrêté sur la voie la plus à droite.
0: Alors Christophe, on va réessayer, voir si on t'entend toujours aussi bien, si on t'entend mieux en tout cas. C'est quoi les principales difficultés pour trouver une place de parking pour toi?
2: Alors moi, les principales difficultés, c'est comme je roule de nuit, pour faire la coupure des 3 quarts d'heure, c'est vrai que c'est compliqué de trouver une place. C'est au petit bonheur la chance, parce que c'est vrai que on n'a pas le choix des fois de se mettre soit en sortie de station, voire souvent sur les pompes. Mmh. Et malheureusement, on gêne les collègues, c'est pour ceux qui veulent faire leur plein, ou c'est vrai que c'est un peu compliqué, quoi.
0: Ouais. Est-ce que malheureusement, tu t'es déjà retrouvé à dépasser les 4h30 de conduite, faute de place?
2: Ça m'est arrivé, j'ai pas dépassé de beaucoup de temps, mais ça m'est arrivé pas plusieurs fois, mais quelques fois ça m'est arrivé de dépasser, quoi.
0: Ouais.
2: J'ai pas le choix.
0: Ouais, et ça, il faut le faire comprendre, notamment à celles et ceux qui sont au volant d'une voiture. Hein, et on le rappelle, il faut vraiment impérativement suivre la signalisation sur les aires de repos et les aires de service pour laisser les places de parking poids lourds disponibles. Parce que vous risquez l'amende quand vous dépassez.

0: Et les 4h30, Christophe?
1: C'est exactement ça, on risque l'amende. D'autant plus que là, on va rentrer en période de départ de camp de vacances, donc ça va être encore plus compliqué pour trouver une place pour pouvoir faire nos coupures, quoi.
0: T'as déjà dû expliquer dans ta carrière à des automobilistes qui prenaient les places de parking poids lourd, est-ce que t'as déjà dû expliquer le pourquoi du comment, il fallait impérativement qu'ils te laissent la place?
1: Ça m'est arrivé parce que j'avais pas le choix, il me restait une minute avant de faire ma coupure. Ça m'est arrivé d'aller voir les gens, mais avec un petit peu de diplomatie, ça va bien, ça se fait. Mais bon, il y en a qui comprennent pas, quoi. Donc c'est un peu compliqué des fois. Mais...
0: Ouais. C'est les récalcitrants, quoi.
1: Oui, il y en a, oui, c'est les récalcitrants,
0: oui. Ça, j'imagine. Alors, tu m'expliquais qu'avant, tu faisais pas des trajets réguliers, mais tu faisais, pour le coup, différentes lignes, tu pouvais aller un petit peu partout. T'organisais comment cette semaine de départ? Est-ce que tu anticipais là où potentiellement tu devais t'arrêter, ou tu faisais vraiment sur le moment quand t'arrivais sur place?
1: Moi, j'organisais mes départs souvent juste avant le départ, je regardais un petit peu mes temps de trajet, où je pouvais faire mes coupures. Et souvent, je me fiais au petit bout dans la chance, quoi. Ouais. Selon les places que je trouvais, quoi.
0: Ouais. Et au-delà de l'autoroute, est-ce que tu as déjà tenté de t'arrêter sur le réseau secondaire? Est-ce que selon toi, c'est plus difficile, c'est pire, c'est plus facile?
1: D'autant plus que souvent maintenant, souvent je m'arrête aussi sur les routiers. Mmh. Et c'est vrai que là, à partir de 17-18 heures, déjà les parkings commencent à se remplir.
0: Donatien, je me tourne vers toi un instant, parce que là on parle des roulés routiers, il nous parle de 17h, 18h, toi tu nous parles de 19h. Si on commence à rassembler tout ça, on se rend compte que très tôt, fin d'après-midi, ça devient très compliqué.
2: Ah bah oui, mais concrètement, bon, c'est logique. Hein. Les chauffeurs, ils n'ont pas le droit de rouler de plus de 12 heures. Donc, tu as une journée 24 heures. Bon, bah voilà, à un moment, tout le monde, c'est comme l'histoire du matin, quand tu dois emmener tes petits à l'école, bah voilà, tout le monde va au bureau et dépose les enfants à l'école au même moment. Donc, c'est le phénomène de congestion. Donc, à nous de trouver des solutions. On a parlé de la solution Cibitruck, il y en a d'autres à venir, mais c'est clair que c'est avant tout quelque chose de régulation. Ce qu'il faut savoir, que quand on a donné par nos 14 000 places, tu vois, j'ai localisé à Cibitruck, on a 11 000 chauffeurs stationnés. Donc, tu me diras, OK, il y en a 3000 vacantes. Mais encore faut-il que ça soit au bon endroit, quoi. Voilà.
0: Ouais. Et toi, de ton côté, Christophe, est-ce qu'il y a, selon toi, des régions, des départements où ils sont plus pauvres en places de parking que d'autres?
1: Des régions, départements... Après, c'est compliqué de répondre à ça, parce que...
0: Ouais,
1: c'est un peu compliqué de répondre à ça, quoi.
0: Ouais, bien sûr, bien sûr, bien sûr. Après, ça dépend vraiment de là où tu peux te trouver. Bon, tu transportes quoi généralement, toi?
1: Moi, je suis en frigo, donc c'est du lait périssable.
0: Ouais.
1: Et je transporte aussi du médicament. Je transporte tout ce qui est alimentaire aussi, quoi.
0: Bah, si vous pouvez notamment vous soigner et vous alimenter, bah, c'est notamment grâce à Christophe. Voilà. Comme ça, le message, il est passé. Voilà. Et d'ailleurs, tiens, tu fais bien de nous parler de frigo, parce que pour vous aussi, il y a une autre difficulté qui se rajoute, c'est que parfois, vous êtes embêté par les propres collègues, parce que le frigo fait un peu plus de bruit que les autres.
1: Exactement, c'est un peu le souci quand on n'a pas le choix. Mais maintenant, ils font des parkings routiers qui sont un peu plus espacés pour remettre justement à l'abri des bruits, des frigos pour les autres collègues qui sont connus.
0: Oui.
1: Et je veux dire, maintenant, les frigos, ils font beaucoup moins de bruit qu'avant.
0: Et ben voilà. Et donc, vous, les collègues, il n'a pas le choix que de laisser tourner son frigo. Malheureusement, ce sont des choses qui arrivent. Et il faut s'en accommoder. Il faut tous qu'on fasse avec ce qu'on a et avec ce qu'on peut. Voilà. Un petit coucou à faire passer, Christophe, avant qu'on se quitte.
1: J'embrasse ma femme qui m'écoute actuellement.
0: Elle s'appelle comment?
1: Elle s'appelle Sylvie.
0: Coucou, Sylvie.
1: Et puis j'embrasse mon copain Gilles et toute l'équipe, les collègues des transports wallonneaux.
0: Eh ben, moi je remercie d'ailleurs Gilles qui nous a fait faire connaissance, Christophe, et un grand merci d'avoir été avec nous pour partager eh bien ton trajet, ton quotidien, et plein de courage et la prudence évidemment pour la suite.
1: Merci, c'est bon Max, bonne soirée à vous.
0: Bonne soirée, salut, ciao.
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0: Les places de parking poids lourds sont manquantes et certaines communes et villes du pays n'arrangent rien en bloquant ou en enfermant. Quel est votre quotidien sur le sujet? Comment faites-vous pour avoir une pause ou une coupure la plus confortable possible? Et certainement parfois le parcours du combattant pour vous arrêter à proximité de commodités. Nous continuons d'en parler ensemble, mais pour l'instant, vous écoutez Les routiers sont toujours aussi sympas. Sur le 107.7, il est 22h01. La météo. Cette nuit, des averses orageuses sont attendues sur la Picardie et la Champagne-Ardenne. Un peu de pluie sur la Haute-Normandie, le Nord-Lorrain, ailleurs ciel calme, mais dans des températures bien trop hautes pour la saison en pleine nuit par endroits. Et ça va aller crescendo tout au long de la semaine. Demain, le soleil domine avec une chaleur qui sera de modérée à forte selon les régions. Exception faite de la pointe bretonne, du Cotentin ou les Hauts-de-France où les températures resteront raisonnables. Attention, demain, l'Aude sera en vigilance orange pour le risque incendie.
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0: Et bienvenue à vous. Si vous venez de nous rejoindre à l'instant sur les antennes de Radio Vinci Autoroute et de Radio Atlante Autoroute, un nouveau point sur vos conditions de circulation. Lisa, dans le Grand Quart Sud-Est.
4: Dans le Grand Quart Sud-Est, on évoque ensemble la présence d'un véhicule en panne entre Monaco et Nice sur l'Habit en direction d'Aix-en-Provence. On est 3 km après le péage de la Turbie dans un tunnel. Vous ne circulez que sur les deux voies les plus à gauche. À part ça, rien d'autre, essentiellement des travaux. Travaux qui viennent de se mettre en place à Toulon. Le tunnel est fermé dans les deux sens de circulation. Et notez aussi la fermeture de la bifurcation qui permet de passer de l'A57, quelle que soit la direction, à l'A570 pour partir vers Hyères et vers Saint-Tropez. Entre Toulon et Aubagne, c'est l'autoroute A50 qui est fermée en direction de Marseille. C'est fermé actuellement entre Sifour-les-Plages et la Cadière d'Azur, donc sortie 13 obligatoire. Dans les Alpes de Haute-Provence, c'est l'A51 qui est fermée en direction de Marseille entre Sisteron-Nord et Sisteron-Vallée-du-Jabron. Fermeture aussi à Aix-en-Provence de l'A51 en direction de Marseille entre Lémille et Bouc-Bélair. Et autour de Lyon, fermeture de l'A7 en direction de Paris entre Ternay et Fézin et fermeture de l'A47 en direction de Lyon entre Chasse-sur-Rhône et la bifurcation avec l'autoroute A7. Notez aussi pas mal d'échangeurs fermés cette nuit, mais j'y reviendrai un peu plus tard et pour l'instant c'est tout.
0: Merci beaucoup Lisa. Marielle dans le sud-ouest.
5: On roule très bien, il n'y a plus d'obstacles du côté d'Eurocentre, il y a uniquement des zones de travaux et notamment si vous passez dans les Landes, puisque cette nuit la sortie Sognac-Emuret numéro 18 de l'autoroute A63 est fermée en direction de Saint-Sébastien pour des travaux de peinture. Vous pouvez sortir avant à Salle numéro 21. En même temps, depuis l'A63 direction Saint-Sébastien, vous ne pouvez pas sortir à Saint-Georges-de-Marais numéro 9, mais vous pouvez sortir avant à Soustan numéro 10. Toujours la façade atlantique, mais en Gironde cette fois-ci, l'A63 direction Bordeaux est fermée à la circulation entre Marcheprime, échangeur 23 et Sestas, c'est l'échangeur 25, en raison de travaux importants jusqu'à demain matin 10h, chantier mené par la direction des routes atlantiques où vous suivez les déviations mises en place pour les autres chantiers. Je vous en parlerai dans le prochain rendez-vous.
0: Sur les autoroutes de l'Ouest et du Centre, ça se passe bien actuellement sur votre trajet. Des travaux qui viennent de se mettre en place en Charente-Maritime sur la 837 en direction de Rochefort. La sortie 34 Tonnet est à présent fermée. Vous ne pouvez plus l'emprunter. Changeons le plus proche, notamment la 32 pour Rochefort-Nord.
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0: Quelle seconde partie de votre émission, bienvenue si vous venez de nous rejoindre, quel que soit l'endroit d'où vous nous écoutez.
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0: Spécial parking poids lourd, un élément essentiel de votre quotidien avec son lot de difficultés, on l'entend depuis le début de cette émission, quel que soit l'axe routier. Trouver une place pour votre ensemble peut s'avérer compliqué, mais des solutions, des aides voient le jour. Comment vous organisez-vous pour trouver une place? Y a-t-il, selon vous, des secteurs, des régions où ce sont plus compliqués que d'autres? Vos témoignages, votre quotidien, quand vous n'êtes pas en train de conduire, radio177.fr, cliquez sur la bulle bleue Messenger et vous pourrez m'écrire directement dans ce studio.
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0: Et quelle que soit la route empruntée, un manque de place de parking vous a-t-il déjà fait dépasser les 4h30 de conduite? C'est le sondage de votre émission de ce soir, à retrouver à l'arrêt sur la page Facebook Les Routiers sont toujours aussi sympas ou notre site internet radio177.fr. Cliquez sur le bandeau orange, votez et venez nous en dire plus ensuite. Et bah voilà, je devais avoir un petit jingle, mais c'est pas grave. Voilà, Marielle et Lisa vont me le chanter en canon, ce jingle. Et je dis bonsoir tout de suite à Thierry. Bonsoir Thierry.
7: Bonsoir Sébastien.
0: Thierry Robert, dirigeant fondateur de Park My Truck. Merci beaucoup d'être avec nous ce soir. Alors tout d'abord, bah, évidemment, on a envie de savoir de quoi il s'agit. Présentez-nous Park My Truck. Comment vous est venue l'idée?
7: Bah écoutez, on est au cœur de la thématique. Park My Truck, comme son nom l'indique, est pour les anglophones, donc c'est une société qui est spécialisée dans le parking poids lourd, et plus particulièrement dans le stationnement en fait de courte durée pour les chauffeurs en transit qui sont à la recherche d'un endroit sûr en fait pour passer la nuit. Donc on est trois fondateurs, on est tous les trois issus du monde de la logistique, de la mobilité et du stationnement. Et on était confrontés en fait régulièrement à la pénurie de places de stationnement, d'abord autour de l'agglomération parisienne, c'est là qu'est née l'idée. Et donc on a ouvert un premier parking dédié aux poids lourds et on s'est rendu compte qu'il y avait vraiment un engouement et qu'on faisait face à une vraie problématique. Et donc on a pris le problème à bras le corps et on a monté cette société Park My Truck pour à notre échelle essayer de résorber en partie cette pénurie de places et monter un réseau de parking sécurisé un peu partout en France, là où le besoin s'en fait ressentir.
0: Vous avez dû faire beaucoup rire nos auditeurs quand vous avez dit pour les anglophones, parce que alors moi et l'anglais, c'est un grand moment de solitude. Et vous êtes mis en partenariat avec Vinci Autoroute pour permettre de proposer des places de parking à proximité du réseau. Et ça commence à Clermont-Ferrand, près de la 89. Expliquez-nous.
7: Voilà, exactement. Donc on a rencontré Donatien, à qui je passe le bonjour aussi, je ne sais pas s'il est en studio.
0: Si, il est avec nous.
2: Salut Thierry.
7: Écoutez, bonsoir Donatien. Et donc Donatien nous a fait part de cette problématique pour Vinci Autoroute, puisqu'effectivement on voit bien que, comme vous l'avez développé dans la première heure de l'émission, les aires d'autoroute aujourd'hui sont régulièrement saturées, les chauffeurs sont parfois même contraints de s'arrêter le long de la bande d'arrêt d'urgence, donc dans des conditions de sécurité assez dramatiques. Et notamment sur l'A89 où il y a vraiment de manière structurelle une pénurie de places. Et nous, il se trouve justement qu'on a un parking à Clermont-Ferrand, un parking qui compte actuellement 70 places, mais on peut même s'étendre. Et donc c'est de là qu'est venue cette idée de partenariat. De manière plus globale, c'est intéressant aussi d'échanger, de partager les bonnes pratiques, parce qu'on est confronté aux mêmes problématiques. Les chauffeurs, de plus en plus, en fait, se font agresser, se font lacérer leurs bâches, se font braquer, se font voler leurs marchandises. Et donc, ça devient vraiment très stressant pour eux de trouver un endroit sûr pour passer la nuit, sans être constamment sur le qui-vive, qu'ils puissent dormir sur leurs deux oreilles. Donc, nous, on essaye vraiment d'améliorer leurs conditions de vie, leurs conditions de travail, de leur permettre de se reposer réellement, de passer une nuit sereine sur nos parkings en sachant qu'ils sont en parfaite sécurité, voire même qu'ils puissent également laisser leur camion en sécurité pour aller se promener dans la ville, aller dîner au restaurant, visiter parfois la ville, notamment quand ils ont des coupures, par exemple le dimanche. Donc on essaye de trouver des emprises qui soient proches aussi de points d'intérêt pour améliorer, comme je le disais, en fait, leurs conditions de vie et qu'ils puissent réellement se reposer.
0: Alors, je me tourne vers Donatien un instant, justement. Alors, je rappelle que Donatien Renard est avec nous. Pour celles et ceux qui nous rejoignent, c'est le monsieur camion de chez Vinci Autoroute. Donatien, l'A89 près de Clermont-Ferrand en premier. L'A89, elle est souvent citée. On en a déjà eu l'occasion de parler ensemble dans cette émission parce que l'A89 a souvent, effectivement, un problème de pénurie de places de parking. C'est pour ça qu'elle a été visée en premier.
2: Ah oui, bah de toute façon, bon, les problèmes de trafic, ce que je disais tout à l'heure, c'est l'initiative des itinéraires qui sont par rapport au port avec l'arrivée des marchandises par bateau. Et donc, forcément, tout ce qui vient de Bilbao, concrètement, ça passe ensuite par la 89 pour aller du côté de l'Allemagne. Donc, c'est un axe qui est important pour nous. Et le partenariat qu'on a avec Park My Truck, c'est que justement, nous, du côté, pour ceux qui connaissent bien l'Auvergne, alors il y a une aire, si je cite l'aire de Limagne, ça ne va pas parler à tout le monde, mais on a 23 places de gabarit PL. Donc, imagine bien que c'est un peu limite. Donc, le fait qu'on mutualise nos moyens de communication avec des partenaires comme Park My Truck, ça permet de dire, il y a l'aire de Limagne, il va 3 places, mais si un peu plus loin, vous pouvez trouver 70 places qui peuvent s'étendre, voilà, c'est en bonne intelligence. Le tout, c'est que nous, on veut que les conducteurs et conductrices soient sécurisés au maximum quand ils stationnent. Donc, à nous de ne de pas faire chacun les communications dans notre coin et de mutualiser les choses pour dire et pour aider la régulation du stationnement.
0: Thierry, vous avez commencé un petit peu à nous en parler, mais grosso modo, il y a aussi sur ces parkings à proximité de réseau, il y a aussi les commodités nécessaires pour les conductrices et conducteurs routiers.
7: Bien évidemment, donc conductrice et conducteur, comme vous dites, parce que c'est important de ne pas oublier qu'il y a de plus en plus de femmes aussi dans ce métier. Donc on a des toilettes hommes-femmes séparées, des douches également hommes-femmes séparées, une salle de pause avec une kitchenette. On a le wifi, donc ça c'est vraiment le minimum standard qu'on offre sur tous nos parkings. Et après, on peut également trouver des laveries pour qu'ils puissent laver leur linge. Sur le parking de Clermont, par exemple, on a mis aussi à disposition des chauffeurs des vélos pour qu'ils puissent aller également se promener. Donc on essaie vraiment au maximum d'agrémenter leur séjour et d'agréger des services additionnels pour leur permettre de profiter de leur temps de pause au mieux possible.
0: Il y a Xavier qui nous a écrit. Bonsoir, il n'y a plus suffisamment, juste avant que je donne le message de Xavier, je m'interromps tout de suite. Marielle, nouvel événement, un accident.
5: Oui, sur l'autoroute A20, si vous êtes dans le sens Brive vers Montauban, à peu près 6 km après Caussade, la sortie 59, on vient de nous signaler un accident. Alors pour l'instant, on n'en sait pas plus, c'est vers le kilomètre 402, attention à la gêne peut-être occasionnée.
0: Merci Marielle, Infotrafic dans 3 minutes. Xavier donc qui nous a écrit, bonsoir, il n'y a plus suffisamment de parking pour tout le flux. Entre ceux qui confondent camion à la maison et camion sur parking public, l'État se permet d'en fermer. Et la nouvelle mode maintenant de construire des parkings payants, c'est vrai que les transporteurs ont largement le moyen de payer des parkings. Bah oui, trop de parking est égal moins d'infractions, est égal moins d'amendes. Et attendez, vous avez souhaité le taquis dans les VUL, voici des soucis de parking supplémentaires. Sur ce dernier point, je voulais notamment réagir parce qu'on en parlait tout à l'heure, l'arrivée du chrono-tachygraphe dans les VUL, ces fameux petits camions qui sont obligatoires pour les VUL qui viennent ou qui partent vers l'étranger de plus de 2,5 tonnes. C'est des choses, Thierry, que vous avez conscience aussi que des petits camions vont avoir besoin aussi également de trouver des places de parking parce que seront soumis également au temps de conduite.
7: Oui, alors nous, en fait, on accueille déjà des utilitaires, notamment sur nos parkings parisiens. On a un parking à la Porte de la Villette, on a une poche, en fait, dédiée aux utilitaires, et on a énormément d'utilitaires, en fait, qui viennent s'y stationner. Alors là, c'est un peu atypique à la région parisienne, mais on a aussi des gens qui font des déménagements, par exemple, donc font de la marchandise sensible, donc ils veulent laisser leur véhicule en sécurité. Et effectivement, avec l'arrivée des chronotachygraphes, on peut imaginer qu'on aura aussi des problématiques de temps de coupure à respecter avec, effectivement, des utilitaires qui viendront aussi se stationner sur nos parkings.
0: Alors, vous évoquez sur votre site internet des parkings éco-responsables. Ça se traduit comment sur le terrain ?
7: Alors nous, notre spécificité déjà, c'est qu'on essaye au maximum de réemployer les surfaces existantes. Donc de par notre histoire, en fait, on s'est implanté historiquement sur des parcs d'exposition qui en fait disposent déjà de parkings adaptés pour accueillir des poids lourds, mais qui sont finalement très peu occupés. Les parcs d'exposition, ce qui est intéressant, c'est qu'ils sont très bien situés, très bien desservis, ils sont déjà bien sécurisés avec tout un dispositif de vidéosurveillance, avec en général un poste de sécurité H24. Ils ont déjà un certain nombre de commodités. Donc nous, évidemment, on vient upgrader le parking, on vient installer tous nos dispositifs additionnels de sécurité, toutes les commodités dont on a parlé tout à l'heure. Mais ça nous permet de ne pas artificialiser les sols. Donc déjà, en ce sens, c'est une démarche qui est éco-responsable. Et après, on a des partenaires aussi pour installer demain des bornes de recharge pour les poids lourds, parce qu'on sait que ça va se développer très vite, des ombrières photovoltaïques, et pour essayer de réduire au maximum en fait notre empreinte carbone.
0: Alors justement, là il y a peut-être certains de nos auditeurs, certaines de nos auditrices qui sont sur la 89 et qui vont peut-être devoir faire leur coupure de 9h à proximité de Clermont-Ferrand, et si malheureusement, comme nous disait Donatien, l'aire de Limagne est complète et qu'ils veulent venir chez vous, ça se passe comment?
7: Alors chez nous, en fait, tout se passe sur réservation déjà. Donc ils vont sur notre site internet, parkmytruck en l'occurrence, -clermont.fr. Ils réservent en fait leur place de parking. Et donc ils ont l'assurance en arrivant d'avoir une place qui les attend, qui est réservée pour eux, parce que naturellement on fait pas de surbooking. Hein. Donc ça c'est vraiment aussi une sérénité pour les chauffeurs, parce que ils sont sûrs de pas se retrouver le bec dans l'eau en arrivant. S'ils arrivent en coupure horaire, leur place les attend. Et ça fonctionne exactement de la même façon sur tous nos parkings. On réserve sa place, dans la limite évidemment de la capacité du parking. Et en arrivant, on est sûr et certain d'avoir sa place qui nous attend.
0: Stéphane nous dit, on n'en entend pas parler de Park My Truck, pas d'infos, pas de pub. Eh ben si, voilà, sur l'antenne du 107.7, dans l'émission Les Routiers sont toujours aussi sympas, on parle de Park My Truck.
7: Merci en tout cas de m'avoir donné la parole et de nous avoir fait connaître, alors si nous étions un peu méconnus de vos auditeurs.
0: Eh ben voilà, le message il est passé, parkmytruck.fr, c'est ça?
7: Exactement.
0: .fr. Voilà, donc, et puis bon, on imagine que ça va se développer le long du réseau Vinci Autoroute. On aura l'occasion d'en reparler avec Donatien tout à l'heure. Merci beaucoup à Thierry donc d'avoir été avec nous. Thierry Robert, dirigeant fondateur de Park My Truck. Pardon. Très, très belle soirée à vous.
7: Merci, à vous également.
0: Bonsoir.
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0: À 22h16 et on retrouve tout de suite Lisa dans le Grand Quart Sud-Est.
4: Avec toujours des travaux et un véhicule en difficulté, vous êtes concerné sur la Côte d'Azur entre Monaco et Nice-Est sur l'A8 après le péage de la Turbie. En direction d'Aix-en-Provence, dans un tunnel, vous ne circulez que sur les deux voies les plus à gauche. On évoque aussi ensemble des travaux. Beaucoup d'échangeurs fermés ce soir près de Cannes, près de Monaco, Aix-en-Provence ou encore Lyon. On évoquera ça un peu plus tard. Pour l'instant, on s'intéresse à la fermeture du tunnel de Toulon dans les deux sens. Notez aussi la fermeture de la bifurcation qui permet de passer de l'A57, quelle que soit la direction, à l'A570, direction hier. Ensuite, si vous quittez Toulon pour aller vers Marseille par l'A50, l'A50 est fermée entre Sifour-les-Plages et la Cadière d'Azur en direction de Marseille. Notez aussi la fermeture de l'A51 en direction de Marseille-Aix entre Sisteron-Nord et Sisteron-Vallée-du-Jabron. Plus au sud, à Aix-en-Provence, l'A51 est fermée également en direction de Marseille à partir des Milles, la sortie 5 obligatoire. Et sinon à Lyon, A7 fermée direction Paris entre Ternay et Fézin et A47 fermée direction Lyon entre Chasse-sur-Rhône et la bifurcation avec l'autoroute A7.
0: Merci beaucoup Lisa. Marielle, dans le sud-ouest.
5: Dans le sud-ouest, on a bien un accident sur l'autoroute A20. Vous êtes dans le sens Brive vers Montauban. C'est 4 km après Caussade, la sortie 59. Il s'agirait d'une voiture sur la bande d'arrêt d'urgence au kilomètre 400. Le patrouilleur est actuellement sur place, ne passez pas trop près. Il y a pas mal de zones de travaux un petit peu partout. Alors, pour ce point trafic, je vous rappelle qu'il y a un chantier entre deux zones de chantier entre Agen et Toulouse. D'abord, jusqu'à 5h du matin, l'autoroute A62 est fermée, direction Bordeaux, entre Castelsarrasin numéro 9 et Valence d'Agen numéro 8 pour des travaux d'entretien. Une sortie obligatoire à Castelsarrasin et vous passez par le réseau secondaire. L'A62 est également fermée en direction de Toulouse entre Castelsarrasin numéro 9 et Montauban numéro 10, et là aussi sortie obligatoire à Castelsarrasin. Du côté de Toulouse, vous roulez bien, mais à l'est de Toulouse, l'autoroute A68 est fermée cette nuit en direction d'Albi entre Gragnac numéro 2 et Gemille numéro 4. Donc sortie obligatoire à Gragnac, vous suivez le réseau secondaire qui vous permet de retrouver l'A68 plus loin à Saint-Sulpice, c'est l'entrée numéro 5.
0: Sur les autoroutes de l'ouest et du centre, globalement, ça se passe bien sur votre trajet. Des travaux qui sont en place, notamment dans le secteur de Tours. Vous circulez sur l'A85 depuis Vierzon en direction de Tours. Et à Tours, vous ne pouvez pas bifurquer sur la 10 direction Bordeaux. Pas d'autre choix que d'emprunter la 10 vers le nord. Puis la sortie 24, jouer les tours pour aller faire demi-tour au prochain rond-point et reprendre la 10 en direction du sud. Des travaux en Île-de-France ou en Charente-Maritime, j'y reviendrai tout à l'heure.
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0: Quelle que soit la route empruntée, un manque de place de parking vous a-t-il déjà fait dépasser les 4h30 de conduite? C'est le sondage de votre émission de ce soir à retrouver à l'arrêt sur la page Facebook Les routiers sont toujours aussi sympas ou sur notre site internet radio177.fr. Cliquez sur le bandeau orange, votez et venez nous en dire plus ensuite via la bulle bleue Messenger. Allez, la suite en musique. ACDC. Bon oui, tu, on va se faire plaisir. Hein, Marielle.
5: Absolument.
0: Allez, Lisa. Highway to Hell tout de suite.

0: Marielle, est-ce que nous avons perdu Donatien sur ACDC?
1: Ah, quasiment, hein, je vous le dis.
0: Ça va, Donatien?
2: Oh, c'est trop bon.
0: Ah, bah voilà, bah, je vous le disais
1: c'est
0: aussi.
1: Sûr, c'est sûr.
0: Bah, Lisa aussi, je suis sûr qu'elle a apprécié ACDC. Si Lisa est avec nous. Lisa? Non, Lisa, elle est aux
1: elle
0: infos,
1: est
0: je pense. Je pense qu'elle est aux infos, aux travaux, où elle a plus de studio suite à ACDC. Marielle, par contre, nouvel événement.
1: Eh oui, c'est ça. C'est un obstacle au sud-ouest de Toulouse. Si vous voyagez sur l'autoroute A64, vous quittez Toulouse, vous prenez la direction de Tarbes et de Bayonne. Eh bien, au niveau de la bifurcation avec la départementale 820, attention à cet obstacle signalé sur les voies. C'est vers le kilomètre 281.
0: Sur les axes de l'ouest et du centre, obstacle est également signalé sur les voies de l'A10 dans la traversée de Tours sur l'axe Paris-Bordeaux direction le sud. À hauteur du kilomètre 205, une bâche nous a été signalée sur la voie de gauche. Et Gilles, à l'écoute d'ACDC, nous a écrit « Coucou, le seul qui me fait me lever alors que j'étais dans la couchette, c'est ben Max. » Bonne soirée à vous toutes et tous.
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0: Tiens, est-ce que nous avons perdu Olivier sur ACDC? Bonsoir Olivier.
4: Bonsoir Sébastien, bonsoir à toutes et à tous. Mais non, vous ne m'avez pas perdu, je suis là.
0: Mais ACDC, ça met en forme tout de suite, là, juste avant une interview.
4: Ah ben c'est sûr.
0: Olivier Coy, directeur général de l'A63 Landes, merci beaucoup d'être avec nous ce soir. Il y a un an, tu es venu nous présenter un nouveau concept expérimental de parking poids lourd unique en France. Ça se passe sur l'aire de Lugo-Est, en direction de Bordeaux. Avant de parler bilan, rappelle-nous le concept de ce parking.
4: Le concept, c'est de trouver un moyen d'offrir plus de places de stationnement sans augmenter les surfaces. Et pour ça, de faire stationner les poids lourds en colonne par quatre, bien proches les uns des autres, ce qui nous a permis de passer de 72 places en épi classique à aujourd'hui 128 places marquées au sol.
0: Oui. Alors comment ça s'organise? C'est sur réservation? On se renseigne sur les heures de départ, d'arrivée des conductrices, conducteurs?
4: Alors comme on doit rester ouvert, et je rappelle que le parking est gratuit, en fait il n'y a pas de réservation parce qu'on doit accueillir le flux n'importe quand. En revanche, il y a une barrière à l'entrée. Alors il ne faut pas croire que c'est pour payer, c'est juste parce que nous avons besoin de connaître soit la durée de stationnement, soit l'heure de départ souhaitée.
0: D'accord.
4: En fonction de ces paramètres-là et de l'occupation du parking, le système affecte au poids lourd une certaine place.
0: D'accord.
4: Et le poids lourd est invité donc à rejoindre sa place. Alors il est aidé parce que on a au-dessus de chaque colonne de stationnement des panneaux à message variable. Donc par défaut, il y a une croix rouge indiquant que la colonne est fermée. Et la colonne où le camion doit se placer a une flèche verte avec la répétition en fait de la plaque d'immatriculation qui a été lue. Et le poids lourd est donc invité à se placer à sa place et à repartir à l'heure.
0: Alors, lancé le 7 juillet 2025, bientôt un an de pratique, quels sont les retours et peut-être donc un premier bilan d'exploitation?
4: Eh bien, le bilan est très positif, hein, puisque nous avons déjà atteint plus de 115 places de stationnement utilisées. Donc par rapport à 72, c'est quand même un gain très appréciable. Un grand bravo d'abord à tous les conducteurs et conductrices. Alors je dois avouer que moi, j'étais pas très inquiet. Mais certains collègues l'étaient un peu plus. Et en fait, les temps sont parfaitement respectés. Je dirais qu'il n'y a pas de surprise là-dessus. On connaît les contraintes des uns, des unes et des autres. On a eu un petit peu plus de difficultés au début avec le matériel, mais heureusement, ça s'est pas trop vu, je pense, pour nos amis conducteurs et conductrices. Et on a de toute façon en soutien le poste de contrôle, en fait, qui est à Sognac et Muret. Et la borne est directement connectée au PC, ce qui fait que quand il y a la moindre question, les conducteurs et conductrices n'hésitent pas à presser le bouton et appeler. Mais je dirais que le système, autrement, marche très bien. Alors évidemment, en heure creuse, le placement n'est pas toujours parfaitement respecté parce que c'est quand même trop tentant de se mettre juste à côté des toilettes. Bon, ça aide le système de respecter quand même le placement. Et on va sans doute un petit peu évoluer pour proposer d'autres fonctions. Et notamment, j'en profite pour rappeler que justement, la durée de stationnement est à indiquer comme on veut. Et on peut même, évidemment, indiquer une durée très courte. La pause pipi est tout à fait possible.
0: Oui, la pause de 15 ou de 45 minutes.
4: Voilà, c'est ça. voilà, on propose par défaut des valeurs, hein, puisque l'idée, c'est bien entendu que le conducteur ou la conductrice ne perd pas de temps à la borne. Donc on a conçu une interface, d'ailleurs avec l'aide de certains transporteurs locaux, et le processus est très rapide, hein, puisque plus de la moitié des conducteurs et conductrices font le process en moins de 30 secondes, donc c'est quand même extrêmement rapide, et on propose des temps prédéterminés, donc évidemment 15 minutes, 30 minutes, 45 minutes, 9 heures ou 11 heures. Mais on peut tout à fait demander une autre durée, et notamment des durées très courtes.
0: Oui, parce que pour en revenir à ce que tu disais, l'inquiétude de partir à l'heure, de toute façon, une conductrice ou un conducteur routier qui te dit je dois partir à 5h30 du matin, on sait très bien que c'est parce qu'il doit partir à 5h30 du matin parce qu'il a sa livraison derrière.
4: Exactement. Il n'y a pas de souci là-dessus.
0: Ouais, il faut rappeler, Olivier, que l'A63 Lande est très empruntée pour nos amis conductrices et conducteurs routiers, car axe stratégique, notamment pour la péninsule ibérique.
4: Exactement, puisque un jour de semaine, alors aujourd'hui on est lundi, mais on peut aller jusqu'à 14-15 000 poids lourds par jour, de sens confondu. Donc c'est vraiment un nombre très élevé, avec des besoins de stationnement pour les pauses longues la nuit, mais aussi pour les pauses courtes, qui est extrêmement important. Ouais. Donc cette augmentation de capacité était vraiment nécessaire.
0: Alors vous l'avez entendu, ce concept de parking poids lourd unique en son genre en France, ça se trouve sur l'aire de Lugos Est en direction de Bordeaux sur l'A63 Lande. Merci beaucoup Olivier d'être venu ce soir. Je sais qu'on va se reparler bientôt pour parler notamment sécurité hommes et femmes en jaune, et pas que. Ce sera très vite dans l'émission sur le 107.7. Très belle soirée à toi.
4: Merci beaucoup et bonne route à toutes et à tous, et à bientôt sur la 63 Lande.
0: À bientôt, merci beaucoup. Et vous donc, quelles sont vos difficultés de stationnement? Est-ce que, comme Stéphane qui nous a écrit tout à l'heure, vous ne connaissiez pas toutes ces nouveautés qui débarquent pour vous aider au stationnement? Quelle évolution depuis le début de votre carrière, plus difficile qu'avant ou plus facile? J'ai déjà quelques réponses là-dessus. Devez-vous organiser votre trajet en fonction des secteurs que vous traversez avec leurs places disponibles? Vos messages et témoignages, Radio 177.fr, cliquez sur la bulle bleue Messenger et vous pourrez m'écrire directement dans ce studio.
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0: Bonsoir et bienvenue si vous venez de nous rejoindre à l'instant sur les antennes de Radio Vinci Autoroute et de Radio Atlant de Autoroute. Alors vous savez, j'ai un moyen de communiquer avec mes collègues du Sud. Et en fait, c'est l'OSA qui a un nouvel événement à présent.
2: Bah ouais, nouvelle pilote.
0: En plein cœur de l'émission, en cours de route. Voilà, l'OSA, c'est à vous.
2: Donc on part à Toulon et on évoque ensemble une voiture en panne dans la sortie Toulon-Ouest numéro 15A. C'est sur l'A50 en direction de Marseille, peut-être de la gêne. C'est également le cas si vous nous écoutez près de Monaco sur l'Abitte. Une voiture est arrêtée dans un tunnel entre le péage de la Turbie et Nice Centre en direction d'Aix-en-Provence. Vous ne circulez que sur les voies les plus à gauche. Beaucoup d'échangeurs fermés cette nuit. On l'évoquera l'heure prochaine. Pour l'instant, on va essentiellement se concentrer sur les fermetures impactantes pour vous, notamment si vous nous écoutez à Lyon. L'autoroute A7 est fermée en direction de Paris entre Ternay et Fézin. Notez aussi la fermeture de l'A47 d'une part en direction de Lyon entre Chasse-sur-Aune et la bifurcation avec la 7, d'autre part en direction de Saint-Étienne entre Rives-de-Gier et Lorette, et sinon du côté de la Provence, fermeture de l'A51 depuis Aix vers Marseille à partir des Milles et jusqu'à Bouc-Bélair, fermeture aussi de l'A51 à Sisteron en direction de Marseille, c'est fermé entre Sisteron Nord et Sisteron Vallée du Jabron, sortie 23 obligatoire, A50 fermé aussi depuis Toulon vers Marseille entre Sifour-les-Plages et la Cadière d'Azur, et du côté de Toulon le tunnel est fermé dans les deux sens, et vous ne pouvez pas, depuis l'autoroute A57, bifurquer Verrières et Saint-Tropez sur la 570.
0: Marielle dans le sud-ouest.
1: Je n'ai pas de nouvel événement, je n'en ai plus tout au moins, mais j'ai d'autres informations que je vous rappelle, notamment cet obstacle au sud-ouest de Toulouse, que vous quittez en prenant la direction de Tarbes et de Bayonne sur l'autoroute A64, et au niveau de la bifurcation avec la départementale 820, eh bien, il y a un obstacle à ce niveau-là, c'est au kilomètre kilomètre 281. Un patrouilleur est en route. Plus au nord, sur l'autoroute l'autoroute A20, dans le sens Brive vers Montauban, une voiture est accidentée. C'est 4 kilomètres après Caussade, la sortie 59. Elle est immobilisée sur la bande d'arrêt d'urgence au kilomètre 400 et protégée par le patrouilleur. On attend le dépanneur. Voilà, vous passez au large et vous ne cédez pas à la curiosité. L'A20 et l'A89 en Corrèze, plus au nord, dans la région de Brive, jusqu'à 6h du matin. La bifurcation qui permet, depuis l'A20, quelle que soit la direction, de vous engager sur la 89, direction Clermont-Ferrand, est fermée. Vous devez sortir à Sélac numéro 45 et vous passez par le réseau secondaire. Toujours dans la région de Brive, la bifurcation qui permet, depuis l'A20, direction Toulouse, de vous engager sur la 89, direction Bordeaux, reste fermée au moins jusqu'au début de l'été. Elle est déjà fermée depuis le début d'année suite à des difficultés causées par les intempéries du début d'année. Donc dans l'immédiat, vous pouvez sortir à Objat numéro 50 et vous emprunter le réseau secondaire. Là aussi, d'autres chantiers, mais dans le prochain rendez-vous.
0: Sur les autoroutes de l'Ouest et du Centre, obstacle confirmé sur les voies de la 10 dans la traversée de Tours sur l'axe Paris-Bordeaux en direction du Sud, direction Poitiers, direction Bordeaux, kilomètre 206 à hauteur de l'échangeur 21, Tours-Centre. Il y a une bâche sur les voies de circulation, donc soyez très attentifs, c'est un obstacle qui peut bouger avec la force du vent suite au passage des véhicules. Ne vous laissez pas surprendre. Des travaux à vous rappeler également sur l'autoroute A837 en direction de Rochefort en Charente-Maritime. Je vous rappelle que la sortie 34 Tonnet est fermée à la circulation ce soir et cette nuit. Et en direction de Saintes, c'est l'échangeur numéro 33 Tonnet qui est fermé en entrée comme en sortie ce soir et cette nuit. Des travaux en Île-de-France, j'y reviens tout à l'heure.
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0: Et nous allons retrouver dans un instant Donatien Renard de Vinci Autoroute avec la suite de vos messages, de vos témoignages. Et puis, n'hésitez pas à nous les envoyer, radio177.fr quand vous êtes à l'arrêt. Comment ça se passe pour vous pour trouver une place de parking le soir? Extrêmement difficile, pas trop difficile. Voilà, venez nous raconter vos expériences. Et sinon, il faut aller ailleurs. Take me away, évidemment. C'est ça toujours la complexité. Four Strings, tout de suite.

0: Four Strings, Take Me Away sur le 107.7. Et heureusement, il n'y a pas de caméra dans le studio.
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0: Et nous sommes toujours en compagnie de Donatien Renard, dit Monsieur Camion de chez Vinci Autoroute. Alors, évidemment, Donatien, tu te doutes que c'est un sujet qui fait réagir nos auditeurs. Hein. Stéphane, notamment, nous a écrit « Bonsoir Seb, était copilote. Le problème de stationnement est, selon lui, devenu insolvable entre les parkings supprimés sur les nationales à grands coups de Rocher ou de Ramblais, les parkings autoroutiers surchargés à partir de 17h. Nous ne pouvons plus respecter la législation, même en anticipant tout à l'heure. J'ai voulu me garer sur l'aire de service d'Angers. Il n'y a que 10 places disponibles. » Alors, je pense qu'il parle du sens Paris-Nantes. Et toutes prises à 17h, nous avons une législation qui nous oblige à faire des pauses et des coupures. Et sur le terrain, nous n'avons rien pour les effectuer. C'est très compliqué. Hashtag corridor de sécurité. Et merci au service de sécurité. Alors, en plus, ce qui est complexe à Angers, c'est que c'est une zone urbaine. Je vais pas te demander à ce qu'on se replonge dans toute l'histoire autoroutière, Donatien, ni même si on est en période de bac, nous faire une dissertation philosophique de 4 heures. Mais il y a quand même, il y a des choses qui sont un héritage historique, on va dire. C'est que à la création de certains axes, et notamment la 11 par exemple à Angers en pleine zone urbaine, on pouvait pas se douter qu'à l'époque de la création, on aurait un trafic aussi important aujourd'hui dans les années 2010-2020, parce que en fait il est là aussi le sujet, Donatien, c'est que le trafic reste en constante augmentation.
2: Bah, c'est ça. Alors, le trafic, grosso modo, sur le véhicule léger, il augmente de 3%. Sur le PL, il est un peu moins, mais il augmente toujours. Ce qu'on, c'est les usages et c'est les consommations. Enfin, c'est à personne que je vais apprendre que maintenant, on a des plateformes comme Amazon et ainsi de suite, et qu'on se fait livrer, et que les marchandises, en plus, on les achète de moins en moins, elles sont fabriquées en Europe. Donc forcément, il y a de plus en plus de transit. Donc ça, c'est un vrai phénomène. Après, effectivement, alors je ne vais pas discuter de réseau secondaire parce que ce n'est pas nous qui avons la gestion, c'est l'État, chacun son domaine. Nous, on nous a donné l'attribution des autoroutes et des concessions et qui vont arriver à terme dans les 10 prochaines années. Donc nous, on fait avec ce qu'on appelle le DPAC, hein, qui est le domaine public qu'on nous a concédé. Et il faut savoir, non seulement on doit faire des parkings, mais aussi ceux qui ont connu les autoroutes à 2 voies, avec le trafic, il a fallu faire 3 voies, voire 4 voies. Donc forcément, on est contraint avec la largeur de 300 mètres pour faire toutes les infrastructures. Donc là, par exemple, on citait l'exemple d'Atlante, qu'on connaît bien, parce que tu vas me dire, je ramène ma fraise, mais tant pis. C'est une société Enfrancis qui a notamment, si je ne me trompe pas, développé le système. Et Enfrancis, c'est une filiale de Vinci Énergie. Donc l'idée, effectivement, sur ces parkings, de dire, on va, quand on a 50 places, essayer d'en gagner 20 supplémentaires dans l'organisation du stockage des camions et puis de perdre le moins de places. Mais après, ça, ces choses-là sont contraintes. Je prends un exemple parce que tout à l'heure, tu évoquais avec un auditeur quel est le secteur qui sont un peu tendus. Vous imaginez bien que sur l'A8 entre Marseille et Nice, quand on passe le secteur de Cannes, Antibes, Monaco, le foncier, non seulement il y a un petit coup, mais en plus la place, faut la trouver. Donc nous, on a rajouté, on a créé par exemple le parking de Réan. J'invite les conducteurs et conductrices à y aller parce que c'est un parking dédié PL, c'est pas pour les VL. Il n'y a que des camions. On a augmenté les services parce que ça aussi, ça vient en considération de développer des services de restauration. Donc la fameuse gaufre Nutella, tu peux l'avoir, je te l'avais promise. Mais en tout cas, voilà, le tout, c'est on essaie d'optimiser partout et tous les partenariats qu'on a cités et qu'on a évoqués militent pour ça. Et donc, d'ailleurs, pour CB Truck, l'ambassadeur, c'est Sébastien Chabal. Tu sais que tu as 2 points communs avec Sébastien Chabal.
0: Le prénom, déjà.
2: Oui.
0: Et
2: votre papa était dans le milieu du transport.
0: J'ai cru que tu allais dire parce que je faisais du rugby. Non, moi je faisais le ballon.
2: Non, c'est ça.
0: Voilà, moi je faisais le ballon du rugby. Moi, tu vois.
2: T'as pas tout à fait le même gabarit.
0: Bon, non, voilà.
2: La moustache, vous l'avez, mais à l'époque, tout à fait fourni de la même manière. Mais en tout cas, vous avez le même prénom et je crois que vos papas respectifs.
0: Oui.
2: sont étaient routiers. Voilà.
0: Juste avant qu'on poursuive, Marielle, non pas du tout, Lisa, nouvel événement.
3: Nouvel événement sur l'A50 en direction de Toulon, un dépanneur en train d'intervenir auprès d'une voiture en panne sur voie de droite, et c'est 2 km après Cassis, sortie numéro 8.
0: Tiens d'ailleurs, je pose une question à nos auditrices et nos auditeurs, on a commencé un petit peu à en parler avec Christophe, conducteur routier tout à l'heure, j'ai oublié de lui poser la question quand on a parlé de vos risques quand vous dépassez les 4h30 de conduite. Il y a l'amende, mais je crois qu'il y a autre chose. Est-ce que ça passe pas en délictuel, ça ne devient pas un délit? Si quelqu'un a la réponse et peut m'en dire un petit peu plus, parce qu'il me semble qu'il n'y a pas que de l'amende possible lorsque vous dépassez les 4h30 de conduite. Alors, il y a les témoignages et les messages que je continue de recevoir, mais je voulais une nouvelle fois, Donatien, qu'on continue un petit peu sur les événements qui se rajoutent et qui complexifient un petit peu tout cela. Tu le disais, hein, toi tu peux pas parler du réseau secondaire, en revanche nos auditeurs le font très bien, et moi pour l'emprunter très régulièrement pour rentrer à la maison, je constate ce qui a été dit. Il n'y a pas du tout en plus les mêmes aires au même nombre de kilomètres de séparation, donc c'est encore plus compliqué. Mais il y a un autre événement, on en a parlé avec Thierry Robert tout à l'heure, qui se projette et que Xavier nous a rappelé dans son message. À partir du 1er juillet, les VUL de plus de 2,5 tonnes devront être, et qui font du transit étranger, qui proviennent ou qui arrivent en France, vont devoir être équipés de chronotachygraphes, respecter également les 4h30 de conduite, et donc avec une pause qui sera obligatoire et une coupure obligatoire. J'imagine que ça aussi, c'est pris en considération, ça a été enregistré.
2: Oui, alors on connaît pas exactement le volume que ça va engendrer avec le cas de la réglementation, puisque avant il y avait pas de contraintes. Maintenant il y a une chose qui est vraie, c'est la notion de gabarit, parce que les véhicules sont quand même pas de même longueur et de même poids. Faut savoir que nous aussi, les contraintes quand on fait des parkings de stationnement, j'imagine que tout le monde a garé son véhicule dans un jardin, et qu'une fois que vous avez garé la voiture 10 fois au même endroit, vous apercevez que la pelouse, elle n'est pas tout à fait la même nature. Imaginez un 30 tonnes et tout ça, tout ce qui est le foncier, le revêtement et tout ça, on ne peut pas le faire avec du sable. Donc peut-être que ces véhicules-là qui sont plus légers, on pourra les garer dans des endroits, justement, et profiter peut-être du parc VL parce qu'il n'est pas exploité, par exemple, la nuit. Généralement, des camions, on en voit la nuit qui stationnent du soir matin. Maintenant, il faut réfléchir en disant, si on n'a pas des places VL, elles ne sont pas occupées le soir, peut-être que ces véhicules-là, on pourrait les réguler là-dessus, tu vois. Enfin, c'est des réflexions et des ateliers qu'on a pour optimiser le nombre de places.
0: On va conclure ensemble dans le dernier quart d'heure avec le résultat de notre sondage, des témoignages aussi à venir, notamment Chaton. Nous irons en Amérique du Nord avec Julien. Il y a Mathieu qui nous a écrit d'autres messages et témoignages à venir. Ça sera juste après l'info trafic. À tout de suite.
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0: 2h46, Lisa dans le Grand Quart Sud-Est.
3: Toujours une voiture en panne sur l'A50, l'axe Toulon-Aubagne, direction Toulon. C'est après Cassis, 2 km après la sortie 8, un dépanneur intervient et vous ne circulez que sur les deux voies les plus à gauche. Autrement, à part ça, essentiellement des travaux. Et je rappelle que justement, l'autoroute A50 est fermée en direction de Marseille, entre Sifour-les-Plages et la Cadière d'Azur. À Toulon, le tunnel est fermé dans les deux sens de circulation. Et notez aussi la fermeture de la bifurcation qui permet de passer de la 57 à la 570. C'est valable quelle que soit votre provenance, que ce soit en arrivant du centre-ville de Toulon ou depuis la Farlède. Notez aussi la fermeture de la 51 direction Aix-Marseille entre Sisteron-Nord et Sisteron-Vallée du Jabron. A51 fermée aussi entre Aix-en-Provence, les Milles et Bouc-Bélair en direction de Marseille. Et du côté de Lyon, l'autoroute A7 est fermée en direction de Paris entre Ternay et Fézin. Et l'A47 est fermée direction Lyon entre Chassurone et la bifurcation avec l'autoroute A7.
0: sur les autoroutes de l'Ouest et du Centre. Une voiture tombée en panne dans le secteur de Saint-Arnoult sur l'autoroute A10 en direction de Paris. Juste après la barrière de péage de Saint-Arnoult, une voiture est confirmée en panne. Ne vous laissez pas surprendre à l'approche de ce secteur. Sinon, essentiellement, des travaux en Ile-de-France. Je vous rappelle qu'en direction de Paris, la Nationale 118 est fermée ce soir et cette nuit. Vous ne pourrez donc pas l'emprunter. Il vous faudra donc rester sur la 10 en direction des portes sud. Marielle, dans le sud-ouest.
5: Dans le sud-ouest, il y a toujours cet accident sur l'autoroute A20 dans le sens Brive vers Montauban. Vous faites attention, 4 km après Cossa de la sortie 59, car au kilomètre 400, il y a donc cette voiture garée, accidentée sur la bande d'arrêt d'urgence. Elle est protégée par le patrouilleur. Plus au sud, du côté sud-ouest d'ailleurs de Toulouse, que vous quittez en prenant la direction de Tarbes et de Bayonne par la 64, au niveau de la bifurcation avec la départementale 820. Il y a un obstacle sur la chaussée et donc il peut gêner votre passage au kilomètre 281. Nous poursuivons la route beaucoup plus à l'ouest dans les Landes où la sortie Sognac-et-Muret numéro 18 de l'autoroute A63 est fermée à direction Saint-Sébastien, mais vous pouvez sortir avant à Salle numéro 21. Par ailleurs, depuis l'A63 direction Saint-Sébastien, vous ne pouvez pas sortir à Saint-Georges-de-Marais numéro 9, mais sortir avant à Souston numéro 10. Notez également qu'en Gironde, l'A63 est fermée direction Bordeaux, entre Marcheprime, échangeur 23 et Cestas, échangeur 25, en raison d'un chantier mené par la direction des routes atlantiques. Jusqu'à demain matin, voilà Sébastien.
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0: Quelle que soit la route empruntée, hein, donc route nationale, autoroute, départementale, tout ça, un manque de place de parking, hein, vous a-t-il déjà fait dépasser les 4h30 de conduite ? Alors Donatien, je pense que tu n'es pas prêt au résultat. 78% des répondants nous disent que oui. Une réaction ?
2: Non, ça ne m'étonne pas du tout. Franchement, ça ne m'étonne pas.
0: Ouais, c'est énorme, hein, quand même. Toupinette nous a écrit, en plus elle vous a écrit depuis un petit moment, c'est Annick. Bonsoir à toutes et tous pour le sujet de ce soir. Effectivement, chaque fin de journée, alors qu'il faut penser à s'arrêter pour faire sa coupure après une journée souvent bien remplie, la question se pose d'anticiper en amont le lieu où l'on va pouvoir se garer, ni trop tôt pour ne pas perdre du temps de conduite sur le lendemain, mais pas trop tard non plus, car si l'aire de repos convoité était déjà saturée,

0: m'arrêter et prendre 10-15 minutes pour prendre un café sur une aire de service, mais maintenant plus. J'ai déjà dû faire bouger un conducteur qui était en coupure car je ne pouvais pas passer. Du coup, je ne m'y arrête plus. La prudence à tous, la bise au panda, prenez soin de vous. Signé Monsieur Chaton. Les parkings, nous dit, devraient être gérés également selon les affluences. Par exemple, mettre plus de place sur l'A1 que sur l'A77. L'A1 Paris-Lille, l'A77 de mémoire. On est sur quelque chose comme Nemours-Nevers. Mais alors ça aussi, c'est historique, j'ai envie de dire, Donatien, bah, même si on couvre pas ces axes-là dont il vient de parler. Mais encore une fois, l'affluence qu'il y avait il y a 40 ans, c'est pas la même affluence qu'il y avait qu'aujourd'hui. Donc c'est même encore difficile aujourd'hui de dire, on va mettre tel parking, on va augmenter tel parking à tel endroit ou à tel endroit, parce que ça se trouve, dans 20 ans, ça sera toujours pas le même trafic.
1: Eh ben, tu vois, je vais t'apprendre quelque chose. Bah, si.
0: C'est vrai.
1: Sur la 1, bah oui. Parce qu'on a un parking de Valenciennes de 300 places qui est géré par Vinci Concessions. Alors certes, dans le monde formidable de Vinci, entre Vinci autour de Vinci Concessions, mais il se trouve que on a le cas factuel d'avoir, il y a quelques années, mis cette plateforme justement par rapport à ce que tu évoquais en début d'émission avec les 200-300 000 places qui manquent en Europe. Et donc, on a été amené à construire des infrastructures en dehors de notre réseau. Donc, tu vois, nous n'exploitons pas la 1, mais on a le parking de Valenciennes. Donc, franchement, on va augmenter le volume. On en a parlé de Kofi Route. Mais il faut savoir, on va avoir trois nouveaux PPLS qui sont programmés aussi sur le réseau autoroute du sud de la France. Donc, on va pas se contenter avec ce qui existe. On va bien créer des places supplémentaires. Voilà.
0: Ouais. Des places supplémentaires donc à venir. Et donc, tout cela est fait pour vous. Tiens, je vous emmène en Amérique du Nord. Julien qui réagit ce soir, qui nous écoute grâce à l'application. Bonjour, la forme pour le sujet du jour. Au Canada, les stationnements, c'est pauvre. Pas de services comme café, restaurant, etc. Aux États-Unis, les places sont chères aussi, mais c'est selon les secteurs, près des grandes villes ou par exemple côte ouest ou mid-ouest, etc. Autrement, je peux réserver une place de parking via l'application des truck stops et payant, bien sûr. Des fois, il y a des camping-cars qui se garent aux places des semis. Je les vire ou je vais voir le manager du truck stop pour qu'il les vire. Quand je suis en frigo, je me gare à côté. Les camping-caristes n'aiment pas cela. C'est mon péché mignon. Voilà, ça c'est dit, ça c'est fait. Marielle, il est en Idaho avec 30 degrés et du soleil.
2: Voilà. Oh bah,
0: comme chez nous.
2: Oui, chez nous, c'est plus.
0: Voilà, bonne soirée à tous.
2: Merci.
0: Nodi, Julia. Voilà pour ce message et ce témoignage. J'en reviens à notre ami Stéphane Dichaton, Donatien, parce qu'il nous disait, on n'était pas au courant de Cibit, qu'on n'était pas au courant de Park My Truck, mais c'est important de rappeler que ce sont des partenariats récents. L'application est récente aussi, mais c'est de dire que le sujet est pris à bras le corps, comme tu le disais justement. Donc même si on ne le sait pas tout de suite, ça va forcément se savoir au fur et à mesure des semaines et des mois.
1: Eh ben, je ne veux pas t'envoyer des fleurs, mais c'est comme l'émission, les routiers sont toujours aussi sympas. Il y a 10 ans, tu n'existais pas. Donc, qu'est-ce qui a changé? C'est que, notamment après le Covid, il y a une prise en considération de la filière transport. Je pense que tout le monde peut en témoigner. Les configurations des aires, pareil, elles sont... Et alors, j'entendais l'exemple du Canada, alors je ne connais pas trop. Mais par contre, en discutant avec les fédérations de transport, ils m'expliquent que les aires en France et les aires en Espagne, ce n'est pas tout à fait la même chose. Nous, par exemple, on a une obligation de mettre un point d'eau à disposition. J'ai compris qu'en Espagne, ce n'était pas le cas. Donc, on essaie de développer. Maintenant, effectivement, il faut le faire savoir. Quand on a un auditeur qui dit, je ne connais pas ma Park Truck ou au CB, c'est des choses justement qui évoluent. Alors, justement, c'est un super point, puisque je les invite, s'ils vont sur Google, ils tapent juste « conseil aux chauffeurs PL Vinci », ils vont tomber tout de suite sur les pages Vinci Autoroute. Donc, un petit clin d'œil à Anne et à Maëlle qui ont fait un super travail sur les pages PL. Et tous les nouveaux services, là, Bodyguard, Free Parking, Truckfly, qui est développé au Michelin, ils peuvent les connaître, découvrir. On a fait des petites vidéos. Et justement, c'est fait pour... C'est des services gratuits et c'est des services... alors attention.
0: Oui, Donatien.
1: Tu voulais que je continue?
0: Excuse-moi, j'étais en train de lire un prochain message et c'est pour toi celui-là. Il faut que tu prennes des notes. Xavier qui nous dit, je voulais rajouter également quelque chose par rapport au parking fermé sur autoroute. Il y a quelques années, il y avait un

0: panneau accroché à la dernière aire ouverte, signalant que la prochaine aire de repos est fermée. Maintenant, c'est sur le fait accompli. Et il nous dit, donc on se fait avoir. Mais il y a les PMV, normalement, qui indiquent, les panneaux à message variable, qui indiquent que c'est fermé, mon cher Donatien.
1: Alors oui, on a sans doute des efforts à faire. Et notamment, quand je parlais de la technologie avec les caméras qui peuvent voir les places qui sont disponibles ou pas disponibles, ou c'est complet, on a effectivement des informations à faire. Alors non seulement sur les PMV, mais on a des panneaux qui sont sur le côté aussi pour informer des places en quasiment temps réel. C'est un peu ce que vous avez dans les parkings Indigo ou Interparking. Vous savez, quand vous rentrez dans une ville et qu'on vous dit, si vous voulez dans ce parking-là, il reste 40 places et 20 places. Ça, c'est un sujet qu'on est en train de travailler pour en informer en amont.
0: Mathieu nous a écrit également, salut Sibimax et les copilotes Marielle et Lisa. Non, c'est Loza ce soir. J'ai déjà dû dépasser une ou deux fois les 4h30 de conduite à cause des parkings pleins quand je partais à la semaine. Il nous dit, j'ai l'application Sibitruck, mais malheureusement, je ne pars plus en duet couché afin de participer correctement et partager les informations qui doivent vraiment être pratiques pour anticiper sa pause. Je confirme en revanche que la fermeture des relais routiers a contraint certains collègues à faire leurs coupures sur autoroute, ce qui augmente le nombre de véhicules sur les parking. Bonne soirée à tous et la prudence sur la route, signé Mathieu, 10 mètres 56 du trophée des routiers. En tout cas, vous l'aurez entendu, Donatien est à fond. Vous l'entendez souvent dans cette émission et c'est toujours un plaisir de le recevoir parce que moi, je le sais à fond pour vous tout au long de l'année et au quotidien. Juste avant que je dise au revoir à Donatien, un petit tour rapide. Marielle, ça vous arrive de vous arrêter sur des aires de service, de repos sur autoroute? Vous trouvez que ça se passe comment? Sur les aires, c'est bien partagé, que les gens respectent bien.
2: Aux heures où je passe, oui.
0: Ça va, voilà, c'est ça.
2: J'ai pas de problème.
0: Mais c'est-à-dire que vous passez pas un samedi d'août à midi, non. Quoi. Voilà.
2: Non, c'est ça. À ce moment-là, je suis à la radio, à l'antenne.
0: Voilà, c'est ça. Et vous, Lisa, parce que Lisa, vous êtes dans le Grand Quart Sud-Est, ça vous arrive de croiser d'aller sur des aires de service et des aires de repos pour les départs en vacances?
3: Oui, plusieurs fois, mais pas que pour les départs en vacances.
0: Ouais, et vous voyez que c'est bien réparti quand même, que tout le monde respecte plutôt bien?
3: Non.
0: Ah bah voilà, Lisa. Voilà. Donc il faut que les voitures restent bien sur les places voitures, on est d'accord?
3: Oui, on est bien d'accord, chacun a sa place.
0: Et vous aviez conscience, mesdames, des difficultés que rencontraient nos amis par rapport aux places de parking poids lourd, Lisa?
3: Oui, j'avais déjà vu plusieurs messages de certains chauffeurs passer, et même moi je l'ai déjà constaté.
0: Ouais.
3: Et ça m'étonne pas parce que de toute façon personne n'est à sa place sur la chaussée, sur les parkings, enfin c'est pareil partout quoi. Donc
0: Hashtag voix du milieu, hein, Marielle.
2: Oui, n'est-ce pas? C'est ça.
0: Marielle, vous étiez consciente du problème de place de parking pour nos amis?
2: Oui, indirectement, parce que à travers le travail, eh bien justement, quand on a des files de poids lourds qui se trouvent sur des bandes d'arrêt d'urgence, après des barrières de parking, des barrières de péage, donc sur les voies de droite ou sur le bas-côté. Enfin bref, on le sait que c'est parce qu'il n'y a pas de place. Pas assez de place en tout cas. Voilà, donc on le sait parfaitement.
0: Oui, qui n'ont pas le choix. Et donc, il faut faire preuve, mesdames, messieurs, surtout de grand respect sur la signalisation sur les aires et particulièrement l'été, parce que vraiment l'été, c'est la période la plus compliquée. Mais sachez qu'on aura l'occasion de reparler de ça justement précisément dans quelques jours dans cette émission. Je tenais vraiment à remercier Donatien d'avoir été avec nous ce soir, tout au long de cette soirée, notre fil rouge, monsieur Camion de chez Vinci Autoroute, parce que je le disais, je le sais, très très impliqué, et grand merci à lui de tout ce qu'il fait et d'avoir été là. Très belle soirée, Donatien.
1: C'est toujours un plaisir et on est soutenu par la radio et puis par tous les auditeurs, et surtout ils n'hésitent pas à nous donner les exemples d'expériences qu'ils ont en traversant d'autres pays, parce que justement ça nous permet de faire du benchmark, comme on dit, et puis de prendre les bonnes idées pour les dupliquer.
0: Et ben voilà, le message il est passé. Un grand merci pour vos messages, vos témoignages et votre participation. Et si c'est la galère pour vous sur la route ou ailleurs, venez le partager avec nous ici, quel que soit le sujet de votre message ou de la thématique du soir. Cette émission est aussi là pour ça. Très belle soirée, Marielle et Lisa. À bientôt. Bonsoir, Marielle.
2: Eh bien, à très bientôt. À demain, de toute façon.
0: Exactement. Bonsoir, Lisa.
3: Bonsoir à tous les deux. À bientôt.
0: Demain, émission avec notre partenaire France Route au menu. Retour sur le championnat de France des lycées de conduite. et un documentaire en hommage aux routiers. Je vous souhaite plein de courage pour ce soir et cette nuit, et la prudence ou la bonne nuit. Demain 21h, prenez bien soin de vous, car chaque jour, chaque nuit est une vie. Travaillons ensemble à la beauté des choses. 73 51 88 soit 212 hashtag respectons les routiers. 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
2: Voilà, merci Sébastien, Lisa et Donatien qui est avec moi dans les studios. Avant de parler météo, priorité à votre sécurité sur l'extrême sud-ouest du pays, sur la 63. Si vous êtes en direction de l'Espagne, eh bien, juste à la barrière de Biarritz-La Négresse, il y a une voiture qui est en panne. Allez, je vous en reparle, eh bien, après la météo, la voici. Demain mardi, le matin, des nuages bas concerneront les régions situées du sud de la Garonne au piémont pyrénéen et se dissiperont au fil des heures. Ensuite, le soleil dominera sur l'ensemble du sud, excepté sur les Pyrénées où des orages se déclencheront. Les températures au petit jour, 13 à 16 degrés dans l'intérieur, de 16 à 18 sur la façade atlantique, 18 à 21 sur le rivage méditerranéen. Et puis demain après-midi, des maximales de 20 à 27 des côtes de la Manche à la Bretagne et sur le littoral atlantique, 29 à 34 sur le reste du pays et jusqu'à 36 sur le Languedoc, en tout cas dans le sud-ouest, 32 degrés demain après-midi à Toulouse et Clermont-Ferrand, 31 à Brive, 30 à Bordeaux, 29 à Tarbes et Pau et 28 du côté de Dax.
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2: Belle route à vous, il est 23h passé de 2 minutes et j'espère que vous allez bien, très très bien pour vous qui voyagez sur les autoroutes du sud-ouest du pays. Alors j'ai pas mal d'informations à vous donner concernant bien sûr des chantiers que je vous donne au fur et à mesure des points trafic, mais il y a également quelques événements. Alors événements qui concernent un accident sur l'autoroute A20 dans le sens Brive vers Montauban, 4 km après Caussade, c'est la sortie 59, une voiture est accidentée au niveau de la bande d'arrêt d'urgence. Elle s'est déplacée au niveau du portail pour faire les papiers avec les forces de l'ordre qui sont arrivées sur place. Ouais, secteur sécurisé, mais ne cédez pas à la curiosité. Un peu plus au nord dans la région de Brive, eh bien, vous notez que la bifurcation qui permet depuis l'autoroute A20, quelle que soit votre direction, de vous engager sur la 89, direction Clermont-Ferrand, est fermée pour des travaux. Vous devez sortir à Célac numéro 45. Vous empruntez le réseau secondaire pour rejoindre la 89 à Tulle Nord. C'est l'entrée numéro 20. Un petit peu plus au sud, si vous voyagez entre Agen et Toulouse. Notez que jusqu'à 5h du matin, la 62 est fermée direction Bordeaux. Entre Castelsarrasin et Valence d'Agen, les sorties 9 et 8, sorties obligatoires à Castelsarrasin et vous passez par le réseau secondaire. Dans l'autre sens, sur l'autoroute A62, en direction de Toulouse, celle-ci est fermée entre Castelsarrasin numéro 9 et Montauban numéro 10. Et là, c'est la même chose, sortie obligatoire à Castelsarrasin et vous passez ensuite par le réseau secondaire. La 62, à l'instant, on m'indique qu'il y a un accident. Direction Bordeaux, 7 km après Montauban, c'est la sortie numéro 10. Accident d'une voiture sur la voie la plus à gauche de l'autoroute, au kilomètre 186. Soyez particulièrement prudents. Les forces de l'ordre, le patrouilleur, tout le monde a été appelé, mais le secteur n'est pas encore sécurisé. Si vous passez du côté de Toulouse à l'est de l'agglomération, l'autoroute A68 est fermée, direction Albi, entre Gragnac numéro 2 et Gémille numéro 4 pour des travaux d'entretien. Donc une sortie obligatoire à Gragnac, ensuite par le réseau secondaire, vous pouvez rejoindre l'A68 à Saint-Sulpice, c'est l'entrée numéro 5. Si vous passez au sud-ouest de Toulouse sur l'A64 direction Tarbes et Bayonne, au niveau de la bretelle de bifurcation avec la départementale 820, il y a un obstacle qui est actuellement signalé vers le kilomètre 281. Un patrouilleur a été alerté à ce niveau-là. Et puis, beaucoup plus à l'ouest, sur l'autoroute A63, vous voyagez dans le sens Bordeaux vers Toulouse, juste à la barrière de Biarritz-La Négresse. Il y a une voiture qui est en panne et qui attend son dépanneur. Alors, je ne sais pas où elle est garée précisément, donc il peut y avoir bien sûr de la difficulté difficulté pour vous qui passez les voies de péage. Restez tout à fait attentifs.
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La Lune, c'est le dernier titre de Christophe Maé. Attention à cet accident sur l'autoroute A62 dans le sens Toulouse vers Bordeaux, 7 km après Montauban, la sortie numéro 10. Accident qui est signalé d'une voiture sur la voie de la plus à gauche de l'autoroute au kilomètre 186. Donc gros danger à ce niveau-là. Essayez de bien anticiper. Le patrouilleur est en route, les pompiers sont en route. Bref, pour l'instant, le secteur n'est pas encore protégé. Je vous en reparle dans quelques minutes et ce sera après quelques souvenirs en compagnie d'Imagination.

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1: 23h16, retour à vos conditions de circulation, alors qu'ils sont bonnes dans l'ensemble en cette soirée de lundi sur le sud-ouest du pays. Il y a pas mal de zones de travaux. Et puis, il y a cet accident. Accident signalé finalement entre deux voitures sur l'autoroute A62. Vous êtes dans le sens Toulouse vers Bordeaux. Et c'est 7 km après Montauban, la sortie numéro 10. Il y aurait donc cet accident sur la voie la plus à gauche de l'autoroute au kilomètre 186. Voilà. Donc, gros danger. Le secteur n'est pas encore sécurisé. Eh bien oui, puisque un patrouilleur vient d'arriver sur place et les pompiers arrivent. Voilà, tout le monde est en route, mais ça y est, il y a déjà un patrouilleur donc qui vous indique qu'il faut impérativement ralentir et surtout faites-le sans attendre. Puisqu'on est sur l'A62, eh bien je vous rappelle qu'il y a deux zones de travaux entre Agen et Toulouse. En direction de Bordeaux, l'A62 est fermée entre Castelsarrasin et Valence d'Agen, les sorties 9 et 8. Et en direction de Toulouse, la 62 est fermée entre Castelsarrasin numéro 9 et Montauban numéro 10. Une fois sorti de l'autoroute, eh bien, il vous faut passer par le réseau secondaire. À l'est de Toulouse, la 68 est fermée jusqu'à 6h du matin en direction d'Albi, entre Gragnac et Gemille, les sorties numéro 2 et numéro 4. Et vous devez passer là aussi par le réseau secondaire. Je vous rejoins eh bien, dans les Landes, beaucoup plus à l'ouest, où il y a jusqu'à 6h du matin, deux zones de travaux. La sortie Sauniac et Muret numéro 18 de la 63 est fermée, direction Saint-Sébastien pour des travaux de peinture. Vous pouvez sortir avant à Salle numéro 21. Depuis la 63, direction Saint-Sébastien, vous ne pouvez pas sortir à Saint-Jours-de-Marenne numéro 9, mais vous pouvez sortir avant à Souston numéro 10. On reste sur la 63, mais on se déplace en Gironde. La 63 est fermée en direction de Bordeaux, entre l'échangeur 23 Marche Prime et l'échangeur 25 Cestas, en raison de travaux menés par la direction des routes atlantiques. Cela concerne la réfection du revêtement. Attention, fermeture jusqu'à 10h demain matin. Voilà, vous suivez bien les déviations qui vous sont proposées. Le prochain quart d'heure, on va parler véhicules avec un nouveau constructeur chinois qui arrive en France et avec un nouveau SUV compact au positionnement offensif. On vous dit tout dans le Magoto aux alentours de 23h35. Très bon voyage tout de suite, Britney Spears.

Impala et Jenny avec Dracula. Très bon voyage à vous et attention à cet accident et à cette gêne. Vraiment, sur l'A62, vous êtes en direction de Bordeaux. 7 km après Montauban, c'est la sortie numéro 10. Accident signalé entre deux voitures sur voie de gauche. Très gros danger à l'approche du kilomètre 186. Un patrouilleur est sur place, mais il y a beaucoup de monde qui arrive et soyez vraiment très attentifs. Dès que vous apercevez les feux lumineux du patrouilleur, ralentissez. Tous les autres services arrivent dans quelques instants. Très bon voyage que l'on poursuit en musique avec Ace of Base.

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1: Très bon voyage à vous, il est 23h30 et tout va bien. Alors tout va bien généralement, il y a pas mal de zones de travaux, mais des travaux qui sont très très bien balisés. Et puis il y a également cet accident sur l'autoroute A62, accident sur l'A62 dans le sens Toulouse vers Bordeaux, où 7 km après Montauban, c'est la sortie numéro 10, deux voitures sont accidentées sur voie de gauche sur au kilomètre 186. Alors, je n'ai pas d'autres détails pour l'instant, si ce n'est qu'il y a un patrouilleur sur place et que d'autres services sont en route à l'heure actuelle et qu'il faut vraiment, vraiment ralentir sans attendre dès que vous avez passé le secteur de Montauban. C'est vraiment important pour la sécurité de tous. Puisqu'on est sur la 62, je vous rappelle qu'entre Agen et Toulouse, jusqu'à 5h du matin, il y a deux zones de travaux. D'abord, la 62 est fermée direction Bordeaux, entre Castel-Sarrazin et Valence d'Agen, les sorties 9 et 8. Et puis la 62 est également fermée direction Toulouse, entre Castel-Sarrazin numéro 9 et Montauban numéro 10. Dans les deux cas, vous sortez par Castel-Sarrazin et vous suivez le réseau secondaire. Un petit peu plus au nord, nous avons en Corrèze, dans la région de Brive, une zone de chantier jusqu'à 6h du matin où la bifurcation qui permet depuis l'A20, depuis l'autoroute A20, quelle que soit votre direction, de vous engager sur l'autoroute A89 direction Clermont-Ferrand, et bien celle-ci est fermée pour des travaux passés par le réseau secondaire. Toujours dans la région de Brive, la bifurcation qui permet depuis l'A20 direction Toulouse de vous engager sur les 89 direction Bordeaux reste fermée au moins jusqu'en début d'été. La direction des route Centre-Ouest effectue des travaux de sécurisation d'un ouvrage qui a été endommagé par les intempéries du début d'année. Donc, dans l'immédiat, vous pouvez sortir à Objat numéro 50, vous empruntez le réseau secondaire qui vous permet de rejoindre la 89 plus loin à Brive-Ouest. C'est l'entrée numéro 19.
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1: Un énième constructeur chinois débarque en France. Une nouvelle marque portée à l'écran par Jean Reno dans une publicité que vous avez peut-être déjà vue. Vous saurez tout sur Jeco dans le Magoto et ce sera dans quelques minutes, juste après Louise Attaque avec Je t'emmène au vent.

0: 23h36, soyez très très vigilants si vous voyagez sur l'autoroute A62, l'axe Toulouse-Bordeaux, car il y a bien un accident et il y a pas mal de dégâts. Alors l'accident s'est produit en direction de Bordeaux, 7 km après Montauban, la sortie 10. Il y a deux voitures accidentées sur voie de gauche et la bande d'arrêt d'urgence. Et dans l'autre sens, au kilomètre 186, attention sur la voie de gauche, il y a pas mal de dégâts, des dégâts liés à cet accident, certainement des débris de cet accident, peut-être du terre-plein central. En tout cas, il y a de la gêne des deux côtés de la circulation. Redoublez d'attention. C'est l'heure de votre Magoto sur le 107.7. Sébastien Date est en compagnie d'un journaliste de l'Automobile Magazine.
1: Et cette semaine, je suis en compagnie de Gaël Brianceau. Bonjour Gaël.
2: Bonjour Sébastien.
1: On s'intéresse cette semaine à un nouvel acteur du monde de l'automobile qu'on découvre petit à petit en France. On a d'ailleurs découvert la marque dans une pub à la télé emmenée par Jean Reno. Vous nous faites découvrir, Gaël Brianceau, la marque Geco.
2: Geco, alors Geco, c'est une marque du groupe chinois Geely, c'est un gros groupe en Chine, c'est vraiment une boîte importante.
1: Et là, cette Geco 5 que vous nous présentez, bah, côté look, ça ressemble à une Range Rover un peu plus petite, parce qu'on est quoi sur le segment 2008 là ?
2: Exactement, on est sur 4,38 m, hein, donc c'est 8 cm de plus qu'un 2008, donc une voiture SUV urbain. Après, effectivement, bon, on sait que les Chinois en matière de design, hein, ils n'ont pas...
1: On n'est pas sur du copier-coller, mais on s'inspire fortement.
2: Les Chinois aiment beaucoup, on va dire qu'ils aiment beaucoup honorer des styles qui ont été appréciés ailleurs, donc c'est un peu, effectivement, il y a des faux airs de Range Rover Evoque. Après, la voiture, elle a une stature.
1: Avec notamment une jolie calandre, et vous avez eu la chance de prendre le volant et d'effectuer quelques mesures.
2: Alors,
1: c'est une hybride. Hein.
2: C'est une hybride simple. Après, bah, les résultats sont assez moyens, hein, notamment en matière de consommation. D'une hybride, c'est quand même le nerf de la guerre. La voiture est sobre en ville, moins sur l'autoroute. Après, on peut pas trop lui en vouloir parce qu'elle a beaucoup d'autres points d'intérêt.
1: Oui, points d'intérêt financiers notamment.
2: Bah, évidemment, quand on se tourne vers une voiture chinoise, c'est que le prix est très intéressant. En l'occurrence, la version de base du Geco 5 hybride, c'est 27 000 euros. Bah, c'est le prix d'un Duster hybride avec beaucoup plus de chevaux, plus d'équipement, une meilleure garantie. Donc évidemment, ça interpelle.
1: Ça interpelle, mais est-ce qu'il faut vraiment se lancer avec cette marque finalement qu'on découvre tout juste ?
2: Alors objectivement, les prestations sont assez moyennes, mais on n'est vraiment pas volé vu le prix de la voiture. Après, effectivement, méfiance, hein, parce que Jean Reno nous présente une nouvelle marque, mais personne ne la connaissait en France il y a deux mois. Donc le conseil qu'on vous donne à l'Automobile Magazine, si vous craquez pour une voiture chinoise, eh ben, on vous déconseille de l'acheter comptant. Prenez plutôt une LOA, une LDD. Si la marque se partait d'ici 2-3 ans, vous ne pouvez plus l'entretenir. Vous l'auriez sur les bras. Donc franchement, si vous craquez,
1: la location
2: est le bon plan.
1: Des apparences et de l'appétit, c'est le titre de l'article que vous consacrez à cette Geco 5 dans le tout dernier numéro de l'Automobile Magazine. À bientôt, Gaël Brianceau.
2: Merci Sébastien.
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2: Il est 23h46 et vous circulez sur les autoroutes du sud-ouest du pays. Il y a pas mal de zones de travaux. Il y a des accidents. Un accident avec de la gêne sur la 62, direction Bordeaux, 7 km après Montauban, la sortie numéro 10. Accident sur voie de gauche et bande d'arrêt d'urgence de deux voitures au kilomètre 186. Faites très très attention. Les dépanneurs ont été appelés. Il y a du monde qui intervient sur place. Mais sachez qu'en direction de Toulouse, sur la voie de gauche, il y a des débris liés à cet accident, donc de la difficulté dans les deux sens de circulation. Et puis, nouvel accident, cette fois-ci dans les Pyrénées, sur l'autoroute A64, dans le sens Bayonne vers Toulouse. 6 km après Tournaille, la sortie 14, une voiture est accidentée sur la bande d'arrêt d'urgence au kilomètre 163. Alors, c'est confirmé, elle a appelé, le conducteur a appelé le dépanneur, mais le secteur n'est pas encore sécurisé. Si vous voyagez plus au sud, dans les Landes, eh bien sachez que jusqu'à 6h du matin, il y a deux zones de travaux. La sortie Sauniac et Muret numéro 18 de l'A63 est fermée direction Saint-Sébastien pour des travaux de peinture. Vous pouvez sortir avant à Salle numéro 21. Par ailleurs, depuis l'A63 direction Saint-Sébastien, vous ne pouvez pas sortir à Saint-Jours-de-Marraine numéro 9, mais vous pouvez sortir avant à Souston numéro 10. Si vous roulez sur l'A63, mais en Gironde cette fois-ci. L'A63 est fermée à la circulation jusqu'à demain, entre Marche Prime numéro 23 et Cestas numéro 25. C'est sur le secteur géré par la direction des routes atlantiques qui mène des travaux de réfection du revêtement de la chaussée. Suivez les déviations qui vous sont indiquées. Le prochain rendez-vous trafic, eh bien, ce sera après la météo et l'actualité de minuit. Bien sûr, je vous retrouve d'ici la fin de l'heure. Pour l'instant, c'est la musique avec quelques notes de piano et Ten Sharp.

trio avec Ce que l'on s'aime. Priorité à votre sécurité, il y a un car en panne sur l'autoroute A63 Landes. Et c'est après Castets-Vielle-Saint-Girons, la sortie numéro 12. Il est sur la bande d'arrêt d'urgence au kilomètre 128, mais on va neutraliser la voie de droite. Elle est neutralisée. Voilà, dans ce car, il y a 29 personnes qui sont toutes derrière les glissières de sécurité. Alors passez bien au large. Pour le reste et partout ailleurs, pas de changement, mais je vous en reparle dans les prochains kilomètres. Pour l'instant, place à la musique avec Maëva.

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0: attention à cet accident sur la 64 direction Toulouse. Après Tournaille, c'est la sortie 14. Il y aurait la dépouille d'un chevreuil dans ce secteur-là, vers le kilomètre 163. Il est minuit. Tout de suite, l'actualité.
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2: Bonsoir. L'actualité de ce lundi 15 juin 2026 a été marquée par l'annonce d'un accord de paix entre les États-Unis et l'Iran. S'il a été signé électroniquement par Donald Trump, un rendez-vous plus officiel pour ratifier cet accord est prévu vendredi à Genève. Le président américain qui affirme que le détroit d'Ormuz sera rouvert dès vendredi pour tous les navires et même que le trafic aurait déjà repris doucement. De son côté, le président français Emmanuel Macron, depuis le G7 à Évian, où il a rencontré Donald Trump, a rappelé que la France et le Royaume-Uni sont toujours prêts pour apporter leur aide sur la sécurisation du détroit. Mais le locataire de la Maison Blanche a indiqué que les États-Unis n'ont pas besoin de beaucoup d'aide. Fin de citation. Les bourses européennes ont bien réagi à cette annonce de paix. Elles ont toutes terminé dans le vert et les cours du pétrole ont aussi plongé. Et à ce propos, le président de la République a indiqué que le gouvernement allait s'assurer de la baisse des prix du carburant à la pompe. Il a déjà fait bien chaud aujourd'hui dans plusieurs régions et ça va aller crescendo, même si demain ça devrait rester stable quasiment partout, voire même en léger recul. Mais à partir de mercredi, les températures seront bien au-dessus des normales de saison dans plusieurs départements. Notez que demain, l'Aude sera en vigilance orange face au risque d'incendie. Allez, nous passons au sport et évidemment au football.
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2: Quatre matchs entre ce soir et cette nuit heure française. Coup d'envoi à l'instant dans le groupe H d'Arabie Saoudite-Uruguay. Plus tôt dans la soirée, première surprise. Dans ce même groupe, l'Espagne a été tenue en échec par le Cap-Vert qui participe pour la première fois au Mondial. 0-0 entre les deux équipes. Seconde surprise, dans le groupe G, la Belgique s'est contentée d'un match nul face à l'Égypte, un partout. Et puis dans 3 heures, coup d'envoi d'Iran-Nouvelle-Zélande. Enfin, pour rappel, c'est demain que la France entre en lice. Dans ce Mondial, ça sera face au Sénégal. Il est minuit, passé de 2 minutes, c'est la fin de ce flash. Très belle nuit, l'infotrafic revient dans un instant. Ce sera juste après votre météo.
0: Merci Sébastien. Aujourd'hui, nous sommes le mardi 16 juin. Alors ce matin, des nuages bas concerneront les régions situées du sud de la Garonne au Piémont pyrénéen et se dissiperont ensuite. Le soleil dominera donc sur l'ensemble du sud du pays, excepté sur les Pyrénées où des orages se déclencheront. Les températures au lever du jour, 13 à 16 degrés dans l'intérieur, jusqu'à 18 sur la façade atlantique et jusqu'à 21 sur le rivage méditerranéen. Cet après-midi, des maximales de 20 à 27 degrés, des côtes de la Manche à la Bretagne et sur le littoral atlantique, 29 à 34 sur le reste du pays, jusqu'à 36 sur le Languedoc. Cet après-midi, 32 degrés à Toulouse et à Clermont-Ferrand, 31 à Brive, 30 à Bordeaux, 29 à Tarbes et Pau, 28 à Dax.
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0: Soyez les bienvenus à l'écoute du 107.7. Il est minuit passé de 3 minutes. Vos conditions de circulation sont bonnes dans l'ensemble pour vous qui voyagez sur les autoroutes du sud-ouest du pays. Pour autant, pas mal de zones de travaux un petit peu partout sur le sud-ouest et puis aussi des événements. Événements pour vous qui voyagez, c'est un accident sur l'autoroute A62. Vous êtes dans le sens Toulouse vers Bordeaux, 4 km après Montauban, la sortie numéro 10. Il y a 2 voitures accidentées sur voie de gauche et bande d'arrêt d'urgence au kilomètre 189. Alors, un des dépanneurs a pu embarquer une des voitures et le secteur est sécurisé. Et dans l'autre sens, sur la voie de gauche, attention, il y a au kilomètre 189 des dégâts. Donc, secteur qui, je ne sais pas s'il est encore sécurisé, s'il est déjà sécurisé, mais prudence, il y a peut-être des débris sur cette voie de gauche. Par ailleurs, entre Agen et Toulouse, il y a 2 fermetures de l'A62 en direction de Bordeaux entre Castelsarrasin et Valence d'Agen, les sorties 9 et 8. Et l'A62 est fermée en direction de Toulouse entre Castelsarrasin et Montauban, les sorties 9 et 10. Et dans les deux cas, vous passez par le réseau secondaire. Plus au sud et à l'est de Toulouse, l'autoroute A68 est fermée en direction d'Albi entre Graniague numéro 2 et Gemil numéro 4. Vous passez là aussi par le réseau secondaire. Je vous rejoins du côté des Pyrénées où nous avons un accident sur l'autoroute A64 dans le sens Bayonne vers Toulouse. 6 kilomètres après Tournail, la sortie numéro 14, une voiture est accidentée sur la bande d'arrêt d'urgence. Le patrouilleur se trouve sur place. On attend en fait le dépanneur. Au kilomètre 163, il y a également la dépouille d'un chevreuil qui est signalée dans cette zone-là. Je vous rejoins plus à l'ouest, dans les Landes, sur l'autoroute A63 Landes. Il y a un car qui transporte des passagers qui est en panne. C'est sur l'A63 en direction de l'Espagne. Après Castets, Vielle, Saint-Girons, la sortie 12. Ce bus est sur la bande d'arrêt d'urgence, mais la voie de droite est neutralisée, bien sûr, parce que c'est dangereux, c'est un gros véhicule. Et puis, une trentaine de personnes se trouvent derrière les glissières de sécurité. Tout le secteur est protégé par le patrouilleur. Le dépanneur est également sur place. Dans les Landes, nous avons deux zones de travaux. La sortie 18 Sauniac et Muret de l'A63 est fermée direction Saint-Sébastien pour des travaux de peinture. Vous pouvez sortir avant à salle numéro 21. Et puis depuis l'A63 direction Saint-Sébastien, vous ne pouvez pas sortir à Saint-Jean-de-Marraine numéro 9, mais vous pouvez sortir avant à Soustan numéro 10. On reste sur l'A63 plus au nord en Gironde. Vous notez que cet axe est fermé en direction de Bordeaux. Complètement entre marche prime numéro 23 et Sestas numéro 25 en raison de travaux mis en place par la direction des routes atlantiques. À ce niveau-là, vous suivez bien les déviations qui sont mises en place.
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Manon Lisan avec le petit pêcheur. Attention à cet accident sur l'autoroute A62 direction Bordeaux, après Montauban, la sortie 10. Vous ne passez que sur voie de droite au kilomètre 189 et dans l'autre sens, eh bien, il y a également de la gêne au niveau de la voie de gauche. Accident dans les Pyrénées sur l'A64 direction Toulouse, 6 kilomètres après Tournaille, la sortie 14. Cela se passe sur la bande d'arrêt d'urgence au kilomètre 163, mais il y a à ce niveau-là, eh bien, la dépouille d'un chevreuil, et pour l'instant, on ne sait pas trop où il se trouve. Ce voyage, on le poursuit en musique, et ensuite, on retrouve l'info trafic tout de suite, in excess.

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1: Bon voyage à minuit 17 et toujours de la prudence où que vous soyez. Alors, où que vous soyez sur les autoroutes du sud-ouest du pays, il y a pas mal de zones de chantier cette nuit. Et puis, il y a aussi quelques événements. On commence par les Landes avec ce car qui est en panne sur l'autoroute A63 Landes. Vous êtes dans le sens Bordeaux vers l'Espagne. C'est après Castets-Vielle-Saint-Girons, la sortie numéro 12, que ce car est immobilisé au kilomètre 128. Pour la sécurité de tous, la voie de droite est neutralisée par le patrouilleur, un dépanneur est sur place et tous les passagers se trouvent derrière les glissières de sécurité. Donc il y a du monde dans ce secteur-là, surtout vous ralentissez, vous vous déportez sur les deux voies les plus à gauche et ne cédez surtout pas à la curiosité. Si vous voyagez du côté des Pyrénées, nous avons un accident qui est confirmé sur la 64 dans le sens Bayonne vers Toulouse, 6 km après Tournaille, c'est la sortie numéro 14 au kilomètre 163. Une voiture est accidentée, elle attend son dépanneur et le patrouilleur est en train de chercher la dépouille d'un chevreuil au kilomètre 163. Il est sur place, il fait le nécessaire, vous restez vigilant. Donc là aussi ça s'active de ce côté-là. Vous poursuivez la route du côté de Toulouse à l'est de l'agglomération, je vous rappelle que l'autoroute A68 est fermée, direction Albi, entre Gragnac numéro 2 et Gémille numéro 4 pour des travaux d'entretien. Donc vous devez sortir à Gragnac et vous suivez le réseau secondaire pour rejoindre Saint-Sulpice. C'est l'entrée numéro 5. Un petit peu plus au nord, nous avons un accident avec de la gêne dans les deux sens de circulation. Vous êtes sur l'autoroute A62 dans le sens Toulouse vers Bordeaux. 4 km après Montauban, la sortie numéro 10. Il y a donc une seule voie de circulation, c'est la plus à droite, au kilomètre 189. Deux voitures accidentées sur voie de gauche et bande d'arrêt d'urgence. Une a pu être évacuée et un deuxième dépanneur est arrivé sur place. On n'est pas très loin de la zone de travaux, mais sachez que dans l'autre sens, direction Toulouse, il y a des débris, peut-être des dégâts sur la voie de gauche. Et justement, entre Agen et Toulouse, la 62 est fermée direction Bordeaux. Entre Castelsarrasin et Valence d'Agen, les sorties numéro 9 et numéro 8. La 62 est également fermée direction Toulouse. Entre Castelsarrasin numéro 9 et Montauban numéro 10. Et dans les deux cas, vous devez passer par le réseau secondaire. Je vous rejoins un petit peu plus au nord, en Corrèze, dans la région de Brive, jusqu'à 6h du matin, la bifurcation qui permet depuis l'autoroute A20, quelle que soit la direction, de vous engager sur la 89 en direction de Clermont-Ferrand, celle-ci est fermée pour effectuer des travaux d'entretien. Vous devez sortir à Célac numéro 45, vous empruntez le réseau secondaire, cela vous permet de rejoindre la 89 à Tulle-Nord, c'est l'entrée numéro 20. Voilà pour les principales informations, je vous souhaite un très bon voyage. Le prochain quart d'heure, on va parler de votre animal et de son voyage en voiture avec des conseils pratiques, des conseils sécurité en cas d'accident, votre chat ou votre toutou non attaché peut être projeté, telle une charge, beaucoup de dangers liés à ce genre de situation. On vous dit tout et on vous en parle dans le Mobilimag aux alentours de minuit 35. Très bon voyage à vous, voici Eminem.

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1: Très bon voyage à vous, il est 12h30, retour à vos conditions de circulation, alors qu'ils sont plutôt bonnes dans l'ensemble sur les autoroutes du sud-ouest du pays. Néanmoins, il y a pas mal de zones de travaux qui sont en place ce soir et cette nuit. Et puis, il y a également quelques événements à vous rappeler. D'abord, il y a un car qui est en panne dans les Landes, sur l'autoroute A63 Landes en direction de l'Espagne. C'est après Castets, Vielle, Saint-Girons et c'est la sortie numéro 12. Vous faites attention à ce niveau-là parce que la voie de droite a été neutralisée au kilomètre 128. Tous les passagers se retrouvent derrière les glissières de sécurité. Il y a pas mal de monde qui intervient, bien sûr, avec notamment la présence du dépanneur. Donc veillez à bien vous en écarter. Dans les Landes, il y a aussi deux zones de travaux. La sortie Sauniac et Muret numéro 18 de la 63 est fermée, direction Saint-Sébastien, pour des travaux de peinture. Vous pouvez sortir avant à salle numéro 21. Et puis, depuis la 63, direction Saint-Sébastien, vous ne pouvez pas sortir à Saint-Jean-de-Marraine numéro 9. Vous pouvez sortir avant à Soustan numéro 10. Si vous voyagez sur la 63, mais en Gironde, il y a également la 63 qui est fermée en direction de Bordeaux, entre l'échangeur 23 Marcheprime et l'échangeur 25 Cestas. La route est fermée, suivez bien les déviations mises en place, fermées en raison de travaux que mène la direction des routes atlantiques. Nous poursuivons la route le long des Pyrénées où il n'y a plus d'accidents, plus d'animaux. Tout est à présent terminé et c'est tant mieux. Si vous voyagez du côté de Toulouse, eh bien à l'est de l'agglomération, la 63 est fermée, direction Albi, entre Gragnac numéro 2 et Gémille numéro 4, fermée jusqu'à 6h du matin. Vous passez par le réseau secondaire. Enfin, si vous voyagez sur l'autoroute A62, dans le sens Toulouse vers Bordeaux, vous passez uniquement sur la voie de droite, 4 km après Montauban, c'est la sortie numéro 10 au kilomètre 189, en raison d'un accident. Voie de gauche et bande d'arrêt d'urgence obstruée. Néanmoins, la deuxième voiture a pu être évacuée à ce niveau-là. Et vous notez également que dans l'autre sens, il y a des débris sur la voie la plus à gauche de l'autoroute. Voilà pour ces différentes informations. Mais tout de suite, une alerte contresens.
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1: Priorité à votre sécurité. À l'instant, je reçois cette information concernant un contresens sur l'autoroute A89. Vous êtes concerné sur la partie Bordeaux-Brive. C'est entre Périgueux-Sud numéro 15 et Périgueux-Ouest numéro 14 qu'un véhicule à contresens roulerait sur les mêmes voies que vous, mais pourrait à tout moment se retrouver face à vous. Extrême vigilance, quel que soit votre sens de circulation.
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1: La semaine dernière, dans votre Mobilimag, nous révisions les règles pour bien attacher les enfants en voiture. Cette semaine, place à nos animaux de compagnie. Comment bien voyager avec eux, notamment en les attachant, ce que plus d'un conducteur sur deux ne fait pas. Comme vous l'entendrez, ce sera juste après Louane avec sa chanson « Maman ».

0: Maman, c'était Louane.
1: Alerte, véhicule à contresens.
0: Priorité à votre sécurité. Nous avons depuis quelques instants cette alerte concernant un véhicule à contresens. Vous êtes concerné, vous qui roulez en ce moment sur la 89, la partie Bordeaux-Brive. C'est entre Périgueux Sud, sortie 15, et Périgueux Ouest, sortie 14, que ce véhicule à contresens roulerait sur les mêmes voies que vous, mais pourrait à tout moment se retrouver face à vous. Une situation de très grand danger. Soyez très vigilants, quel que soit votre sens de circulation. Les forces de l'ordre ont été appelées, le patrouilleur a été appelé, mais vraiment redoublé d'attention à ce niveau-là. Attachez-vous votre animal quand vous prenez la route, c'est le sujet de votre mobile imag avec Perrine Martin.
2: Harnais, cage, filet, ceinture, sac de transport, tout existe pour voyager en toute sécurité avec son animal de compagnie. Et même des sièges auto, comme ceux installés pour les enfants. Ils sont très chers, certes, mais vont jusqu'à subir des crash tests pour tester leur robustesse. C'est le cas de ceux de la marque Tavopets, dont Maud Arovigno est porte-parole.
3: On sait qu'en France, il n'y a pas vraiment de réglementation spécifique pour les animaux de compagnie en voiture. Il y a seulement l'obligation, on va dire, de ne pas gêner la conduite pour le conducteur, etc. Mais voilà, il n'y a pas vraiment de règles précises. Donc nous, on essaie d'apporter vraiment ce système de protection supplémentaire qui va faire en sorte que l'animal est vraiment protégé dans son habitacle et ne sera pas un projectile et dangereux pour les autres, mais aussi pour lui-même.
2: Un projectile, oui, vous avez bien entendu, en cas d'accident, votre chat, votre chien non attaché peut être projeté tel une charge. D'ailleurs, une personne sur deux ayant vécu un accident de la route avec son animal finit par lui installer un système de retenue. Encore faut-il que l'animal l'accepte.
4: Alors là, il faudrait y aller de manière positif. Là, ça sert à rien de brusquer son chien, on est en train de lui apprendre quelque chose de nouveau.
2: Guillaume est éducateur canin, superdoggy41 sur Instagram.
4: Avant de l'attacher à la voiture, si ça n'a jamais été le cas, je suppose qu'il va falloir lui mettre un petit harnais. Donc déjà, lui apprendre qu'est-ce qu'un harnais, donc par exemple avec des friandises, lui apprendre à mettre la tête dans le harnais, etc. Ensuite, à remonter gentiment dans la voiture, surtout s'il y a eu un traumatisme, peut-être qu'il peut réassocier la voiture à quelque chose de négatif et du coup être stressé au niveau de la voiture. Dans ce cas-là, il faut faire du coup de la désensibilisation et pour ce faire, il faut le prendre, le mettre dans la voiture, rassocier la voiture à quelque chose de positif, donc par exemple avec des friandises, puis ensuite le refaire descendre pour lui montrer que t'as vu, t'es monté, c'est passé quelque chose de bien, donc maintenant tu peux repartir et il n'y a aucun moment négatif dans tout ça. Et recommencer plusieurs fois avec des durées un peu plus longues. Puis ensuite, on réintroduit gentiment, par exemple, l'attache, donc admettons, il a une ceinture. Donc, on rattache le harnais à la ceinture de sécurité et on augmente par la durée. Pendant 5 minutes, on fait ça. Ensuite, pendant 10 minutes, pendant 20 minutes. Ensuite, on refait la même chose. Mais cette fois, on va en voiture. On va faire un petit tour en voiture quand tu es attaché et recommencer plusieurs fois avec des durées un peu plus longues.
2: L'habituer, toujours faire des tests avant d'engager un long voyage. Vous avez maintenant les clés pour voyager en toute sécurité.
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1: Le 107.7, il est minuit 47, place à vos conditions de circulation.
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1: Et à cette information concernant ce véhicule à contresens, vous êtes concerné sur l'autoroute A89. C'est la partie Bordeaux-Brive. Véhicule à contresens signalé entre Périgueux Sud numéro 15 et Périgueux Ouest numéro 14. Vous notez que plusieurs entrées de péage sont actuellement fermées pour une mesure de sécurité. Donc un petit peu de patience si vous êtes à l'arrêt au niveau de certaines barrières qui sont baissées d'autoroute, dont Thenon et Périgueux, bien sûr. Raison de sécurité, tant que ce véhicule n'a pas été intercepté. Voilà, donc priorité à votre sécurité. Ensuite, il y a toujours un accident sur l'autoroute A62 direction Bordeaux, où vous ne roulez que sur voie de droite. 4 km après Montauban, la sortie 10 au kilomètre 189, et dans l'autre sens, à ce même endroit, sur la voie de gauche, il y a des débris de cet accident, mais toutes les voitures ont été évacuées. Voilà pour ces informations et surtout priorité à ce contresens.
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1: Oui, priorité à votre sécurité. Si vous roulez sur l'autoroute A89, la partie Brive-Bordeaux, il y a un contresens signalé entre Périgueux Sud et Périgueux Ouest et les sorties numéro 15 et numéro 14. Ce véhicule à contresens roulerait sur les mêmes voies que vous, mais pourrait à tout moment se retrouver face à vous. Extrême vigilance, bien sûr. Pour une raison de sécurité, vous êtes à l'arrêt au niveau de certains péages avec les barrières qui sont baissées. C'est dans un périmètre d'environ 40 km pour votre sécurité. Donc un petit peu de patience pour vous qui à l'heure actuelle êtes bloqué au niveau de certaines entrées de péage. Et puis je vous rappelle qu'il y a un car en panne sur l'autoroute A63 Lande en direction de l'Espagne après Castets-Vielle-Saint-Girons, la sortie numéro 12. Vous circulez sur les deux voies les plus à gauche. Il y a du monde qui sécurise l'ensemble du secteur sur voie de droite et bande d'arrêt d'urgence au kilomètre 128. Très bon voyage à vous. J'espère que vous allez bien. Vous allez poursuivre cette route et cette nuit en compagnie de Raphaël Bardena. Il va prendre le relais à partir d'1h02 et vous accompagner tranquillement et sereinement tout au long de cette nuit que je vous souhaite excellente. Je ne vous ai pas encore quitté. Pour l'instant, c'est la musique avec Mars.

Ben Blanc-Quelsol sur le 107.7. Attention à cet accident gênant sur la 63. Vous êtes en direction de l'Espagne. C'est une dizaine de kilomètres après la barrière de péage de Bénesmarraine qu'un accident est signalé sur voie de gauche. Alors, pas de précision. Ce serait vers le kilomètre 165. Le patrouilleur est en route. Vous faites très, très attention. Peut-être un véhicule dont la remorque s'est dételée qui se trouverait donc arrêté sur voie de gauche. Donc, gros danger de ce côté-là. Très bon voyage et beaucoup de prudence. Je vous retrouve après les Stones.

0: Excellente nuit à toutes et à tous. Il est 1h, voici l'actualité.
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2: Bonsoir, c'est ce vendredi que doit être signé à Genève l'accord de paix entre les États-Unis et l'Iran, mais au fur et à mesure des heures, nous avons appris qu'il s'agissait d'un protocole d'accord qui doit entériner d'ici 60 jours une paix définitive entre les deux pays. Donald Trump affirme par ailleurs que le détroit d'Ormuz sera totalement rouvert vendredi. Cette annonce a provoqué la chute des cours du pétrole. Emmanuel Macron affirme que le gouvernement surveillera la répercussion sur les prix des carburants. Aux États-Unis, au moins 8 personnes seraient mortes après le crash d'un bombardier B-52 en Californie. Peu après son décollage, l'origine du drame n'est pas encore connue. En France, la ligne ferroviaire Paris-Clermont-Ferrand, une nouvelle fois victime de la vétusté de son matériel. Les voyageurs d'un train reliant la capitale auvergnate à Paris sont arrivés avec près de 8 heures de retard en raison de la panne d'une locomotive. Les occupants ont dû traverser des champs pour aller se restaurer avant de repartir. Ils seront remboursés à hauteur de 200%. Le département des Pyrénées-Orientales va-t-il changer de nom? Non, les habitants devront se prononcer sur 3 propositions entre le 22 juin et le 15 août. Le changement de nom d'un département est très rare. Le dernier remonte à 1990, quand les Côtes du Nord en Bretagne sont devenues les Côtes d'Armor. Allez, nous passons au sport et au football.
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2: Et dans le groupe H, seconde mi-temps entre l'Arabie Saoudite et l'Uruguay en ce moment, et les Saoudiens mènent 1-0 plus tôt dans la soirée. Première surprise de ce Mondial, l'Espagne a été tenue en échec par le Cap-Vert qui participe pour la première fois à la Coupe du Monde. 0-0 entre les deux équipes. Seconde surprise, mais dans le groupe G, la Belgique s'est contentée d'un match nul face à l'Égypte, un partout. Et puis à 3h du matin, heure française, coup d'envoi d'Iran, Nouvelle-Zélande. Il est 1h passée de 2 minutes, c'est la fin de ce flash. Très belle route, très belle nuit. Dans 1h, pour l'actualité, nouvelle voix sur le 107.7, celle de Raphaël Bardena. Souhaitant lui bonne route sur les ondes. Allez, place à l'infotrafic, juste après votre météo.
4: Des nuages dans le nord-ouest et l'Alsace et de la grisaille sur l'ensemble des régions côtières et sur le quart sud-ouest. Dans l'après-midi, le soleil sera présent sur la quasi-totalité du territoire. Des orages seront cependant présents. En fin de journée, dans les Pyrénées, les températures, elles sont en hausse ce matin. 17 degrés à Brest, 18 degrés à Cherbourg, 19 à Amiens et Rouen, 24 à Bordeaux, 26 à Bourges et 30 degrés à Perpignan. L'après-midi, il fera 22 degrés à La Rochelle, 23 à Biarritz, 28 degrés à Strasbourg et Bordeaux et 31 degrés à Toulouse.
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4: Et à 1h03 sur le 107.7, sachez que le trafic se déroule plutôt bien dans l'ensemble. Quelques informations cependant à vous signaler avec notamment cet accident qui a eu lieu sur l'autoroute A63 entre Bordeaux et l'Espagne en direction de l'Espagne au kilomètre 165. Sachez qu'après le péage de Marennes, il y a eu un accident qui impliquerait une voiture. La voie de gauche est neutralisée. Pensez donc à serrer sur votre voie de droite. Une autre information, cette fois sur l'A63, un peu plus au sud, on est après le péage de Biarritz. Juste après le péage, un véhicule est en panne. Juste après, je répète, le péage de Biarritz entre Bordeaux et l'Espagne. En direction de l'Espagne, la dépanneuse est sur place. Et puis, on va remonter cette fois, par contre, beaucoup plus au nord pour une information concernant des travaux d'urgence qui ont lieu après un accident ce soir au Mans. Une bretelle entre deux autoroutes est fermée cette nuit jusqu'à 6h du matin. Sur la 81, depuis Rennes et Laval, vous ne pourrez pas bifurquer sur l'A11 direction Chartres, Paris ou Rouen. Vous devez prendre l'A11 direction Angers et Nantes. Vous emprunterez la prochaine sortie, la numéro 8, Le Mans Université. Vous faites demi-tour au prochain rond-point et récupérez l'A11 direction la capitale. Si je n'ai pas parlé des autoroutes sur lesquelles vous circulez, c'est que le trafic se déroule bien pour le moment.
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4: On est ensemble jusqu'à 6h. Votre prochain point sur l'actuel, sur vos conditions de trafic, c'est à 1h15 et tout de suite.

C'était Gala avec Come Into My Life à 1h11 sur le 107.7. On fait un point sur vos conditions de circulation juste après l'hymne de la Coupe du Monde. C'est Shakira et Burna Boy avec Die Die.

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1: Et à 1h15 sur le 107.7, sachez que tout se passe bien dans l'ensemble. Quelques informations cependant à vous signaler avec cet accident sur l'autoroute A63 après le péage de Bénesse-Marème. C'est 9 km après ce péage entre Bordeaux et l'Espagne en direction de l'Espagne. Sachez qu'il y a eu un accident et la voie de gauche est neutralisée. Il vous faudra donc serrer sur la voie de droite et celle du milieu. Autre information un peu plus au sud, toujours sur l'A63 après le péage de Bordeaux, entre Bordeaux et l'Espagne en direction de l'Espagne. Sachez qu'un véhicule est en panne, le dépanneur et sur place. Et puis une information à vous donner qui concerne cette fois l'autoroute A10, là encore au nord de Bordeaux, au plus tard jusqu'à 6h du matin. Les sorties numéro 43, 44 et 45 de l'autoroute A10 sont fermées successivement et actuellement c'est la sortie numéro 44 Carbon Blanc qui est fermée pour réaliser des travaux de fauchage au bord des voies. Sinon sur le reste des autoroutes du centre, de l'ouest et du sud-ouest, ça se passe bien. Le prochain point sur vos conditions de circulation, ça sera pour 1h30. Avant ça, on va écouter Lily Allen et Ours, le fils d'Alain Souchon.

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Matt Pokora et son titre quand même à 1h22 sur le 107.7. Enfin, un point sur vos conditions de circulation à 1h30 du matin. Avant ça, avant d'arriver à 1h30, on va écouter un peu de musique avec Marguerite et Michael Sambello.

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1: Et à bientôt 1h30 sur le 107.7. Ces informations à vous donner qui concernent l'autoroute A63 entre Bordeaux et l'Espagne en direction de l'Espagne au kilomètre 164. Sachez qu'il y a toujours cet accident qui est signalé après le péage de Bénès-Marem, qui concernerait actuellement une voiture. La voie de gauche est neutralisée. Pensez à serrer sur les deux autres voies. Autre information toujours sur l'A63 avec ce véhicule en panne. Je vous en ai déjà parlé il y a 15 minutes, toujours entre Bordeaux et l'Espagne. Cette fois, c'est au niveau du péage de Biarritz, un véhicule en panne et le dépanneur est sur place. On va partir en Nouvelle-Aquitaine, donc un peu plus au nord, mais on reste dans le sud-ouest avec jusqu'à 6 heures demain matin au plus tard. Les sorties tonnées numéro 33 et 34 de l'autoroute A837 qui sont fermées en direction de Rochefort pour réaliser des travaux de fauchage au bord des voies. Empruntez la sortie suivante, Rochefort Nord numéro 32. On va partir dans un tout autre endroit. Cette fois, on va partir en Île-de-France avec aujourd'hui, 6h30 au plus tard, en direction de Paris, l'accès à la Nationale 118 depuis l'autoroute A10 est fermé en raison de travaux réalisés sur la chaussée. Poursuivez sur l'autoroute A10 en direction de Paris. Et puis, cette information qui a lieu au niveau du Mans en raison de travaux d'urgence après un accident dans cette ville, enfin aux alentours de cette ville, une bretelle entre deux autoroutes est fermée cette nuit jusqu'à 6h sur l'autoroute A81 depuis Rennes et Laval. Vous ne pourrez pas bifurquer sur l'autoroute A11 direction Chartres, Paris ou Rouen. Vous prenez l'autoroute A11 direction Angers et Nantes, puis vous empruntez la prochaine sortie, la numéro 8, Le Mans Université. Vous ferez demi-tour au prochain rond-point pour récupérer l'autoroute A11 direction la capitale. Sur le reste des autoroutes, sachez que ça roule bien.
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1: Dans un instant, votre rendez-vous cinéma, c'est à voir. Thierry Chaise du magazine Première nous parlera notamment d'un film d'animation français présenté à Cannes, Jim Queen, l'histoire d'une icône gay qui contracte l'hétérose. La suite, juste après Kenji Girac.

0: C'était Kenji avec son titre Sonrisa. On fait un point sur vos conditions de circulation dans 10 minutes. Avant ça, c'est l'heure de votre rendez-vous cinéma. Yvan Mouton retrouve Thierry Chaise, rédacteur en chef du magazine Première, pour sa sélection de la semaine.
1: Et nous commençons par un film d'animation français, Jim Quinn, une icône gay qui contracte l'hétérose. Qu'est-ce que c'est que cette chose, Thierry?
2: L'hétérose, alors, dans le film, l'hétérose, c'est une maladie qui fait que on devient hétéro. Voilà. Et c'est évidemment une parabole autour du sida pour un film d'animation complètement secoué.
3: Tu as contracté une nouvelle maladie qui s'appelle l'hétérose. Quoi? Tu vas devenir hétérosexuel.
2: C'est-à-dire que c'est une comédie qui ose être extrêmement trash et qui se moque à la fois des clichés sur les gays et sur les hétéros pendant 1h20, mais d'un rythme absolument fou, avec donc vraiment de l'humour, d'humour assez trash. On peut reconnaître des personnages comme Christine Boutin, par exemple, qui est la ministre. Il se trouve que le fils de cette ministre, c'est quelqu'un qui n'a pas révélé son homosexualité et qui va passer donc tout le film avec Jim Quinn, son idole homo en train de devenir hétéro, pour essayer de le sauver. Donc c'est à la fois attachant, c'est un récit d'émancipation, et c'est surtout mais une dinguerie de comédie. C'était présenté en Cannes, en séance de minuit, et ça a été une sacrée ambiance. Ça mérite de trouver vraiment le chemin des salles avec beaucoup de spectateurs, et le travail sur l'animation est particulièrement remarquable aussi.
1: Et votre deuxième choix est un film réalisé par Laetitia Masson, interprété par Elodie Bouchèze, qui s'intitule Ulysse. Ulysse étant un enfant qui souffre d'un syndrome génétique, si j'ai bien compris.
2: Oui. Ouais. Et cet enfant, en fait, c'est celui de Laetitia Masson qui joue son propre rôle dans le film, puisque elle a eu un enfant qui souffre de ce syndrome-là et qui dont le rêve était de devenir grand cuisinier. Et donc, on va suivre les aventures de ce petit garçon. Alors, en fiction, évidemment, la fiction est là, et évidemment, le fait que ce sont des plafonds de verre où tout le monde lui dit, mais c'est impossible, tu ne dois pas y arriver. Et la maman est jouée par Elodie Bouchèze, qui décidément est une actrice merveilleuse, on le sait, mais qui est capable de jouer dans un mélo qui est totalement assumé, avec en plus comme meilleur ami Romain de Bourringer dans le film. Autant dire deux grandes comédiennes au service vraiment d'un beau mélo qui s'assume, et ça fait du bien.
1: Eh bien, on a donc ce Ulysse qui tente de trouver sa place dans le monde et les aventures de ce personnage d'animation, Jim Quinn. Les deux films sont en salle cette semaine, à retrouver également dans le magazine Première et sur première.fr.
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1: Et à 1h45 sur le 107.7, ça se déroule bien, le trafic se déroule bien toujours, ces deux informations sur l'autoroute A63 entre Bordeaux et l'Espagne, en direction de l'Espagne au kilomètre 164, après le péage de Bénesse-Marennes, un accident avec le dépanneur qui est sur place, la voie de gauche est neutralisée, il vous faudra donc être vigilant et serrer sur les deux autres voies. Et puis toujours sur cette autoroute A63, vous le savez, entre Bordeaux et l'Espagne, au péage de Biarritz, sachez qu'il y a un véhicule qui est en panne et le dépanneur est sur place. Quelques informations à vous donner. On part plus vers l'est, dans la région de Brive, avec la bifurcation qui permet depuis l'autoroute A20 direction Toulouse de vous engager sur l'autoroute A89 direction Bordeaux, qui reste fermée au moins jusqu'au début de l'été. Vous pouvez sortir en prenant la sortie numéro 50 Objat, puis en empruntant le réseau secondaire pour rejoindre l'autoroute A89 à la sortie Brive-Ouest numéro 19. Je vous le répète, il est 1h46 sur le 107.7. Et autre part, partout ailleurs, les conditions de circulation sont excellentes. Prochain point sur vos conditions de route, ce sera dans moins de 15 minutes. On fera aussi un point sur l'actualité et sur la météo qui vous attend aujourd'hui. Avant ça, un peu de musique avec Phil Collins et Taylor Swift.

C'était Post Malone et Taylor Swift à 1h56 sur le 107.7. On fait un point sur vos conditions de circulation un peu après 2h du matin, après votre résumé de l'actualité et la météo qui vous attend pour cette journée du 16 juin 2026. Et on termine cette heure en musique avec Black Machine.

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1: Le G7 s'est ouvert hier en France. C'est Emmanuel Macron qui a réalisé cette ouverture. Il doit durer jusqu'à mercredi. À l'ordre du jour hier, l'accord de paix entre les États-Unis et l'Iran, qui doit être signé ce vendredi. Le président américain Donald Trump a affirmé que le détroit d'Ormuz serait complètement ouvert à cette occasion. Et le président ukrainien Volodymyr Zelensky est attendu ce matin pour participer à une réunion de travail consacrée à la paix et à la sécurité de l'Ukraine et de l'Europe. L'Ukraine, d'ailleurs, qui après des années de blocage a franchi un pas important sur la voie de son adhésion à l'Union européenne. Hier, les 27 ont officiellement donné le coup d'envoi d'une première série de négociations après la levée d'un veto hongrois qui bloquait tout le processus depuis 2024. L'adhésion de la Moldavie doit également être votée. L'accord entre les États-Unis et l'Iran n'entraînera pas le retrait des troupes d'Israël, de Gaza, du Liban et de la Syrie. C'est ce qu'a déclaré hier Benjamin Netanyahou, le premier ministre israélien. Il dit avoir sauver l'État d'Israël de la menace d'un anéantissement nucléaire, a-t-il défendu, malgré des critiques dans son pays. En France, des manifestations à Paris et devant plusieurs tribunaux pour une loi intégrale révoltée. Par l'affaire Diana, plus d'un millier de manifestants se sont rassemblés hier soir devant le ministère de la Justice à Paris et plusieurs tribunaux en France. Ils ont déclaré être déterminés à se battre jusqu'à l'obtention d'une loi intégrale contre les violences sexuelles. Plusieurs associations féministes et de lutte contre les violences faites aux enfants appellent à continuer à manifester tous les lundis tant que la loi intégrale n'aura pas été votée. Le sport et le football avec une journée de première pour l'équipe de France qui fait son entrée en lice ce soir à 21h face au Sénégal dans le groupe H. Les autres matchs de cette soirée avec un match qui est en train de se terminer, toujours en cours, entre l'Arabie Saoudite et l'Uruguay. Un partout donc entre les deux pays. Dans ce groupe également un peu plus tôt dans la soirée, une première surprise avec l'Espagne qui a été tenue en échec par le Cap-Vert qui dispute son premier mondial, 0-0 entre les deux équipes. La Belgique a aussi dû se contenter d'un match nul un partout face à l'Égypte. Et à 3h, le dernier match de cette première journée, ce sera donc l'Iran qui affronte la Nouvelle-Zélande. Votre flash d'actualité revient dans une heure et le trafic info, c'est dans quelques minutes, juste après la météo. Et justement, des nuages dans le nord-ouest et l'Alsace et de la grisaille sur l'ensemble des régions côtières et sur le quart sud-ouest. Dans l'après-midi, le soleil sera présent sur la quasi-totalité du territoire. Des orages seront cependant également là en fin de journée dans les Pyrénées. Les températures, elles sont en hausse ce matin. 17 degrés à Brest, 18 degrés à Cherbourg, 19 à Amiens et Rouen, 23 degrés à Albi, 24 à Bordeaux, 26 à Bourges, 27 à Clermont-Ferrand et 30 degrés à Perpignan. Et pour l'après-midi, de 19 à 30 degrés sur la moitié nord, de 23 à 31 degrés pour la moitié sud.
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1: Et à 2h03 sur le 107.7, sachez que ça se passe très